0: Jean-Pierre et Florence. Alors Jean-Pierre qui habite à La Riche. Jean-Pierre, on l'a vu, hein, il était éducateur pour les jeunes, pour les métiers du bâtiment. Donc du coup, il bricole beaucoup. Tu fais tout. Allez, électricité, le carrelage, la menuiserie, tu fais tout chez toi.
1: J'en ai fait beaucoup, j'en fais plus beaucoup maintenant. Je suis plus aussi jeune, on va dire ça comme ça. Mais il bricole encore un peu.
0: Ah, quand même. Et dis donc, t'as construit quand même le studio de ton fils.
1: Oui, c'est vrai. Et j'ai fait ma maison.
0: Oh là là, bah dis donc, quand même, c'est pas mal.
1: Oui, c'est pas mal.
0: Sois pas modeste, s'il te plaît, c'est très bien.
1: D'accord.
0: Alors, t'as l'air hyper sympa comme ça, mais il paraît qu'on est hyper maniaque.
1: C'est
0: une réalité, ouais. Alors Jean-Pierre, il paraît qu'on n'aime pas quand tout traîne, hein. On range tout, tout doit être rangé. On n'a pas le droit de manger dans la bagnole. La bagnole, elle doit être propre. Comment ça se passe au quotidien?
1: Ben, ça se passe, maintenant ça se passe mieux qu'avant.
0: C'est-à-dire?
1: Au début c'était compliqué, bon maintenant ça va un petit peu mieux, pas beaucoup mieux même.
0: Pourquoi t'es si maniaque? C'est quoi le problème?
2: C'est un homme.
1: J'ai toujours été, quelque part, même quand j'étais gamin, pour dire un petit peu, j'avais une mobilette en fin de compte que j'ai gardée, je ne sais plus, 3-4 ans, mais au bout de 4 ans elle était encore neuve, je l'ai revendue, c'est bien sûr d'occasion, à part les kilomètres au compteur, mais au niveau de l'état, c'est pas une blague, hein. Il n'y avait pas une griffe.
0: Ouais, mais tu ranges tout.
2: Tu vois, ça vient de l'adolescence. Ça vient de la mobylette. Ça vient de là. Voilà.
0: Et voilà.
1: Là, peut-être auparavant, parce qu'avant la mobylette, il y avait le vélo. C'était déjà pareil avec le vélo. Mais bon.
0: Bah, t'es soigneux. Qu'est-ce que tu veux que je te dise? Voilà, c'est pour ça que t'habites à La Riche. Alors. T'es riche. Tu es riche de toutes ces choses que tu conserves. Mon chaton, t'as pas de point. Et Florence, elle a déjà un point. Alors, tu vas me marquer ce deuxième point.
1: Enfin,
0: ce premier point. Tiens, je mets une petite chanson. Alors, on va parler d'oiseaux. Écoute bien cette question. Un albatros, tu vois ce que c'est qu'un albatros?
1: Je vois ce que c'est un albatros.
0: Alors, il paraît qu'un albatros, ça peut voler des mois, voire des années sans toucher terre. Est-ce que c'est vrai ou faux? Top chrono, 5 secondes. Est-ce que les Alors?
1: Oui, je dirais oui.
0: Eh ben, t'as bien raison. Parce qu'ils peuvent totalement rester des mois en vol grâce au vent marin, au vol plané. Il y a certains jeunes albatros qui passent vraiment des mois, voire des années sans revenir à terre. Bon, ils se posent parfois sur l'eau et puis ils chopent un poisson, mais c'est vrai. Premier point pour Jean-Pierre.
2: C'est Bernard et Bianca qui volaient sur un albatros, je me souviens.
0: Absolument.
2: Ouais, c'est ça, hein, c'est ça. Bien. Florence, avec ici Pays de Savoie, qui a déjà un point. Ah, Florence, en Haute-Savoie, qui est en voiture, qui revient d'un mariage un petit peu plus tôt. Pourquoi? C'était pas bien le mariage? Ou c'était prévu comme ça?
3: Non, ah bon. C'était bien en fait, mais c'est parce que j'ai un rendez-vous chez le dentiste ce soir et voilà. Il a été avancé le rendez-vous.
2: On est au cœur de vos vies.
0: Un rendez-vous chez le dentiste.
2: C'est sympa, ça, le dentiste.
0: J'ai tellement d'empathie pour toi.
2: C'est une petite vérification ou on est sur. Il va y avoir un peu de bricolage?
3: Non, c'est juste retirer un fil. Hein.
2: Ah bon, ça va, un petit fumeur, ça va aller. Alors, quelques éléments de ta vie, tu bricoles pas trop, bon, tu sais quand même monter un petit meuble, mais t'es pas plus manuel que ça, hein, Florence, c'est pas
3: non,
2: particulièrement
3: non,
2: ce que tu aimes faire. En revanche, tu adores cuisiner, mais tu adores cuisiner quand tu es dans un état particulier. Lequel?
3: Quand je suis énervée.
2: Ça, c'est ta méthode à toi pour te détendre, quoi. T'es vénère, tu vas cuisiner.
3: Voilà, c'est ça, il faut que je me défoule.
2: Alors, tu fais quoi comme plat bien énervé?
3: Quand je suis énervée, je peux faire des ratas, je peux faire un ragoût, un bœuf carotte. Tout ce qui passe dans le frigo, en fait, il faut que je prépare.
2: Ah oui, c'est pas mal, ça, du pain perdu, des plats du Nord.
3: Ouais,
2: pourquoi tu fais de la carbonade flamande et des plats du Nord alors que tu es en Haute-Savoie?
3: En fait, à la base, j'étais de Lille.
2: Ah, voilà.
3: Les carbonates, c'est notre région,
2: en fait. Ah, ok, je comprends. Tiramisu, pudding, cookie, pain perdu, salade de fruits. Joli, joli, tout ça, c'est les bonnes choses que tu sais faire. Florence, sauras-tu marquer un point de plus? On va le savoir tout de suite en écoutant l'idole de ma jeunesse. Dorothée, avec ses petites chaussettes rouges et jaunes à petits points. On va parler de chaussettes. Écoute bien cette question, Florence, pour un point. Albert Einstein portait toujours des chaussettes dépareillées. Est-ce que c'est vrai ou faux? Selon toi, 5 secondes, top chrono. Albert Einstein portait toujours des chaussettes dépareillées.
3: Ouais, moi, je dirais vrai.
2: C'est faux. Albert Einstein ne portait pratiquement, en fait, jamais de chaussettes parce qu'il trouvait tout simplement ça inutile et ça datait de l'enfance.
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1: Ici, nous sommes avec Stella qui joue avec ici Paris-Île-de-France contre Guillaume qui joue avec ici Champagne-Ardennes. Stella, un point. On va pas s'emballer non plus, c'est pas dingui-dingo,
2: non, c'est pas
1: chérie.
2: Ouf. C'est pas dingue non plus.
1: Tu as marqué, t'adores chanter, tu aimes la musique,
3: oui.
1: Tu fais partie d'un
3: oui.
1: chœur de gospel.
3: Oui.
1: Ça fait 20 ans que tu chantes.
3: Oui, c'est vrai.
1: Alors, tu as même fait des concerts, allez, Nîmes, Calais, tu fais des mariages, tout ça.
3: Exact.
1: Bon, mais
3: ouais, oui.
1: Ben oui.
3: Et je chante aussi du pop rock, du Adele, enfin voilà, je fais plein de choses.
1: Eh ben voilà, ben c'est bien ça. Donc ça veut dire que tu connais un petit peu les chansons, quoi.
3: J'espère, oui. Alors pas tout, hein, mais oui.
1: Ah non, on va pas dire j'espère. Tu sais qu'avec moi, c'est la team winner, c'est Dami Dolan.
3: Oui, allez, c'est parti.
1: Alors, je t'explique.
3: Je croise les doigts.
1: Mais bien sûr, croise tout ce que t'as. Alors, les deux mots manquants, c'est-à-dire que tu vas voir la chanson, paf, elle se déroule, et à deux endroits, elle va s'arrêter, tu vas entendre poète, et tu devras me donner les deux mots. Là, on écoute une... Voilà, il y en a deux à trouver, chérie. Hein. Attention, écoute bien, c'est une chanson de Serge Gainsbourg.
4: Élisa.

0: peu.
1: Lisa, alors Elisa, oh. Saute-moi au cou.
2: Je la connais.
1: Vas-y, c'est quoi Elisa,
2: des poux. Elisa, cherche-moi des poux, Elisa. Dans la jungle, je ne me rappelle plus la suite.
3: La jungle.
1: Eh oui, c'est ça, cherche Elisa, cherche-moi au cou, Elisa.
2: Oui, c'est ça.
1: Elisa. Eh oui, bravo. Cherche-moi des poux et mets tes doigts dans
2: la jungle. Voilà. Tes cheveux.
1: Ça fait 3 pour toi. Bravo.
3: Guillaume, est-ce que tu...
2: Ah, 2 points, ouais.
3: Guillaume qui n'a pas de points. Faut que je la dise combien de fois, cette phrase, Guillaume?
1: Et voilà, c'est reparti pour le management toxique.
3: C'est mon coaching, coaching à moi.
1: On voit qu'est-ce que ça donne. Hein.
3: Dis-moi, mon Guillaume, est-ce que tu les avais, les deux mots, là, sur Serge Gainsbourg?
4: Oui.
3: Ah, oui. Peut-être encourageant pour nous. Cela dit, tu vas pas tomber sur ce titre-là. Donc, on va voir. Guillaume, qui est très sympathique, qui, depuis tout à l'heure, vous a dit qu'il cherchait un emploi dans le téléconseil. N'hésitez pas à nous joindre à la radio, si vous voulez lui donner un coup de main. Qui fait des belles pâtisseries avec ses mots, mais qui est fan de Dragon Ball Z. Eh ouais, t'es 40 ans, t'es génération Club Do à fond, toi.
4: Club c'est ça, Do exactement.
3: À fond. Bah attends,
4: exactement.
3: J'avais la carte d'anniversaire.
4: Qui n'a pas connu Club Dorothée? Bah,
3: évidemment, mais j'avais ma carte d'anniversaire. Tu l'avais, ta carte de membre, ou pas, Guillaume?
4: Alors, j'avais pas ma carte de membre à ce moment-là, mais par contre, j'ai pu l'avoir parce qu'ils avaient ressorti tout un album collector de génération Club Dorothée, où ils avaient refait exprès la carte de membre, vraiment la vraie carte de membre du Club Dorothée.
3: Et la collector, je suis d'accord. T'as des objets, t'as des tasses, des verres, des maillots,
1: et
3: des
1: t'as
3: jeux.
1: Un quiz musical à trouver.
3: Tout ce qu'il a sur Dragon Ball Z. Vous savez, on n'est pas pressé parce qu'on sait qu'on a les bonnes réponses. Ça va être rapide.
1: Allez, vas-y.
3: Voici Gigi Lamoroso. C'est Dalida. La chanson s'arrête à 2 reprises. J'ai envie de dire bon courage à ton rire, j'ai un peu peur. On y va.

0: Alors, arrive à Gigi l'Amoroso, croqueur d'amour, l'œil de velours comme une. Est-ce que tu as une petite idée? On peut lancer le chrono.
1: Mais comme une caresse.
0: Comme une caresse, Gigi l'Amoroso, toujours vainqueur, parfois sans.
1: Sans peur.
0: Sans peur. Mmh. Donc caresse et peur. Vérifions. Oui.
2: Arriva Gigi l'Amoroso.
0: C'est très bien, bravo.

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1: Alors Mathieu, il paraît que quand tu avais 17 ans, tu étais au lycée militaire d'Issoir, c'est ça?
2: Tout à fait.
1: Et pour rentrer chez toi, tu dois prendre le train de nuit, voilà, et forcément un jour...
2: La région Auvergne étant bien desservie par la SNCF.
1: Ouais, bah oui, ça.
2: Parce qu'Éric me contredit.
3: Alors, tu vas te détendre car je suis auvergnat.
1: Mais bah c'est pour ça qu'il t'a dit ça.
3: Mais je confirme ce que tu dis, c'est quand même compliqué.
1: C'est très compliqué. Alors, qu'est-ce qui s'est passé?
2: Eh ben, en prenant le train de nuit à minuit 12, je me suis endormi et je me suis réveillé, en fait, dans le dépôt des trains. Le train est arrivé en gare et était reparti au dépôt.
1: C'est le début d'un film d'horreur, ça. Tu sais, ça peut faire un film d'horreur, hein.
3: C'est l'Auvergne.
1: C'est l'Auvergne. Dans un hangar, t'es paumé, et là, c'est le drame. Alors, qu'est-ce qui s'est passé? Parce que tu peux pas sortir du hangar.
2: Bah, en fait, déjà, je me questionnais savoir où je me trouvais. Et, je suis sorti du train, et par chance, j'ai vu un technicien sur le quai, qui lui aussi, se demandait ce que je faisais là. Donc, je lui ai expliqué que, je me suis endormi, et je me suis réveillé là.
1: Et ben voilà.
2: Et il a réussi à me ramener par un dédale de couloir à la gare.

0: j'ai réussi à avoir ma correspondance.
1: Bah, tu es très chanceux, joue au loto cette semaine. Alors, mon chat.
2: Sortira-t-il de la maison des secrets? La réponse la semaine prochaine.
1: Ah bah, la maison des secrets, ça a démarré hier, les gars. Alors, Mathieu, tu as 4. Écoute bien, là, je vais te proposer une question à choix multiple. Je te pose la question, je te fais des propositions de réponses. Tu auras 10 secondes pour me donner ton choix et remporter 3 points. Tiens, une petite ambiance. My pocket. Alors écoute bien, aujourd'hui, le 24 juin, c'est le lancement des soldes d'été. Ça va durer jusqu'au 21 juillet. Alors, petite question, selon une récente enquête, quel budget les Français prévoient-ils de consacrer en moyenne aux soldes d'été? Alors écoute bien ce que je te propose. Combien ils veulent claquer d'oseille? 133 euros, 183 euros, 233 euros, pas un centime, c'est des radins comme Éric Bastien. Bah oui. Alors, combien ils vont claquer, les Français, en solde d'été? 133, 183, 233 ou pas un flèche? Top chrono, 10 secondes.
0: Je dirais 233.
1: Tu dirais 233. Et ben, t'as totalement raison, oui, exactement. Ouais. Et c'est en baisse par rapport à l'année dernière, c'était 307. Bon bah voilà, allez, bonne solde à tous. Ça te fait 7 points mon petit chat.
2: Tu vas aller faire les soldes, Émilie? À Itoy, dans la Vienne?
3: Un petit peu, ouais, je pense.
2: Ah oui, tu vas aller t'acheter une clim. Je vous rappelle qu'Émilie nous nargue avec sa clim depuis...
1: Excuse-moi, on est dans un studio climatisé, donc...
2: Oui, enfin, il y a beaucoup de monde, là, donc il fait un peu plus chaud.
1: Tu vas arrêter de faire la dicose, là, t'es dans un studio climatisé, tu travailles ici toute la journée, tout va bien.
3: Et alors, en plus,
2: et on a du... Comment ça s'appelle, ça? C'est bien, ça.
1: Un brumisateur.
2: Un brumisateur, c'est parfait. Émilie, on a fait un peu connaissance avec elle, un fils s'appelle Abel, elle est paxée à Quentin, on l'appelle Magic Mimi, ça c'est pour tous les collègues. Et alors, on a découvert que si il y avait un artiste avec qui tu pourrais déjeuner, là, pour 13 heures, ce serait qui?
3: Bien David Guetta.
2: Oui. Alors, tu l'as vu en concert, ou pas?
3: Oui. Ouais, j'ai eu la chance de pouvoir le voir au Stade de France.
2: Bah là, il y a quelques jours alors.
3: Exactement.
2: Et alors, c'est comment?
3: Incroyable. Vraiment, ouais. Ah oui, oui.
2: Et t'aimerais parler avec lui? Qu'est-ce que tu sais pas? Vous pourriez parler de quoi si t'étais avec lui à 13h? Qu'est-ce que t'aimerais lui dire?
1: Pas de cuisine.
3: Savoir un petit peu tout, ouais, sa vie, comment il compose, comment il crée, et puis. S'il compte revenir en France quand même.
2: Bien sûr, ah bah oui, bonne question. Parlons de ta rencontre avec Quentin. Et alors là, on va aller dans le vintage, dans la nostalgie.
3: Rencontre au lycée, en effet. Et oui. Ça fait quelques temps maintenant.
2: À la cafette. C'était au lycée. Alors, vous étiez dans la même classe ou pas du tout?
3: Non, pas du tout. Non, il a un an de plus quand même.
2: Et alors, vous êtes rencontrés, mais au lycée où ça? Au foyer, dans la cour?
1: À la cafette, elle vient de te le dire.
2: Non, c'est moi qui l'ai dit. Elle dit à la cafette.
1: Elle l'a dit.
2: Ah ouais?
3: C'est à la cause.
1: Voilà.
2: Je vous dis rien. Mais c'est comme dans la série, genre, voilà, bisous, bisous, tout ça. Il y avait le mec avec les bretelles, l'autre avec ses couettes.
3: Non, on s'est rencontrés à la pause, tout simplement. Il était un peu plus vieux. J'avais envie de le découvrir. Et,
2: Oui.
3: Et ça a bien matché.
2: Et ça fait combien de temps que tu es avec lui, là, du coup?
3: Ça fait plus de 15 ans. Hein.
2: Plus de 15 ans, ouais, dis donc, bah, bravo. Petit mariage ou non? Pour l'instant, vous n'êtes pas axé. On en reste là, c'est bien, c'est une bonne formule.
3: On en reste là, c'est très bien.
2: D'accord.
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1: Ah, nous sommes au taquet avec Mathieu qui a 7 et Émilie qui a 6. Alors, voilà, j'ai une fois de plus une petite anecdote qui va faire plaisir. Ce n'est pas le premier candidat qui a ce talent inutile, mais c'est un talent inutile que Éric Bastien ne comprend pas. Parce que Mathieu, ton talent inutile, c'est que tu es super souple, tu peux mettre tes mains à plat par terre avec les jambes tendues. C'est vrai ?
2: C'est vrai, c'est vrai.
1: Tu sais que c'est le rêve d'Éric Bastien de faire ça.
3: C'est quoi l'intérêt surtout ?
1: Il n'y a pas d'intérêt, c'est juste pour être souple, avoir un corps souple.
3: Ah oui, d'accord.
1: Voilà. Donc, il en rêve. Hein. C'est-à-dire que dès qu'il y a un auditeur qui a ce talent, après, il est là, il essaye. Et je voudrais le filmer parce que ce serait drôle, mais bon, je n'ose pas.
3: Ouais, vidéo gag n'existe plus. Donc.
1: C'est vrai. Alors, il paraît qu'un jour, tu pars en vacances aux États-Unis avec un copain et tu as fait du camping primitif, donc du camping sauvage, en fait.
2: C'est tout à fait ça, oui.
1: Alors.
2: En fait, c'est.
1: Raconte.
2: Le camping primitif, en fait, on va dans une forêt, il y a rien en fait, il y a juste des toilettes sèches où il y a un écriteau sur le toilette où c'est écrit faites attention aux serpents, regardez bien s'il y en a pas un dans le fond.
1: Oh my god.
2: Et aussi autour du terrain de camping, enfin il y a des écriteaux qui nous disent de se méfier des ours et de laisser la nourriture dans les voitures pour éviter qu'on se retrouve avec un ours dans la tente.
1: Oh bah, hey,
3: mais je croyais que tu voulais être un ours.
1: Bah, de toute façon, oui, tu comprends l'ours, toi.
2: Moi, je comprends l'ours.
1: Bah, évidemment, donc t'avais rien à craindre. Mais alors, du coup, t'as passé combien de temps dans ce camping primitif?
2: On a passé 2 nuits.
1: Ouais, parce que quand même, c'était un peu flippant, quand même.
2: Ouais, disons qu'on n'a pas bien dormi, parce qu'à chaque craquement de branche, on s'inquiétait un peu, quand même.
1: Bah oui, tu m'étonnes. Tiens, voilà un coyote. Oh, un ours. Bon, il vaut mieux aller faire autre chose. Bien, écoute-moi. Tu es en tête, tu peux effectivement marquer 5 points de plus. Je pense que tu vas réussir parce que tu es brillant. Et donc, on va y aller avec la question cash, une ambiance.
4: Chez le coiffeur, je suis allé afin de soigner ma crinière. 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
1: Alors, manière, chez le coiffeur, comment ça s'appelle quand on fait des fines mèches de cheveux pour éclaircir, pour qu'elles se fondent naturellement dans la masse? Chez le coiffeur, quelle technique consiste à éclaircir des fines mèches de cheveux pour qu'elles se fondent naturellement dans la masse? Comment ça s'appelle quand on fait des fines mèches? Top chrono, 10 secondes.
2: Un balayage?
1: Et ta ta ta ta ta ta ta da da, olé. Oui, c'est un balayage. Bien évidemment, tu as 5 points de plus, tu as 12, bravo.
3: Ah, il a fait un sans faute là, Émilie. Hein.
1: Oui, sans faute.
3: Ah oui,
1: sans faute.
3: Émilie, là. Bon, on a 5 points à prendre dans un instant, ce qui est pas mal, ça nous ramènerait à 11. Alors ok, il aurait toujours la tête, mais on a le bingo avant 13h qui peut te permettre d'être avec nous vendredi et de m'offrir 3 candidats déjà pour la semaine. Émilie, alors on est un petit peu tête en l'air ?
5: Un peu, oui.
3: Bon, un petit peu gauche, hein. J'ai quelques exemples. Bon, déjà, tu casses souvent des affaires. Déjà.
5: En effet.
3: Ça arrive. Émilie, un jour tu étais au bar avec ton fils et ton chéri, puis vous êtes partis, vous promenez, et le téléphone de ton chéri a sonné. Qu'est-ce que t'as découvert ?
5: Eh ben, j'ai découvert qu'une personne appelait mon contact d'urgence pour lui dire qu'il avait retrouvé un téléphone et c'était le mien, en effet.
3: Voilà,
5: ça faisait plus de 10 minutes qu'on était partis.
3: Tu peux être en l'air, tu laisses ton téléphone au bar. Ça s'arrête pas là, on peut remettre la musique, oui. Lors d'un déjeuner professionnel, tu pars sans ton sac à main, tu le laisses au resto.
5: En plus, ouais, ça m'arrive souvent.
3: Non mais souvent, il paraît que ça t'est arrivé une dizaine de fois quand même de laisser ton sac.
5: Oui, ça m'arrive fréquemment, oui. En effet. Oui. Bah, je pars, je pense à autre chose, je parle avec les gens et voilà.
3: Non, c'est pas fini, elle a oublié les clés sur la porte de la maison. Alors ça fait très tête en l'air. Tu t'es retrouvé en dehors de ta maison avec les clés, dans le froid, avec ton fils qui avait 3 ans. Qu'est-ce que t'es obligé de faire quoi? Un serrurier?
5: Oui, en effet, j'ai dû faire appel à un serrurier en urgence.
3: Ben oui, ça t'a coûté une fortune tout ça en plus.
5: Oui.
3: Oh là là là là.
5: Un vrai agacement, être dans le froid et payer en urgence.
3: Je vois ça, je comprends. Bon, Émilie, allez, on se le tente là. 5 points à prendre avec un petit extrait.
4: Que va-t-on manger?
6: Des nouilles.
4: Mais hier déjà.
6: Des nouilles.
3: pour parler des pâtes que tu sais faire parfaitement bien avec des sauces. T'en as parlé tout à l'heure. Aussi, ta question, elle vaut 5 points. C'est une question cash. Comment appelle-t-on les pâtes en forme de papillon ou de nœud papillon? Comment elles s'appellent? Top chrono, 10 secondes. Émilie, les pâtes en forme de papillon.
5: Farfalle.
3: Oh, t'as été les chercher loin, celle-là. Hein. Mais oui, c'est ça. Bah oui, c'est les pâtes italiennes, les farfalle.
1: Les farfalle, ça veut dire papillon en italien.
3: Mais bien sûr.

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1: Alors, on va parler d'un truc qui m'a fait crever de rire parce que c'est arrivé à moult amis à moi. Anne-Sophie, c'est ma petite chèvre de la semaine. Parce qu'elle rencontre le fils d'un patient avec qui elle sympathise. Voilà, et puis elle le voit à l'extérieur et là, elle se rend compte que le gars, il est assez imbu de sa personne. Il dit toujours, ah, moi, je, ta, ta, ta. Et là, qu'est-ce qui se passe? Ta copine t'envoie un texto pour te dire ça s'est passé comment?
2: Et là. Voilà. Et là, je réponds à ma copine, enfin, je pense répondre à ma copine en disant, oh, la cata, laisse tomber, j'ai une fille, sa papa qui se la pète, vraiment un trou du cul. Et je reçois la réponse. Et la réponse, en fait, eh ben, c'était lui. Et je lui avais envoyé à lui le message.
1: Et il a répondu quoi, lui?
2: Il a répondu, oh, bah, c'est bien, maintenant, je sais ce qu'il en est, à jamais.
1: Oh mon Dieu.
2: Ah, oui. Quand j'ai raconté ça à ma copine, puisqu'on a ri, après, ce moment, j'étais pas.
1: Bah oui.
2: Et après, j'ai dit, oh, puis après tout, bon, pas trop pis, c'est fait, c'est fait.
1: Bon, tu l'as jamais revu ou pas?
2: Non, je l'ai jamais revu.
1: Oh, bah oui, tu m'étonnes. Oh mon Dieu. Bah oui. C'est vrai que c'est vraiment un fils à papa qui se la pète.
2: Ouais. J'aime pas les gens qui se la racontent comme ça. Non. Moi, j'aime bien les gens simples.
1: Eh bah, t'as bien raison, ma chérie. Moi non plus, j'aime pas les gens qui se la pètent. Alors.
2: Voilà, exactement.
1: Par contre, là, excuse-moi, mais avec ma réalisatrice Céline, on a eu un petit moment de...
3: De fraîcheur.
1: Non, d'angoisse. Parce que figure-toi que ma petite Anne-Sophie, elle a un talent inutile.
3: Ah.
1: Elle tord ses bras à 90 degrés à l'envers. C'est-à-dire, tu peux m'expliquer comment tu fais?
2: En fait, si tu veux, par exemple, si je pose mes mains à plat sur une table, la partie de devant le coude, en fait, et le coude vont se tordre et repartir de l'autre côté.
1: Ah my God.
2: C'est une malformation de naissance.
3: Ah. On a essayé, mais...
2: Quand je fais ça à la maison, mon mari, il est dégoûté. Mes enfants aussi, elles partent en courant. Ce que tu fais, maman.
1: En régie, il y a Roxane qui a la technique, qui fait, moi aussi, ça, c'est mon truc. Bah, tu nous montreras comment c'est, Roxane, qu'on puisse voir en vrai. Voilà.
2: C'est bizarre, ça fait bizarre.
1: Ok, ça fait bizarre.
3: On travaille avec des gens strange un peu.
1: Ouais, mais moi, j'adore. Ouais. Alors, ma chérie, écoute bien. Là, t'as 6 points, t'es en tête. Je vais te donner l'opportunité d'en marquer 5 de plus. Grâce à la question cash et cette petite musique. Téléphone, on aime, c'est bon.
3: C'est un père à Stéphane qui adore Robert.
1: Ah, j'adore. Alors, ma petite Anne-Sophie, quel est le surnom du ministère français de l'économie et des finances? Quel est le surnom du ministère? Écoute bien, le ministère français de l'économie et des finances. On lui donne un nom plus court. Top chrono, 10 secondes. On dit... Ah si. Si, chérie.
2: Des finances.
1: On sait bien...
2: Les impôts?
1: Ah non, on n'appelle pas ça les impôts. On appelle
2: l'économie
1: ça...
2: L'économie des finances.
1: On appelle
2: les
1: ça...
2: publics.
1: Bercy. On appelle ça Bercy. Mmh. Parce que leurs bureaux sont à Bercy.
3: Et merci beaucoup, hein.
1: Oh là là, bon allez, je te...
3: Ma femme travaille à Bercy, je la suis parfaitement.
1: Bon, tu restes en tête avec 6 points.
3: Faites attention, ma femme travaille à Bercy. Faites attention à les dossiers.
1: Faites attention.
3: Ah, excusez-moi, nous repartons en direct. Retrouver notre reporter depuis la Grande Couronne en direction de Paris. Stéphane, comment ça va dans le train?
4: Ça va super bien. En plus, il y a la clim, alors c'est bien.
3: Parfait. On est où là? Parce qu'on sera. Alors, pour ceux qui nous rejoignent, on s'approche de la Tour Eiffel. C'est là que tu vas.
4: Oui.
3: On en est où là?
4: Et là, je suis à Rosa Parks, qui est juste avant Magenta.
1: Ah bah ça va, t'as encore un petit 20 minutes quand même.
3: Ça part pas grand monde tout ça, mais t'es pas loin. En gros,
1: t'arrives.
3: On y croit, il nous reste quelques minutes avant d'arriver au pied de la Tour Eiffel. Oula.
4: Oui.
3: Je sens le coup de frein.
1: Ah bah c'est le métro là.
3: Je sens que c'est bloqué. Bon Stéphane, alors bougeons avec toi depuis tout à l'heure. Stéphane, des petits soucis quand même, un petit gaffeur aussi, Stéphane.
1: Ah oui.
3: Stéphane, il est dans une grande surface, il y a un monsieur qui propose de déguster du nougat. Qu'est-ce qu'il dit Stéphane?
4: Non merci, je suis pas très fromage.
1: Voilà. Ah bah oui, bien sûr.
3: Mais oui, le gars ne sait pas reconnaître du nougat du fromage. Bon voilà, non mais ça s'arrête pas là. Au cinéma, bon, Stéphane, il voudrait bien entrer dans une salle si le film a commencé. Mais qu'est-ce qu'on t'a dit?
4: Je travaille pas ici, monsieur.
3: Voilà, parce qu'il demande. Il dit, est-ce que je peux rentrer? Est-ce que je peux aller là? Le film a doit. Non, je ne travaille pas. Voilà, puis c'est comme ça, tout le temps comme ça. C'est pas fini. Il mange une galette des rois au boulot, alors qu'il a un plombage. Le plombage, il saute.
4: Voilà, à cause de la fève. À cause de la...
1: Ah, t'as croqué la fève.
3: Eh oui, alors du coup, il y a du sang un petit peu partout. Il a fallu aller chez le dentiste. Et après, tu travaillais. Ah. Le patron, il a pas aimé. Hein.
4: En plus, devant le directeur qui faisait un discours pour la nouvelle année.
3: Bon, je crois que je vais arrêter là parce qu'on a bien senti que voilà, du bon Pierre Richard quand même. Hein.

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3: Salut à toutes, salut à tous et bienvenue dans Décibel. Hey, on est le 21 juin, joyeuse fête de la musique à toutes et à tous. Est-ce que j'ai failli faire un terrible lapsus et dire joyeuse fête de la musique? Bien sûr, mais on va faire comme si... Ça ne signifiait absolument rien. Je demande à mon psy d'arrêter d'écouter cette émission immédiatement. Donc la fête de la musique, ça se passe toute la journée, hein, depuis ce matin sur votre radio, ici toutes les heures. On déguste les ici live que les artistes divers et variés, nombreux nous ont offert et c'est un régal. Là, ce sont les auditrices et les auditeurs qui fêtent la musique en partageant avec vous leurs chansons préférées. Filons retrouver Sylvie, c'est la première de la soirée. Comment ça va Sylvie?
4: Ben ça va bien Émilie et toi?
3: Ça va, joyeuse fête de la musique.
4: Merci, toi aussi. Merci beaucoup.
3: Je ne sais pas ce qui est le mieux en fait, que ce soit la fête de la musique, que ce soit l'été. Enfin en tout cas c'est un bonheur ce début de soirée ensemble. Sylvie, t'as des souvenirs toi de fête de la musique? T'es déjà montée sur scène? Parce qu'au départ l'idée de la fête de la musique, c'était que toutes les Françaises et tous les Français qui savaient jouer d'un instrument ou qui avaient envie de chanter pouvaient le faire ce soir-là. Tu l'as fait toi ou pas?
4: Alors écoute, ça remonte à très très loin, oui, parce que j'avais commencé à apprendre un peu le clavier, donc j'avais des copains sur Paris à l'époque, et du coup j'avais fait un tout petit morceau, mais j'étais super fière parce que bon, même si je suis pas une virtuose du piano, je me dis, je l'ai fait en fait.
3: Tu montais sur scène, ben oui.
4: Exactement, c'est ça, ouais. C'était vers la Bastille, c'était super sympa.
3: Trop bien. Bon bah celles et ceux qui sont en train de se préparer d'ailleurs pour aller chanter dehors ou pour aller applaudir le groupe de leurs meilleurs potes qui font des reprises d'Oasis, c'est souvent ça la fête de la musique. Et ben amusez-vous. Nous avec Sylvie, on va écouter du Julien Doré. Ah bon Sylvie, incroyable, c'est juste ton chanteur préféré. T'es prête pour le 2 juillet pour aller le voir au cinéma?
4: Oui, je suis prête. Je suis très jalouse quand même parce qu'il y en a là qui vont bientôt y aller là pour l'avant-première à Montpellier. Oui. Donc voilà. Mais écoute, oui, je suis prête. Ça va être un super moment, je pense.
3: T'as choisi une de mes chansons préférées de Juju et c'est le premier album, évidemment. Donc voilà, ça va bientôt faire 20 ans qu'il est sorti, ce qui est assez incroyable. Il aura 20 ans en 2028, il s'appelle Ersatz, ce premier album. Mm-hmm. Et dessus, il y a cette chanson dingue qui s'appelle Les Bords de Mer.
4: Les Bords de Mer, qui fait partie de la tournée, enfin, qui faisait partie de la tournée, qui va sûrement continuer dans les festivals. Mais ouais, super, super chanson. J'avais lu, tu vois, que cette chanson, alors, ça a été écrit par Dorian, je crois. Et puis une dame qui s'appelle Edith
3: Sambuena.
4: J'ai oublié son. Exactement, c'est ça.
3: Edith Sambuena, c'est une grande aussi réalisatrice, productrice, qui a beaucoup bossé notamment avec Étienne Daho.
4: Exactement. Donc voilà, très très chouette musique avec des accords aussi pas forcément classiques dans les arrangements, ce qui donne un peu de, tu vois, de la profondeur, je trouve encore plus de sens à la chanson.
3: Et de la mélancolie parce que ça raconte quand même l'histoire d'un mec qui est au bord de la mer et qui se rend compte que les bords de mer sans la fille qu'il aime, c'est nul.
4: C'est ça, tout est nul, les feux d'artifice c'est nul, tout est nul. C'est ça. Ouais. Et très très belle chanson et très belle reprise sur la tournée aussi.
3: Alors on l'écoute. En se laissant le choix de pleurer un bon coup si jamais on a besoin, justement.
4: Voilà.
3: C'est une chanson.
4: Ça fait du bien parfois.
3: Merci beaucoup Sylvie.
4: Ben de rien. À bientôt Émilie.
3: À la prochaine. Voici.
4: Salut.
3: Julien Doré, Les Bords

0: Soleil, cette chanson de Julien Doré, Les bords de mer et Juju au cinéma, Le dernier pestacle, c'est le nom de ce film, concert, une séance unique dans plus de 350 cinémas en France, en Suisse, en Belgique et au Luxembourg. 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
0: Julie nous rejoint en ce jour de fête de la musique. Salut Julie. Allô, allô.
2: Vous m'entendez?
0: Oui, ça y est Julie.
2: Ah bon?
0: Mais oui. Je me suis dit, c'est dingue, qu'est-ce qu'elle est calme Julie ce soir.
2: Oui, oui, non, mais je disais bonjour de manière plutôt enthousiaste, mais là on m'a pas entendu.
0: Ça y est, on s'est trouvé. Julie, oui, je disais c'est la fête de la musique, est-ce que c'est un jour particulier ou est-ce qu'il n'y aura pas de sorties ou de choses particulières ce soir?
2: Ah si, toujours c'était la fête de la musique.
0: Ah.
2: Moi j'ai eu la chance parce que dans ma ville, c'est une petite ville, donc ils ont fait ça samedi dernier, donc concert, danse, j'en ai profité un petit peu en avance, mais ça ne m'empêchera pas de sortir ce soir-là aussi.
0: Trop bien. Alors ma chère Julie, on va écouter une chanson qui donne très envie de chanter. Ceci dit, si on essaye de la chanter... On peut avoir des petits problèmes parce qu'elle est très très difficile. C'est Girl on Fire de Alicia Keys. Pourquoi cette chanson-là?
2: Sûrement pas pour la chanter justement.
0: Mais elle donne envie, on non, est d'accord. Elle donne de l'élan. On se dit allez, moi aussi j'y vais avec elle. Et on peut pas. On n'est pas humainement équipé pour le faire.
2: Bah, peut-être pas avec la voix, mais par contre le côté élan et ouais. On y va, c'est exactement ce que ça s'était fait. Pour cette chanson, en fait.
0: Ouais.
2: Donc, c'est pour ça que je l'ai choisie. Je me suis dit, allez, on arrive à l'été bientôt, là, c'est la semaine prochaine, faut y aller. Et puis, au niveau du sens, alors là, j'avais été surprise un jour, je me suis intéressée aux paroles.
0: Ouais.
2: Et c'est un sens un petit peu plus profond que ce que j'imaginais quand je l'écoutais. Moi, c'est un peu la suite d'allumer le feu de Johnny Hallyday, quoi. Ça y est, on a allumé le feu, mais faut pas se cramer. Donc, là, elle dit bien, faut être enthousiaste, etc., mais faut garder les pieds sur terre. Le monde n'est quand même pas aussi sympathique qu'il en a l'air, mais c'est un bel équilibre entre la joie de vivre et puis, la réalité.
0: Bah oui, mais c'est vrai, il y a un très joli clip qui était sorti à l'époque, et je dis à l'époque parce que cette chanson va avoir 15 ans, c'est fou,
2: ouais.
0: Au mois de septembre, non, pardon, elle va avoir 14 ans, elle aura 15 ans l'année prochaine, mais enfin, c'est dingue de se dire que Alicia Keys, 15 ans plus tard, sa chanson, elle fait pas dater, je trouve, enfin là on va la réécouter ensemble, hein, vous vous ferez une idée, mais Julie qui l'a déjà réécoutée, puisqu'elle nous la demande ce soir, ça vieillit extrêmement bien.
2: Ouais, moi j'aime bien ces chansons-là, c'est quelque chose que j'écoute très régulièrement dans l'année,
0: ouais.
2: Et ça fait partie des trucs, pour moi c'est un peu intemporel quoi.
0: C'est vrai, mais ça c'est le talent d'Alicia, des titres intemporels et des chansons qui nous donnent de l'élan, alors on va l'écouter, et pour les plus aventureuses et aventureux d'entre vous, tentez de la chanter, je ne sais pas moi, sur un malentendu ça peut marcher, mais moi ça n'a jamais fonctionné, Julie. Merci beaucoup pour ce joli choix.
2: Merci, et puis bon courage aux chanteurs.
0: Oui, merci. Et à leurs proches.
2: À leurs proches surtout. Bonne soirée. Au revoir.
0: Merci, bye bye. Voici la hurissante et réjouissante Alicia Keys.

0: Alicia Keys, Girl from Hell's Kitchen.
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0: Si on allait faire un petit tour en 2018, déjà parce que cette année-là, on était, pour la deuxième fois de notre histoire, et oui, je m'inclus dans ce groupe, champion du monde. Oui, quand la France gagne, moi, je suis très footballeur en moi, vraiment. Donc, on est les champions, c'était en 2018, pour la deuxième fois. Je dis ça parce que demain, c'est le deuxième match de l'équipe de France, et puis vendredi prochain, le troisième match. Donc voilà, il faut qu'on se mette un petit peu en mode supporter. Alors, en 2018, qu'est-ce qui se passait musicalement? On venait de perdre Johnny Hallyday, mais son album posthume, Mon pays, c'est l'amour, a réalisé un démarrage absolument incroyable, quasiment 800 000 exemplaires écoulés en une semaine.
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0: 2018, on a perdu plein de gens qu'on aimait beaucoup. Hein. France Gall, Jacques Higelin, Morane, Yvette Horner, Charles Aznavour, Rachid Taha, trop de monde cette année-là. On a perdu aussi la chanteuse des Cranberries, Dolores O'Riordan et Aretha Franklin. 2018, c'est aussi l'année du premier tube d'Aya Nakamura.
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0: Et Angèle, la petite belge, faisait danser tout le pays avec son tube de l'été et avec son frère Romeo Elvis, tout oublié.

2018, comme à peu près chaque année, Indochine s'est fait remarquer avec sa chanson Un été français, tirée de son 13e album intitulé 13. La chanson s'appelait Un été français.

0: variété français Indochine, énorme tube de 2018. Et dites donc, comme on est le 21 juin, ça veut dire que demain, on est le 22. Fan d'Indochine, tenez-vous prêts. Demain, c'est l'anniversaire de Nicolas Sirkis.
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1: On fête la musique avec les auditrices et les auditeurs de Décibel jusqu'à 21h. Ève nous fera écouter du Aerosmith. Gwen nous repassera un petit Juliette Armanet qui va vous faire danser. Roland, lui, a ressorti Makeba, grand tube de Jane. Et puis, je vous donnerai aussi des nouvelles de Jeanne Chéral et Jean Dujardin qui se sont retrouvés ensemble en studio. Et c'est absolument délicieux. Marc-Ange est avec nous. Bonsoir Marc-Ange.
2: Salut.
1: Bienvenue dans Décibel, comment ça va?
2: Ça va, super et toi?
1: Ça va très bien, je te remercie Marc-Ange. Tu nous gâtes ce soir puisque tu nous ramènes à l'époque de Thriller de Michael Jackson, mais avec une chanson qu'on ne connaît pas.
2: Bah, c'est une chanson effectivement qui n'est pas connue. Alors tu avais dit un peu Thriller, alors effectivement cette chanson est sortie sur l'édition 25e anniversaire de Thriller,
1: ouais.
2: Mais elle a été enregistrée milieu 1990.
1: Ah, donc c'est un peu après quand même, Bad même.
2: Ouais, exactement, donc avec son titre du coup For All Time, je pense qu'elle a été ajoutée à l'édition 25e anniversaire pour le côté un peu Thriller, pour toujours.
1: Oui.
2: Je pense qu'elle a plus du coup été ajoutée pour son titre que par rapport à la chronologie des dates.
1: Ouais. Oui, et puis même le son. Alors, ceci dit, c'est très intéressant parce que tu me dis qu'elle est enregistrée à peu près en 90. C'est fou parce que Dangerous, qui est l'album emblématique des années 90 de Michael Jackson et qui sonne vraiment R&B américain de cette époque, eh ben, on l'entend pas vraiment dans For All Time.
2: Bah, c'est vrai. En plus, du coup, la chanson a été enregistrée pendant ces sessions de l'album Dangerous.
1: Ouais.
2: Mais du coup, je pense que du coup, elle n'a pas été retenue par rapport au style de l'album qui est vraiment différent de la chanson.
1: Ouais, c'est ça, c'est pour ça. Voilà, c'était une jolie perle, mais qui n'avait pas sa place dans ce collier, qui était Dangerous. Alors, Marc-Ange, t'es allé voir le film sur Michael?
2: Oui, bien sûr. J'ai été hier aussi. Donc là, je suis à mon 7e visionnage.
1: Oh waouh! Alors toi qui adores Michael Jackson, que penses-tu de la performance de son neveu Jafar, autant dans la danse que dans la démarche que dans les mimiques?
2: Ah bah vraiment, c'est exceptionnel. Quoi. On a vraiment l'impression de voir Michael. Il y a des moments où vraiment on oublie carrément que c'est lui. Donc c'est un travail vraiment parfait, hein, franchement.
1: Ouais.
2: Faut applaudir, quoi.
1: Ah oui, là pour le coup, c'est un travail d'acteur fou et aussi il fait jouer sa génétique. On sent qu'il y a des choses que certains acteurs pourront jamais arriver à atteindre, même en travaillant des années, quoi.
2: En vrai, qui d'autre qu'un Jackson pour interpréter un Jackson finalement.
1: Oui. Alors à la fin du film, moi je suis allée le voir avec ma fille et il y a un énorme indice qui nous fait penser qu'il y aura une suite. Est-ce que tu penses qu'il y aura une suite à ce film?
2: Oui, bien sûr. Ça a été confirmé par le président de Lionsgate notamment. Donc même du coup le message, son histoire continue.
1: Ouais.
2: Il y aura bien une suite et même 30% du deuxième film est déjà tourné. Donc il y aura un deuxième film.
1: Bon bah très bien, alors pour celles et ceux qui n'y sont pas allés, le premier film il s'arrête au moment de la tournée Bad, justement sa première tournée mondiale et absolument triomphale, donc la suite évidemment ce sera du Dangerous, donc on est finalement en plein dans l'actu avec le choix de ta chanson Marc-Ange.
2: Bah ouais, du coup je suis content de faire découvrir cette chanson aux auditeurs, donc j'espère qu'ils vont apprécier.
1: Ah ben on y court, For All Time, un titre inédit enregistré au tout début des années 90, comme vient de vous le dire Marc-Ange, et que vous pouvez retrouver, si jamais il vous plaît, sur la réédition 25e anniversaire de Thriller. Et merci Marc-Ange, à la prochaine.
2: Merci Émilie, à bientôt.

0: de Michael Jackson à l'instant, For All Time.
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0: Un duo, Jeanne Chéral et Jean Dujardin. Je l'ai passé jeudi soir dans l'émission, mais faut que je le repasse pour les copines et les copains du week-end, parce que vraiment, ce duo est absolument délicieux. L'histoire commence quand Jeanne Chéral chante une chanson d'amour pour un acteur non identifié nommé Jean. On l'a régulièrement écouté sur votre radio ici, et Jeanne Chéral a été invitée sur le plateau de C'est à vous, et elle chante cette chanson Jean devant Jean Dujardin. Tous les deux sont un peu émus, émoustillés, ravis finalement de cette rencontre. Alors ils ont fini en studio ensemble, Jeanne Chéral et Jean Dujardin. C'est la nouveauté du moment. Je pense à vous, je pense à vous.

0: Jeanne et Jean, mais ils vont merveilleusement bien ensemble. Jeanne Chéral, Jean Dujardin. Je pense à vous, je pense à vous. Petit tube de l'été, pourquoi pas. Et si vous voulez applaudir Jeanne Chéral sur scène, eh bien, la semaine prochaine, tous et toutes à 7 au Théâtre de la Mer pour le merveilleux festival nommé Quand je pense à Fernande.
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0: Il est temps d'accueillir Roland. Bonsoir Roland.
2: Bonsoir Émilie, comment vas-tu?
0: Je vais très bien et toi?
2: Eh bien moi je vais très bien, mais bon, il fait très chaud ce dimanche.
0: Ah hein, oui, hein. C'est vrai.
2: 21, oulala, ça cogne, même à Paris je crois.
0: Ça cogne partout, mais en même temps, voilà, c'est la fête de la musique, donc à tout moment on a un orage,
2: oui,
0: hein, t'inquiète
2: donc,
0: pas.
2: Donc voilà, il faut pas trop boire et d'alcool non plus. Hein.
0: Oui, c'est vrai.
2: Ce jour-là, voilà.
0: Faut s'hydrater avec un peu d'eau.
2: À la fin.
0: Ah oui, non, ça c'est nul, non, non.
2: Ah ben oui, mais malheureusement, ça existe, et ça gâche la fête.
0: Oui.
2: Et je voulais savoir une chose, premier, est-ce que le conseil de classe s'est bien passé pour toi?
0: Le conseil de classe de Décibels s'est très bien passé, merci.
2: Ah.
0: Le proviseur a dit qu'on ne s'était pas relâché au troisième trimestre, il était très content.
2: D'accord.
0: Et donc, on est convoqué pour la rentrée des classes le 31 août prochain.
2: Wouhou. Ah, génial. Tout en fan club est content.
0: Ah ben bah, moi aussi hein. Dis donc. Merci.
2: Ah ben bah oui,
0: c'est trop gentil.
2: Et merci à Radio France à ici au service de l'audiovisuel hein, d'apprécier autant Émilie Mazoyer, notre animatrice préférée.
0: Mais dis donc, mais Roland, mais je vais pleurer enfin, je peux pas pleurer un 21 juin, c'est la fête de la musique. Ben bah, ça m'émeut ce que tu dis. Merci beaucoup, c'est très très gentil. C'est très très très gentil. Et en plus, alors toi, tu penses aux autres, parce que après m'avoir demandé de mes nouvelles à moi, je sais que la chanson de ce soir, elle a une saveur particulière puisque tu veux l'offrir à ta sœur Danielle, parce que c'est son anniversaire demain.
2: Exactement. Et donc, elle n'écoutera pas en direct. Mais elle écoutera demain. Elle est née le 22 juin. Et cette chanson, elle est sortie le 22 juin 2015.
0: Ouais.
2: C'est marrant. Juste un jour après la fête de la musique, c'est la chanson de Gênes en hommage à Makeba, à Myriane.
0: Makeba.
2: Une belle chanson magnifique que j'avais découverte dans son émission. Et cette chanson également, moi, elle m'évoque beaucoup de choses puisque mon père ressemblait à Dave et ma maman ressemblait à Evelyn Champagne King. Elle était de l'océan Indien.
0: Ah.
2: Donc c'est une métisse un petit peu comme la maman de Gênes.
0: Ok, oui, donc il y a plein de points communs. Et donc cette chanson-là. Cette chanson-là, Jane Makeba, c'est aussi une chanson idéale pour danser. Et on sait, Roland, parce que ça fait plusieurs fois que tu passes dans l'émission, que les chansons dansantes, c'est quand même un petit peu ta famille préférée.
2: Avec Francis Cabrel, c'est ma famille préférée, tout à fait. Et j'ai envie toujours de faire mes danser tes auditrices et auditeurs. Et peut-être que l'année prochaine également, on pourra danser sur des super tubes oubliés ou des tubes très, très allemands, pourquoi pas.
0: Génial. Bah, merci Roland et merci d'avoir participé si souvent à notre émission du dimanche. Et un gros bisou à Danielle pour son anniversaire alors.
2: Merci pour elle, Émilie. Et bisous à toute ton équipe et à toi. À bientôt.
0: Merci et bonne fête de la musique tout le monde. Roland vous gâte avec cette chanson de Jane. Elle s'appelle Makeba.

0: Ah bah c'est vraiment le quart d'heure des habitués ce soir dans le décibel des auditrices et des auditeurs, puisqu'après Roland qui nous a tellement gâtés avec Jane, Gwen va arriver.
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0: C'est un de nos auditeurs chouchou. Gwen, salut, comment vas-tu?
2: Salut Émilie, ben, ça va et toi?
0: Bien, bonne fête de la musique Gwen.
2: Eh ouais, obligé. Immanquable.
0: Alors, c'est ce qu'on disait tout à l'heure avec Roland. C'est pas forcément la fête la plus réussie de l'année, mais il n'empêche qu'on va la faire quand même.
2: Oui, tout à fait. Voilà. Tout à fait.
0: Voilà. Et puis, à un moment, tu sais pas pourquoi il se met à pleuvoir et tu fais, ah ben oui, c'est la fête de la musique. Et voilà.
2: Mais c'est juste pour rafraîchir.
0: C'est ça. Exactement. Exactement. Gwen, ce soir, tu as décidé, alors toi, pas de nous rafraîchir, au contraire, tu as décidé de nous faire griller sous la flamme de Juliette Armanet. Tu l'aimes beaucoup, Juliette?
2: Ah, énormément. C'est une artiste que j'admire beaucoup. J'ai eu la chance de la rencontrer. En plus, elle est adorable. C'est un amour. Et puis, il y avait un petit manque. Donc là, j'ai repensé à elle quand Sébastien Tellier a sorti son titre en duo avec elle début du mois de juin, je crois.
0: Oui, Attraction.
2: C'est ça. Voilà. Et du coup, je me suis dit, tiens, ouais, elle manque un peu. Si on passait un titre chez Émilie, juste pour finir la saison, comme ça, ça permet aussi de bien mettre le feu, quoi.
0: Ouais, je suis d'accord.
2: Et voilà.
0: C'est une très bonne idée et c'est vrai qu'on n'a jamais suffisamment de doses de Juliette Armanet. Alors ceci dit, elle a fait du cinéma, elle a fait un bébé aussi, félicitations à elle, hein. Elle a un tout petit bébé qui vient de naître. Et donc là, elle revient à la chanson, donc oui, le duo avec Sébastien Tellier, on se dit bon allez, ok, donc elle est rentrée en studio. Et puis oui, ce serait bien que d'ici, début 2027, on ait un nouvel album, ça te va toi comme planning?
2: Ah, moi, ça m'irait bien, hein. Franchement, je prends de suite.
0: Ok, bah nous aussi, on va envoyer notre planning à Juliette Armanet en espérant qu'elle nous prenne au sérieux. On fait comme ça?
2: Ça marche. En tout cas, Émilie, je voulais te remercier pour toi et toute l'équipe pour cette saison musicale qui nous a fait un bien fou.
0: Ah, merci. Oui, c'est vrai, ça fait du bien de se retrouver tous les dimanches pour écouter de la musique ensemble. Hein,
2: et puis tous les soirs de la semaine aussi.
0: Et aussi, oui, bien sûr. Mais le dimanche, ça a quand même un goût particulier parce que c'est vous qui choisissez tout et ça, c'est génial.
2: C'est ça.
0: Et du coup, je travaille moins aussi. Enfin, je ne veux pas vous mentir, hein, mais j'aime bien le dimanche quand même.
2: Ouais.
0: Merci Gwen, je t'embrasse fort.
2: Avec grand plaisir, à très vite. Bel été à tout le monde.
0: À très bientôt. Et je vous rappelle que Gwen a un compte Instagram de découverte musicale absolument incroyable.

0: Elle a du cristal dans la voix. C'est comme ça que Sébastien Tellier, avec qui elle partage un duo récemment sorti, décrit Juliette Armanet. Et ben, c'est vrai, ça faisait du bien de l'écouter. Merci à Gwen pour cette bonne idée.
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0: Cali, j'avais envie qu'on se fasse un petit point Cali, vous et moi, parce que ça commence à faire un bail. Dites donc, on est tombé amoureux de Cali en 2003 avec son premier album, L'amour parfait.

2003 que L'amour parfait de Kali est sorti et a cartonné d'ailleurs, hein, plus de 400 000 exemplaires vendus. Kali, il fait souvent des tubes avec des histoires d'amour qui tournent mal.

recevoir une très très bonne nouvelle du côté de Cali. Son nouvel album, Cali Siouri, c'est son vrai nom de famille, sera disponible le 25 septembre prochain et on a déjà un premier extrait, une toute nouvelle chanson de Cali qui s'appelle Encore. Chanson d'amour à la Cali, rien n'est simple, mais tout est joli. Cali, encore, l'album le 25 septembre. Et la chanson la plus populaire de Cali, parmi vous, auditrices et auditeurs, eh ben, c'est une histoire de rupture. Le gars se fait larguer, certes, il douille, mais la chanson est géniale. Elle s'appelle « Elle m'a dit ». Je crois

0: Dit Cali, rendez-vous au mois de septembre. Il fera évidemment partie des invités de rentrée de Décibel pour son nouvel album Cali Suri.
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0: Dans Décibel, on célèbre la fête de la musique avec les auditrices et les auditeurs qui, comme chaque dimanche, mais particulièrement aujourd'hui, soignent les choix musicaux qu'ils partagent avec vous. J'en veux pour preuve Ève. Bonsoir Ève.
2: Bonsoir Émilie.
0: Oh là là, Ève, joyeuse fête de la musique.
2: Oui, joyeuse fête de la musique à tout le monde.
0: Merci. Ève, cette chanson que tu as choisie peut me rendre...
2: Oui, et que tu chantes très bien hors antenne.
0: Tu m'as entendu, t'étais dans la console. Mon Dieu. Ah oui, bon, je ne vais pas la dévoiler tout de suite, car si je dis le mot, je vais être obligée de chanter. Énorme tube du début des années 70 du groupe Aerosmith.
2: Et qui est tellement belle encore aujourd'hui. Pour tout te dire, tout à l'heure, j'ai regardé, je fais, oh, je vais regarder de quoi elle date, la chanson. Ouais. Et ben, j'ai pris une claque, parce qu'en fait, j'avais pas capté qu'elle datait il y a si longtemps, parce que j'ai l'impression qu'elle passe quand même très souvent en radio, ou dans ma tête, hein, certainement. Oui, mais je ne sais pas, oui, j'avais pas capté que c'était si, oh, ouais, si vieux.
0: Ben, elle fait pas ses 50 piges, quoi.
2: Ah non,
0: c'est
2: pas
0: ça. Du tout. C'est ça. Elle s'appelle... Vas-y, dis le titre. Sinon, si je le dis, moi, je vais être obligée de chanter.
2: Dream On.
0: Dream On.
2: Tu vois, tu chantes.
0: Elle est tellement incroyable, cette chanson. Alors, qu'est-ce qu'elle te fait dans le corps? Parce que c'est une chanson puissante, quand même.
2: Oui, alors, elle me parle. Dans le sens où, moi, je suis assez peu sensible à l'art. La plupart des tableaux, j'ai pas d'autre expression, ça me parle pas.
0: Ouais.
2: Et alors la Dream On, ça me parle depuis toujours. J'adore le mot rêve,
0: oui.
2: Donc bon bah son équivalent en anglais aussi. J'ai le mot Dream qui est tatoué sur ma peau aussi.
0: Oh, wow.
2: C'est-à-dire que c'est mon mot préféré vraiment. Et ouais, parce que c'est tellement beau et important de rêver,
0: c'est
2: d'avoir
0: vrai.
2: Toujours des choses qui te poussent, qui te tirent vers l'avant, même quand ça va pas et quand ça va bien aussi, hein, c'est chouette d'avoir des rêves. Et je trouve ça tellement, ouais, tellement beau, tellement important.
0: Ouais.
2: Alors voilà, alors il y a une version qui est aussi tellement belle et tellement émouvante. C'était suite à l'attentat au marathon de Boston,
0: oui.
2: Boston, ville d'origine du groupe. Cette version avec une chorale, c'est... Oh, tu vois, j'en ai encore des larmes.
0: Des frissons,
2: là,
0: ben ouais.
2: Beau.
0: Hyper
2: ça
0: émouvant.
2: Te prend aux tripes. Ouais,
0: ça, je pense que vous pouvez le retrouver facilement sur YouTube, mais c'est vrai que...
2: Dream On, Boston, ouais. Tu mets trois mots, tu tombes dessus, tu peux pas faire autrement. Et c'est tellement beau. Ouais, cette chanson me prend aux tripes et j'ai jamais pu expliquer pourquoi, parce que je pense que la première fois que je l'ai entendue, j'ai pas compris du tout les paroles parce que j'étais trop petite.
0: Oh.
2: Moi, je suis née en 75, donc après...
0: Ah,
2: et ouais, quand je dis que cette chanson me parle, tu n'as pas besoin de comprendre parfois, ça te happe, c'est beau et c'est tout et t'as pas besoin de plus que ça finalement.
0: Bah alors on y va, on perd pas de temps parce que c'est une merveille et tu nous l'offres ce soir. Merci beaucoup Ève.
2: Alors bon rêve à tout le monde, pas que cette nuit, pour toute la vie.

0: Un Himalaya du rock'n'roll dans vos oreilles à l'instant dans Décibel. Pour terminer l'émission de ce soir, Dream On et Aerosmith. Merci à l'équipe de l'émission. Ce soir, on était avec Iris Guitoni, Iki, Elodie Bianca Maria, Sadi Karaou et Franck Moilier. Demain, Décibel, à 20h, ce sera avec Freds, un nouveau phénomène musical qui vient du Canada. Et vous allez l'adorer. À demain, 20h.
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4: Bonjour, bon dimanche, sous mes applaudissements, c'est Willy vient déjeuner chez vous, numéro 1064.
5: Oh là là, ça pioche.
4: Bonjour la tribu.
5: Bonjour.
4: Alors, qui est là aujourd'hui? Oh. Bah, tiens, Nicolas Malabeuf est encore là. Bonjour mon bon Nicolas.
6: Bonjour Willy, bonjour tout le
4: monde. Et Fabien et mon autre geek, bonjour mon Fabinou.
7: Bonjour Willy, bonjour à tous.
4: Et bienvenue à tous. Voilà, c'est reparti pour un nouveau numéro de votre émission utile sur votre radio utile. Vous voulez comprendre l'actu et les tendances du moment avec nos invités? C'est ici que ça se passe. Si vous voulez rire et sourire de l'actualité, des tendances du moment, bah, c'est aussi ici que ça se passe. Voici 55 minutes, pas comme les autres. Alors vite, mes amis, notez les dossiers du jour. Dans un instant, pourquoi les alternants galèrent à trouver des entreprises? Si vous avez des enfants étudiants et qu'ils cherchent une alternance, vous avez sûrement remarqué que c'est de plus en plus difficile. Les entreprises en prennent moins, alors que c'était l'une des grandes causes du gouvernement. Alors que se passe-t-il? La réponse dans un instant. Et puis vers 12h30, il y a tout pile 90 ans. Eh bien, Hugo Frey avait déjà 90 ans. Mais surtout, il y a eu la création des congés payés. Alors 90 ans après, les Français sont-ils toujours attachés à leurs vacances? La réponse dans 20 minutes. Et bien sûr, mes amis, nous faisons cette émission ensemble. Ah, voilà. Je vous le répète tout le temps, mais il y en a qui sont sourds. Alors j'en répète en cœur.
7: Parlez plus fort.
4: On fait cette émission ensemble. D'abord sur le groupe Facebook, Sabinou.
7: Pareil, je me répète, oui. Mais pour nous retrouver, il faut taper sur Facebook Youpi la vie avec Willy Revelli. C'est un groupe bien sûr complètement gratuit, on partage plein de choses. Nous avons un coucou d'hier de Catherine en ce dimanche, Catherine Dumont. Je vous écoute en podcast la semaine, j'adore ça.
4: Ah, c'est bien.
7: Donc
4: c'est
7: on
4: très,
7: la salue,
4: bien.
7: Catherine.
4: C'est,
7: d'ailleurs,
4: c'est qu'il y a des podcasts.
7: Mais oui, et même sur l'application ici, c'est complètement gratuit.
4: Exactement.
7: Et message de Yuri, il habite Carcassonne. Bonne fête de la musique. Mais oui, nous sommes le 21.
4: C'est 21, c'est avec la
7: fête. Et c'est l'été.
4: Et c'est l'été.
7: C'est l'été. Avec mon groupe, je joue ce soir dans un bistrot de village.
4: Très bien.
7: Donc, continuez à réagir, c'est complètement gratuit. Le groupe Facebook, c'est Youpi la vie avec Willy Revelli.
4: Voilà, et appelez-nous aussi, on vous attend. C'est la libre antenne du week-end. Vous êtes tous des chroniqueurs, vous faites tous mais partie de cette tribu. 0810 055 056. Appelez-nous, vous passez à tout instant et vous repartirez d'ici la fin de l'émission avec.
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4: 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C'est bon, on a tout dit. Allez, on démarre. Allez, hop.
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4: Allez, ouvrons notre premier dossier. Bonjour, Julien Gossa.
8: Bonjour.
4: Bonjour mon cher Julien, bienvenue ici. Alors vous êtes maître de conférence à l'université de Strasbourg. Vous nous confirmez mon cher Julien qu'en ce moment les étudiants ont beaucoup de mal à trouver des entreprises pour leur alternance?
8: Ah oui, c'est beaucoup plus difficile aujourd'hui que ce que ça l'était il y a 5-6 ans.
4: Ouais.
8: Mais les choses sont un petit peu tendues. Et puis on ne sait pas trop où ça va, quoi.
4: Voilà, vous qui enseignez en IUT informatique à Strasbourg,
8: c'est ça.
4: Voilà, vous avez des élèves qui vous le disent là en ce moment?
8: Oui, on en a, mais enfin, moi, je travaille plutôt sur les données nationales. Ouais. Effectivement, on le constate sur le terrain
4: c'est
8: aussi.
4: C'est ça, ouais. Voilà. Et alors, est-ce qu'on sait d'où ça vient? On sait, il se passe quoi alors? Pourquoi est-ce que tout alors, à coup, ça se tarit comme ça?
8: Le principe de l'alternance, c'est que c'est un dispositif pédagogique qui va permettre aux jeunes de rentrer dans l'emploi en étant à moitié dans la formation et à moitié dans une entreprise. Donc, typiquement, lundi, mardi, ils vont être en formation et puis mercredi à vendredi, ils vont travailler directement. Et ça, c'est un dispositif qui est très efficace pour certaines populations, c'est-à-dire les métiers qui ont des problèmes d'attractivité.
4: Ouais.
8: Alors, typiquement,
4: comme lesquels, si par exemple
8: La métallurgie, les finances publiques, c'est-à-dire que c'est des métiers qui font un peu peur ou qui attirent pas vraiment. Et donc, ça permet de rentrer dedans un petit peu plus en souplesse que quand on se retrouve juste à la fin de ses études. Mm-hmm. Donc ça, c'est l'aspect positif. Et puis, c'est très efficace pour les jeunes qui sont à la fois éloignés de la scolarité et à la fois éloignés de l'emploi. Parce que si les jeunes qui sont près de la scolarité, ils font leurs études. Et puis, les jeunes qui sont proches de l'emploi, ils ont qu'à être employés. Donc, c'est vraiment fait pour une petite niche de la population. Et ce qu'a fait le gouvernement à partir de 2018, c'est qu'il a voulu augmenter sensiblement le nombre d'apprentissages.
4: Voilà, exactement. C'était comme une cause qu'ils avaient prise à bras-le-corps. Hein. Vraiment, ils avaient poussé pour l'apprentissage.
8: Voilà, c'est ça. On voulait arriver à 1 million d'apprentis, donc on y est arrivé. Hein. C'est-à-dire passer de 400 000 apprentis, on avait 400 000 apprentis en 2018, à plus d'un million. Et en fait, c'est allé très très très vite parce que le gouvernement a mis énormément d'argent sur la table. C'est-à-dire qu'on est passé d'une dépense nationale de 7 milliards d'euros par an à 25 milliards d'euros aujourd'hui. Voilà. Et alors, ce qui se passe quand on fait ça, c'est que on fait gonfler le nombre de places d'apprentissage, mais pas nécessairement là où on en a besoin. C'est-à-dire que comme les places sont financées par l'État, il y a des employeurs ou il y a des formations qui se mettent à ouvrir des places en apprentissage pour avoir les financements publics beaucoup plus parce qu'il existe un besoin.
4: D'accord. Voilà. Ce qui fait qu'à chaque fois qu'on entendait, par exemple, que si on fait une alternance, on est quasiment sûr de trouver du boulot après, là, c'était même pas le cas finalement. Aussi.
8: Alors c'était le cas parce que l'époque l'alternance était parfaitement adaptée aux emplois.
4: Voilà.
8: Donc comme c'est les employeurs qui ouvraient des places de formation uniquement quand ils avaient besoin d'un employé, globalement ça se passait plutôt pas mal. Là on commence à avoir des employeurs et on commence à avoir des formations qui ouvrent des places surtout parce que c'est financé par le public. Et donc ces places, effectivement, conduisent de moins en moins à l'emploi. Donc là, ce qu'on constate, c'est que le taux d'insertion professionnelle en sortie de l'apprentissage est en train de baisser.
4: Est en train de baisser.
8: Ouais, voilà. Alors donc ça, on a ça d'un côté, et puis de l'autre, comme on a créé cette nouvelle dépense, alors quand on passe à 25 milliards d'euros pour comprendre ce chiffre, le budget de toutes les universités, c'est 17 milliards d'euros. Donc on aurait pu doubler le budget des universités françaises avec le même volume d'argent, en gros. Et ça a eu aucun impact sur le taux de chômage des jeunes, sur l'insertion professionnelle des jeunes au niveau national. Donc c'est-à-dire qu'on a créé une dépense qui en fait n'a pas d'efficacité. Donc à partir de là, Donc le gouvernement a commencé à réduire cette dépense-là en réduisant le financement des formations et en réduisant les aides aux employeurs. Donc naturellement, il y a des formations qui ferment, il y a des employeurs qui prennent de moins en moins d'apprentis.
4: Ça bouchonne partout là du coup. Qu'est-ce qui se passe
8: C'est ça qui se passe, c'est que comme on a créé plein de formations en apprentissage, qu'on a fait énormément de publicité pour l'apprentissage, il y a plein de jeunes qui veulent faire de l'apprentissage, mais on a dépassé le nombre de jeunes qui veulent faire de l'apprentissage par rapport au nombre d'employeurs qui sont prêts à prendre un apprenti. Donc maintenant, il y a une concurrence pour arriver à prendre les places.
4: Et donc là, alors, qu'est-ce qu'on peut dire là aux jeunes là qui rêvent d'alternance en ce moment ou aux parents qui sont inquiets?
5: Bonne nouvelle.
8: Donc, il faut être très très prudent quand on rentre dans une formation en alternance, c'est-à-dire que si le contrat d'alternance n'est pas signé avant de signer avec la formation, il y a un réel risque de pas arriver à trouver un employeur, et à ce moment-là, c'est l'alternant qui doit payer lui-même sa formation. Donc ça peut coûter très cher en réalité de s'engager dans une formation sans avoir un employeur derrière.
4: Merci beaucoup mon cher Julien de nous avoir dit ce qui se passait effectivement parce que J'avais lu pas mal de choses là ces derniers jours sur effectivement les apprentis qui galéraient à trouver des entreprises. Et ben maintenant on a compris pourquoi. Et quand j'ai dit à Julien, alors qu'est-ce qu'on fait? Et ben voilà, vous avez compris. Donc bonne chance à vous les jeunes. Merci beaucoup Julien Gossa, donc maître de conférence à l'université de Strasbourg, d'être passé nous voir. Passez un bon dimanche. On parle de quoi avec toi mon Fabinou dans un instant?
7: L'actu web spéciale fête de la musique. Ah. On va chanter avec nos hommes politiques. Oh. J'ai trouvé des vidéos très marrantes sur internet.
4: Oui. Quelle drôle d'idée.
7: Oui.
4: Eh ben très bien, ça va être Waterloo avec nous.

0: chanté Abba, bien évidemment. Pas confondre avec Charles Doré.
1: Ah,
0: il vient après Charles Doré.
1: Ça a été joli chez vous.
0: Évidemment, Charles Doré arrive dans un instant. Et là, c'était Abba. Et là, c'est
2: Charles Doré.
0: Fabien. Le mec, il est perdu. Fabien Emo. Alors, mon Fabinou.
3: Bah, l'actu web spécial fête de la musique.
1: Évidemment,
3: sur le 21 juin. Et on aime la musique. On aime chanter en France. D'ailleurs, d'après un sondage, 83% des Français déclarent chanter régulièrement, voilà, au quotidien. Donc, sous la douche, dans la voiture, au travail, ou chanter où vous voulez. Comme nos hommes politiques. Oui, souvenez-vous, il y a quelques mois, Emmanuel Macron a chanté La Bohème de Charles Aznavour lors d'un dîner d'État en Arménie. C'est un peu faux quand même. Autre homme politique, Nicolas Sarkozy, lui, il est plutôt Johnny Hallyday que Charles Aznavour.
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0: Il parle.
2: C'était chez Catherine Sellac.
3: The Voice, ce n'est pas pour demain, mon Nico. En revanche, Marine Le Pen chante super bien. Écoutez-la sur une chanson de Dalida.
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3: C'est juste, hein.
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3: Paroles. Ça me rappelle des programmes d'hommes politiques, ça, justement. Passons maintenant au créateur de la fête de la musique, Jack Lang. Et il y a quelques années, il avait interprété à la télé une chanson de Khaled, Aïcha.
0: Khaled, s'il vous plaît, enfin.
3: C'était pas Khaled. C'est un autre chanteur, je comprends. Mais le meilleur chanteur reste quand même l'ancien ministre de l'Éducation nationale, Jean-Michel Blanquer. Lui, il chante ses propres créations.
0: Ah oui.
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0: Mais c'était pas mal.
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3: Bon, il y a un peu de IA derrière.
0: Oui,
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2: Il est meilleur chanteur que ministre. Hein.
0: Ah ouais, moi j'aime bien.
2: Ça n'engage que vous.
3: Si comme Jean-Michel,
2: ça va, des problèmes.
3: Vous aimez chanter, vous aimez
0: on
3: peut-être.
0: On a déjà des problèmes.
2: Oui, on n'est plus à ça près.
3: Si vous aimez le karaoké, j'ai une application pour vous. Ça s'appelle Smule. Smule, ça s'écrit S-M-U-L-E. Avec plusieurs centaines de millions de téléchargements, Smule est sans aucun doute l'application de karaoké la plus populaire sur smartphone et tablette, avec un catalogue de plus de 10 millions de titres. L'appli propose certains titres gratuits. Sinon, ben, il faut compter 9 euros par mois ou 49 euros l'année. Si vous êtes, si vous aimez le karaoké, c'est pas grand chose. Et le petit truc en plus, Smule met aussi à l'accent sur le partage social, notamment en vous permettant d'enregistrer votre performance en vidéo avant de la partager sur vos réseaux sociaux, ce qui donne des reprises très étonnantes.
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0: police,
3: je vais
0: plus fermer. C'est pas mal.
3: Bah quoi ?
0: Il essaye.
3: Bah.
0: C'est un essai.
3: C'est le 21.
0: Oui, de toute façon, c'est ce qu'on va entendre toute la soirée. Donc.
3: Ça fait mal, Jean-Jacques. Allez, reviens et vite. On en a marre d'entendre tes reprises chaque année à la fête de la musique, car souvent, la musique n'est pas bonne.
0: Ah non, elle n'est pas bonne, elle n'est pas bonne. Merci, mon bon Fabinou. Tiens, on va chanter le jingle qui arrive, là. La la la la la la la la la la la la la la la la la. On va faire un petit coucou à Pierre. Bonjour, Pierre.
7: Bonjour Willy, merci de me recevoir.
0: Mais de rien mon Pierre, comment tu t'appelles? Donc Pierre, manifestement, tu nous appelles d'où mon Pierre?
7: Oui, je vous appelle de La Salle en Ile-de-France où je m'entraîne tous les dimanches, vous écoutant d'ailleurs.
0: De La Salle de sport, c'est ça que tu veux dire?
2: La Salle des Fêtes.
7: Ouais, je m'entraîne très très souvent. Non, pas La Salle des Fêtes malheureusement.
0: Donc salle de
7: on y transpire tout autant.
0: Oui, c'est vrai. Donc salle de sport, donc Pierre il fait son sport et justement parce que je crois que tu te présentes à une élection qui a un rapport avec ton sport. C'est pour ça, vas-y, explique-nous.
7: Oui, ben sur ça, ben merci beaucoup de me permettre d'en parler. Là cette année pour la 4e fois consécutive, je fais le casting des égéries pour être égérie dans l'enceinte Fitness Park.
0: D'accord.
7: Dans laquelle j'ai commencé.
2: C'est une salle de sport, faut dire.
0: Voilà, donc Fitness Park est une salle, oui, là où ne va pas Nicolas, effectivement, parce qu'il va dans aucune salle. Il va dans une salle qui s'appelle Saupiquet, qui est une autre salle de sport dans laquelle on bouffe.
7: Avec ce qui est bien, c'est qu'on peut toujours s'inscrire dans tous les cas. Hein. Il n'est jamais trop tard. Hein.
0: Voilà. Donc tu te présentes pour être égérie Fitness Park, et donc ça se passe comment alors?
7: Eh bien, ça se passe qu'il y a un petit formulaire d'inscription à remplir sur le site.
0: Ouais.
7: Il faut aller sur mon petit lien que je peux envoyer.
0: Ouais.
7: On appuie sur « Je vote », le formulaire d'inscription arrive et on a juste à valider le compte avec le petit mail qui attend, donc on peut se glisser dans les spams.
0: Okay.
7: Et on peut voter pour moi. Donc,
0: on va tous voter pour toi. Tu vas aller sur la page Facebook de l'émission.
1: Youpi la vie avec Willy Rovelli. Voilà. Tu partages ta page.
0: Tu y es sur la page Facebook, mon pied.
1: Tu partages.
0: Voilà. Et bah, tu sais quoi ?
7: Merci beaucoup, c'est adorable.
0: Et bah, dès qu'on a terminé l'interview, dès qu'on raccroche, clac ! Tu mets donc le lien pour voter pour toi.
1: Sur notre groupe.
0: Et on va dire tout le groupe de voter. Voilà, on vote tous pour Pierre.
1: Il doit être musclé, Pierre.
0: Il doit être beau, Pierre. Alors,
1: il doit être musclé,
0: Pierre,
1: il a des bras énorme.
0: Tu vas avoir des gros bras, Pierre.
7: Et surtout, je pars de très très loin. J'ai d'ailleurs écrit tout mon parcours et mon histoire. Si vous voulez voter pour moi, vous pourrez un petit peu voir qui je suis, d'où je viens et où je vais.
0: Ah bah, écoute, c'est une chanson, ça, non ? Je pars, d'où je viens et
1: ça,
0: où
1: ça
0: je vais.
1: Ça pourrait être du Goldman.
7: On est dans le registre de la chanson, alors. Je m'adapte.
0: Merci, mon Pierre.
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0: Et on te souhaite bonne chance, Pierre. Ouais. On va tous voter pour toi.

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0: Allez, comme promis, place à la personne pas banale du dimanche. Bonjour Mickaël Pantin.
3: Bonjour.
0: Bonjour mon Mickaël. Alors tu as 15 ans. Et voilà, tu es originaire de la banlieue parisienne, tu n'habites pas à Pantin, Mickaël Pantin, j'espère. Non.
4: Elle est bien, cette première question.
0: Ouais, tu es bien. Tu viens d'où, mon cher Mickaël, qu'on sache à peu près?
3: De Bougival.
0: Bougival.
3: C'est pas très loin de Versailles.
0: Très bien, Bougival, pas très loin de Versailles. Alors, donc, 15 ans, je l'ai dit, Mickaël, et tu as une grande passion dans la vie, c'est la photo. Mais tu aimes photographier quoi?
3: De l'industrie, des usines.
0: Voilà.
4: Ah, ça, c'est pas banal.
0: Ouais, c'est pas banal quand même. Il photographie les fleurons de la France industrielle. Alors quoi, par exemple?
3: C'est ça.
0: Quoi, par exemple?
3: De la petite industrie jusqu'au géant.
0: Ouais.
3: Donc, j'ai photographié des usines comme ArcelorMittal à Dunkerque. Je sais pas si vous connaissez.
0: Bien sûr. Oui.
3: Et jusqu'aux plus petites filatures des Vosges, donc les dernières filatures de France.
0: Voilà. Donc, des hauts fourneaux.
3: Des productions traditionnelles.
0: Voilà, donc des hauts fourneaux, des incinérateurs, donc des usines. Non, mais c'est fou, ça.
3: Oui.
0: Et alors, ce qui est dingue, c'est que ces grandes entreprises, enfin, ces entreprises, t'ouvrent leurs portes. Hein. Tu peux y aller et faire des photos.
3: Oui. Oui, c'est pas si simple.
0: Ouais.
4: Il faut les autorisations, je suppose.
0: Ouais.
3: Oui, c'est pas. Une usine, ça reste un endroit dangereux.
4: Oui, ouais. Même pour la sécurité.
0: Et donc, comment est-ce que tu arrives à les convaincre, alors, Mickaël?
3: Bah, le plus dur, c'est de se lancer parce qu'on n'a pas de crédibilité au début.
0: Ouais.
3: C'est-à-dire que une usine, pourquoi elle vous autoriserait de la photographier alors que vous n'avez jamais fait d'usine avant, etc.
0: Bah ouais.
3: Et moi, j'ai eu la chance en fait de commencer chez ArcelorMittal directement.
0: Ouais. Pourquoi tu les connaissais?
3: Ils ont fait une porte ouverte en fait et j'étais le seul à faire leurs deux sites en un week-end où ils me connaissaient. Et j'ai réussi à les convaincre.
4: C'est rigolo.
3: Et en passant vraiment de très très loin de la fonte à l'époque.
0: Ouais.
3: Donc très très loin du métal en fusion. Et j'ai fait mes preuves, j'ai pu lancer mon projet.
0: Oui.
3: Et plus j'ai fait des usines, plus j'ai appris les règles de sécurité. Donc plus j'ai préparé à d'autres usines.
0: Voilà.
3: Et à la fin c'était plus simple.
4: Oui, voilà.
0: Et donc maintenant, j'allais dire, tu as un portfolio comme on dit. C'est-à-dire que maintenant tu as plein de photos à montrer pour convaincre d'autres usines. Tu sais pourquoi maintenant elles te laissent y aller les usines? Elles trouvent quoi de bien dans ce que tu fais, Mickaël?
3: Moi j'ai un projet qui commence à être assez important. En fait...

0: l'industrie aujourd'hui, elle a de plus en plus besoin de s'ouvrir.
1: Ouais.
0: Les gens ont une image qui est devenue extrêmement négative de l'industrie.
1: C'est vrai, tu as raison.
0: Ils ont toujours une image qui est un peu celle de la mine, notamment les adolescents de mon âge. Et aujourd'hui, l'industrie ne ressemble plus du tout à ça.
1: Ouais.
0: Genre, moi, quand je visite une usine, c'est tout neuf, il y a des ordinateurs partout.
1: Ouais.
0: Il y a de moins en moins de travail physique.
1: Ouais.
0: Et moi, j'essaie de parler au fait aux jeunes de mon âge. J'ai déjà fait des conférences pour leur présenter justement mon travail et essayer de se dire à travers mes clichés, quand ils les voient, ils se disent, moi aussi, je pourrais me voir travailler là-dedans. C'est pas l'horreur, en fait.
1: Voilà, c'est ça. C'est pas le truc sale, ça pue, il y a du bruit.
0: Oui.
1: Heureusement, ça a un petit peu changé. Et donc, tu viens de le dire, tu fais des conférences, tu exposes tes photos, c'est ça?
0: Oui.
1: Voilà.
0: Et tu exposes à plein d'endroits.
1: Ouais.
2: Trop bien.
1: Comme par où là dernièrement, c'était où par exemple, tiens?
0: Oui. Ben, j'ai fait des expositions avec GL Events.
1: Ah oui, GL.
0: Dans les salons d'industrie régionaux.
1: Ouais.
0: Et nationaux. J'expose à Eurosatory.
1: Ouais.
0: Sur le stand G4, mon projet. Bon. Et j'ai exposé aussi à l'Elysée durant l'exposition du Grand Fabriqué en France.
2: Voilà. Ah, t'es allé à l'Elysée.
1: Ouais, à l'Elysée. Et ça, elle vient d'où alors cette passion pour les usines, mon cher Michael? Ça vient d'où tout ça sur cette passion pour la sidérurgie?
0: Moi, ça vient à la base de musée de la mine et de la sidérurgie. Vous en avez un peu partout en Europe, notamment en Allemagne et dans le nord de la France.
1: Ouais.
0: Et en fait, à travers ça, au début, je faisais de la photographie d'architecture et d'archives. Mmh. Où j'ai photographié le patrimoine industriel, notamment le patrimoine minier et sidérurgique. Et j'ai beaucoup voyagé pour. Et les usines ont commencé à s'ouvrir alors que j'avais déjà plus de 2 ans de photographie d'industrie derrière moi.
1: Ouais. Et donc, tu vas voir des usines en France et aussi ailleurs en Europe, c'est ça? Tu bouges aussi un petit peu en dehors de la France?
0: Ça a enfin commencé.
1: Voilà.
2: Bravo.
1: Et franchement,
2: c'est super, franchement.
1: Il est quand même incroyable, Michael. À 15 ans, il a. Il y a un endroit où on peut voir tes photos, je sais pas, une page sur les réseaux sociaux ou un truc?
0: J'ai un Instagram.
1: Vas-y, donne-le.
0: Industrie-en-lumière.
1: Industrie en lumière.
0: C'est ça. Et j'ai un Instagram aussi. Et pardon, j'ai un site web aussi.
1: Ouais.
0: À mon nom, Michael.Pantin, michaelpantin.com.
1: Voilà. Michael Pantin, donc PANTIN.com. Bravo,
2: Michael. Non, mais
1: c'est pas mal.
2: Il est déterminé. Ouais. Hein.
1: Il est génial, Michael. Parce que je suppose que plus tard, tu vas bosser là-dedans, dans ce métier-là. C'est ça ton rêve?
0: Oui.
1: Ouais.
0: Eh ben, écoute, oui, dans l'industrie.
2: C'est bien parti.
1: Eh ben, on te le souhaite, mon cher Michael. Merci beaucoup d'être passé nous voir, Michael Pantin. Donc, il a 15 ans. Il photographie les sites sidérurgiques partout en France. Voisin, l'occasion aussi de saluer celles et ceux qui bossent en usine. Et je pense évidemment à Mama Rovell.
2: Évidemment.
1: Voilà, quand j'étais petit, elle bossait beaucoup en usine, ma maman.
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2: Allez, partons gaiement vers la deuxième demi-heure de votre talk show du dimanche. Alors ici, c'est comme la messe du dimanche,
3: mais en pas pareil.
2: Dans un instant, bien, nous allons normalement, si tout va bien, parler des congés payés. Je vous dis ça parce qu'on a un petit peu de galère à joindre notre invité. On ne sait jamais. C'est ça, ce sont les aléas du direct, c'est... mes amis. C'est comme ça, ici, on ne triche pas. Sinon, on va vous prendre le premier couillon qui passe dans les couloirs. Faites-en passer pour l'invité.
4: Mais non. Enfin, nous... En même temps, trouver du monde dans les couloirs un dimanche. Oui. C'est la maison de la radio.
2: C'est pas bête. C'est pour c'est ça rare. Qu'on ne le fait pas. C'est pas par honnêteté. C'est juste qu'on ne peut pas le faire. Votre tribu est là. Vous l'avez entendu. Oui. Fabien Aymon, mon chouchou. Oh, et Nicolas Malabeuf, mon autre chouchou. Enfin, notre enfant de la télé.
4: Je peux balancer un truc?
2: Vas-y.
4: Parce que tout à l'heure, il a fait un selfie. Oh. Pendant que vous faisiez la première interview. Oui, et vous étiez sur les réseaux sociaux, sur Snapchat, vous envoyez des selfies à des jeunes filles.
5: Oh, comment ça, à des jeunes filles? Bah, à des filles de mon âge, qu'est-ce que ça veut dire? Mais pas du tout.
4: C'est quoi,
5: je vous écoute toujours avec intérêt.
2: Mais j'ai pas là.
5: Mais j'ai eu un moment d'absence.
2: Ah oui, là, on a bien compris. Oui. Donc tu fais des photos de toi?
4: De quoi? De lui?
5: Que j'envoie à mes amis.
2: C'est le visage que tu envoies?
5: Bah, évidemment. Je suis habillé.
2: Bon, bah, ça va. Alors, ça me rassure. Bah, poste-les sur le groupe Facebook de l'émission, tes photos, mon cher Nicolas.
4: Pour faire l'audience. Alors, si vous voulez voir Nicolas Malabeuf nu, vous vous connectez sur le groupe Facebook, c'est gratuit. Hein. Youpi la vie avec Willy Revelli, vous tapez ça sur la barre de recherche. Et nous avons, tiens, Jeanne de Troyes, je suis prof de musique, parce que c'est la fête de la musique.
2: Ah oui.
4: J'adore enseigner aux enfants, car c'est un moment de partage avec souvent beaucoup d'émotions. Donc voilà, on embrasse Jeanne de Troyes. Et bonne nouvelle, tiens, si vous habitez à Troyes, le 19 septembre, Willy Revelli.
2: Ah oui, c'est moi.
4: Vous faites un spectacle.
5: Il est pas au courant.
2: Oui, c'est même pas au courant, j'ai l'air.
4: Oh là là là là là là.
2: Vous je vais où? Je vais à Troyes.
4: Vous faites un spectacle à Troyes. Dans la salle le 3 fois plus à l'ouest.
2: Ah bah,
4: donc, et les résas sont déjà en ligne sur leur site
2: venez,
4: internet.
2: S'il vous plaît, soyez gentils, achetez des places.
4: Hein. Donc continuez à... Oui, ça nous arrange.
2: Oui, oui.
4: Continuez à réagir sur le groupe Facebook, c'est gratuit. Youpi la vie avec Willy Revelli.
2: Oui, appelez-nous hein, 0810 055 056. On vous attend pour réagir sur ce que vous voulez. Si vous voulez parler des vacances, on a parlé de l'alternance ou nous faire un petit coucou. Vous êtes les bienvenus et vous repartez aujourd'hui encore, mon Nicolas.
5: Eh bien, on va tirer l'un d'entre vous au sort pour la carte carburant qui vaut 100 euros. C'est en fin d'émission, donc vite.
2: Insupportable. Merci beaucoup. Mais d'abord, si vous n'avez pas suivi l'actu, pas de panique. L'actu vous suit. Il est temps pour moi de mettre
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2: Allez, et comme aujourd'hui, c'est la fête de la musique, voici l'actu musicale avec, pour commencer, cette bonne nouvelle. Pour les 30 ans de son album Première Consultation, le chanteur Doc Gynéco remonte sur scène. Le vrai Doc Gynéco dans la musique française, apparemment, c'est Patrick Bruel. Oui, enfin, après là, 30 ans plus tard, c'est Doc Géronto. Hein. La chanteuse américaine Christina Milian, la femme de Matt Pokora, rate son examen de français pour prolonger son visa en France. Oh, bah, qu'elle se rassure, apparemment son mari aussi l'a raté son examen de français. Je comprends pas, je comprends rien. Pour protester contre l'utilisation de l'intelligence artificielle qui pourrait éteindre leur voix, 1000 chanteurs britanniques sortent un album entièrement composé de silence. Pas très original, hein. Etienne Dao et Carla Bruni, ça fait des années qu'ils le font. Allô. Après avoir construit une cabane, Vianney annonce qu'il sera papa très prochainement. On sait donc où il a mis sa dernière bûche. Non mais c'est la folie de la cabane en ce moment. Hein. Vianney en a construit une, Patrick Bruel a failli y aller, franchement. Là, Céline Dion annonce 10 nouvelles dates de concert à Paris. Quel courage pour celle qui souffre du syndrome de l'homme raide, comme Renaud. Mais lui, c'est juste après l'apéro. Le domicile de Florent Pagny, cambriolé dans les Yvelines. Heureusement, en repartant, les voleurs lui ont laissé sa liberté de penser. Nouveau single de Florent Pagny, Savoir voler. Voler sans attendre, voler tout prendre, mais savoir voler. Juste pour le geste, me laisser des restes et s'en aller. Oh, c'était beau là. Hein.
4: C'est beau.
2: Le chanteur marseillais Jul, flashé à 180 km/h sur autoroute. Il écoutait sa propre musique dans la voiture. Tu m'étonnes qu'il voulait arriver très très vite. La NASA envisage d'envoyer de nouveaux astronautes sur la Lune en 2027. Alors que pour beaucoup moins cher, à tout moment sur Instagram, Madonna peut vous montrer la sienne. 20 ans après leur séparation, les L5 se reforment. C'est les vieilles 5. Enfin, la question du jour. Justement, les L5 se reforment pour chanter la bande originale du film La Patte Patrouille. Mais est-ce que la Patte Patrouille, c'est aussi le surnom des policiers qui enquêtent sur Bruel?
3: Ouh,
2: la Patte Patrouille. Vous avez deux heures. Oui, réfléchissez un peu. Heureusement, dans 193 jours, c'est fini, 2026. Voilà. Ah là là, les L5. Et moi, je suis content d'elle, ça. Ah, mais toutes les femmes de ta vie.
4: Par contre, j'ai peur, moi, parce que j'habite dans les Yvelines, comme Florent Pagny. J'espère que je vais pas me faire.
2: Oh, mais non, il ne cambriole que les stars.
5: Y a rien chez toi. Y a rien.
2: Bon, mes amis, si vous n'allez pas bien, on a le droit d'avoir des coups de mou. Eh ben, si on a un petit coup de mou, on a la solution pour vous. Quand je vous dirai à vous, où que vous soyez, même si vous conduisez, vous vous pilez. Là, je m'en fous. Même sur l'autoroute, j'en ai rien à foutre. Et quand je vous dirai à vous, vous allez me faire palabapapala, et ça ira 100 fois mieux. Regarde. Là, ça va pas. Là, ça va pas.
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2: À vous. Palabapapala. Et voilà, ça va 100 fois mieux. C'est la seule radio qui vous fait ça. Un jingle et ça va beaucoup mieux. C'est ça la magie de votre radio ici. On revient dans un instant, juste après les négresses vertes. Voilà l'été, évidemment, puisque c'est pile l'été.
5: C'est l'été.
2: Voilà, on est

0: Brest.
1: C'était les Maigrettes Vertes avec Voilà l'été.
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1: Allez, ouvrons notre nouveau dossier. Bonjour Guénaëlle Gault.
4: Bonjour.
1: Bienvenue ici, vous êtes directrice de l'Obosco, l'Observatoire de la Société de la Consommation. Alors il y a donc tout pile 90 ans sont nés les congés payés. Alors ça veut dire quoi Guénaëlle? Qu'avant il n'y avait pas de vacances quand on était employé ou salarié?
4: Ah ben non, avant il n'y avait pas de vacances pour une très grande majorité des Français, et même les vacances ça n'existait pas, c'était même juste pas pensable en fait.
1: Voilà.
4: À ce moment-là, pas travailler, c'était soit être malade, soit être au chômage.
1: Au chômage.
4: Donc non, ça n'existait pas.
1: Voilà, donc l'idée d'avoir du temps pour soi, c'était même pas quelque chose qui était dans la tête des gens quoi.
4: Absolument pas. Ouais. Et à ce moment-là, d'ailleurs, c'était même pas quelque chose qu'ils demandaient. Hein. Ce qu'ils demandaient, c'était avoir du temps dans une journée ou du temps dans une semaine, hein, mais pas les vacances.
1: Bon. Et 90 ans après, alors Guénaëlle, vous diriez quoi là, que les Français sont attachés à leurs vacances?
4: Ah ben c'est même pas ça, c'est que les Français, enfin, c'est que les vacances sont au centre de la vie des Français. On l'a vu dans notre étude et dans notre ouvrage et dans notre étude avec l'Observatoire Utopia, c'est-à-dire que les Français sont toutes choses égales par ailleurs, c'est-à-dire quelles que soient leurs revenus, quelles que soient leurs conditions de vie, etc. Eh bien plus on est engagé dans ces vacances, plus on part, plus on est heureux. Donc on voit à quel point, en fait, c'est central aujourd'hui.
1: C'est un facteur de bonheur, vous dites, hein, même les vacances. Hein.
4: C'est un facteur de bonheur, c'est un facteur de beaucoup de choses, parce que c'est une véritable école buissonnière, les vacances. On y apprend plein de choses, on y apprend l'autonomie, on y apprend aussi créer des souvenirs, on y apprend aussi l'ouverture à l'autre. Donc, c'est devenu extrêmement important, et c'est quelque chose dans laquelle les Français, enfin, qui est au centre de leur vie, on les prépare, on y pense. Alors, on les a, ces vacances, et puis ensuite, on en parle.
5: Oui.
1: Et là, par exemple, tiens, les Français, là, c'est quoi à peu près la physionomie du Français là qui part en vacances? C'est quoi? Il va où? Il reste en France? Alors, il bouge un peu? Il ressemble à quoi? Il aime bien que ça bouge? Il aime bien le train-train?
4: Alors ça dépend lesquels en fait. Ça dépend. Il y a plusieurs visages de vacances. Et puis d'ailleurs, il y a ceux qui partent en vacances et puis ceux qui ne partent pas. Et ceux parmi ceux qui ne partent pas, hein, c'est à peu près 28 à 30% des Français. Il y a ceux qui partent pas parce que ils n'ont pas forcément envie de partir en fait. Et puis d'autres qui partent pas parce qu'ils sont empêchés de partir pour des raisons financières souvent évidemment. Mmh. Et puis parmi ceux qui partent, il y a différents effectivement types de profils. Alors ce qu'il faut savoir, c'est que 70% des Français partent en France.
1: Mmh. Hein, ah oui.
4: Donc, après, on a souvent des représentations parfois très exotiques, mais en réalité, la physionomie justement des vacances françaises, c'est une sorte de simplicité heureuse en fait, et souvent en France, souvent pas très loin, hein, en moyenne, disons, c'est à entre 2 et 5 heures de voiture, parce qu'on y va souvent en voiture, et puis ce qu'on va y faire, c'est relativement simple. Hein. On va être souvent à la mer aussi.
1: Ouais. Et on préfère le train-train, le calme, c'est ça plutôt?
4: Alors, il y en a 30% hein, des Français qui vont chaque année au même endroit en vacances.
5: Ouais.
4: Mais les autres aiment bien découvrir. Alors, et vont changer de destination. Donc voilà, il y a différentes. Il y en a aussi une partie qui, de temps en temps, revient sur les pas de sa famille, son histoire. L'aspect un peu mémoriel. Bon. On voit tout ça.
1: Guénaëlle, restez avec nous encore une petite minute, s'il vous plaît. Je voudrais vous présenter Angélique qui est là. Ça va, Angélique?
6: Oui, ça va, bonjour.
1: Bonjour, Angélique, les appels de la Somme. Toi, tu vas où là en vacances? Est-ce que pour toi, les vacances, c'est important? T'en fiches?
6: Super, méga important.
1: Cet
6: été en famille.
1: Ouais,
6: en
1: tu vas où?
6: On va en Sardaigne.
1: Je viens avec toi. Je viens avec toi.
6: Pas de souci, avec grand plaisir.
1: Tu devais partir avec qui à la base?
6: Alors, on part en famille parce que j'ai deux tanguis à la maison.
1: Quel âge ils ont, les deux tanguis? J'adore.
6: 27 et 24.
5: Quand même.
1: C'est des grands bébés qui veulent. Là, le tanguis, c'est-à-dire c'est des grands garçons, des grands enfants qui partent pas de la maison, quoi.
6: Ouais.
1: Voilà.
6: Ils sont bien.
1: Donc, le mari, les deux grands, c'est ça?
6: C'est ça. Et du coup, c'est super important parce que quand on travaille, forcément, plus mon mari travaille beaucoup le matin, moi je finis très tard le soir. Et les vacances, c'est vraiment le moment de se retrouver en famille, d'être ensemble, de penser à autre chose.
1: Ouais.
6: Et comme Gwenaëlle disait, en fait, c'est aussi le moment de se ressourcer.
1: Ouais.
6: Et puis, puis de rencontrer d'autres personnes, d'autres cultures, qui c'est super enrichissant. Et les vacances, oui, enfin, c'est sacré, je pense. Ouais. Au niveau familial, c'est très, très important.
0: Et alors, pourquoi tu pars en Sardaigne? Est-ce que tu as envisagé de partir en France et pour quelle raison?
6: Alors, on est déjà parti un peu en France. Mais on a découvert l'Italie et on a eu un vrai coup de cœur.
1: Ah bah ça c'est normal. Et encore tu ne me connais pas.
6: Oui. Voilà.
1: Parce que là
2: avec Willy, franchement, c'est une aventure.
1: Avec moi, je suis l'Italien le plus incroyable du monde, tu sais.
6: Bah oui, voilà. Et du coup, on avait fait la Sardaigne du Sud il y a deux
1: beau.
6: Ans.
1: Ah c'est beau.
6: Et cette année, on va dans le Nord.
1: Eh bah, profitez bien. Merci d'être passé nous voir. Je t'embrasse très très fort. Tu repars évidemment, ma chère Angélique.
0: Les 100 euros de carburant pour la Sardaigne.
1: Et Guenelgo, j'ai oublié de le préciser, mais vous l'avez dit un petit peu tout à l'heure que vous avez écrit un livre qui s'appelle Le Livre des Vacances aux éditions de l'Aube. Guenelgo, donc directrice de l'Obosco, l'Observatoire de la Société de la Consommation. Et il y a donc 72% des Français en 2025 qui sont partis en vacances et 86% qui considèrent les vacances comme importantes. Voilà, donc c'est exactement ce qu'on vient de dire là. Merci infiniment, ma chère Guenelgo. De passer un bon dimanche. Dans un instant, on fait quoi avec toi, mon bon Nicolas?
0: Eh bien, aujourd'hui, c'est la fête de la musique. On va revenir sur un concert dantesque.
1: Dantesque. C'est les Forbans? Non, c'est pas. Vous voyez, c'est ni Karine Cheryl, ni les Forbans.
0: Ah, peut-être.
1: Ah, mais d'abord, Damiano David. Alors, lui, il fait des concerts dantesques en ce moment. À tout

0: Mignoneau, David et Point Barre.
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0: La chanson, c'était Next Summer. Nicolas Malabeuf, notre enfant de la télé, est là quand il y en a mal. Alors, mon bon Nicolas.
3: Mais alors, que faisiez-vous le 10 juin 2000? Vous vous souvenez pas?
0: Non.
3: Bon, alors moi, je n'étais pas né.
4: Qu'est-ce qu'il raconte?
3: En tout cas, c'était le concert de Johnny Hallyday à l'occasion de ses 40 ans de carrière. Aujourd'hui, c'est la fête de la musique, évidemment. Revenons sur ce concert gratuit organisé au pied de la Tour Eiffel. 600 000 spectateurs assistent à l'événement qui est retransmis en direct sur TF1.
4: J'ai regardé à la télé, j'ai regardé.
3: Ah, voilà. Vous aviez 10 ans, je crois.
4: 10 ans.
3: Et alors, j'ai retrouvé une interview des répétitions. Johnny n'était pas dans un état incroyable.
5: C'est toujours impressionnant, je veux dire, franchement, un jour de jour J, je suis un peu nerveux quand même.
3: Et alors, sur le champ de Mars, les fans s'agglutinent, certains arrivent même avec 3 jours d'avance, ils dorment sous la pluie, allons voir les fans de l'idole.
6: On a dormi devant les grilles, on était gelés, mais bon, qu'est-ce qu'on ferait pas pour Johnny?
7: Ouais, un canon.
8: Il y en a qu'un, hein. Il n'y en a pas deux.
9: Et vous avez dormi ici même, là?
10: On a dormi ici même, sous la pluie.
6: J'ai apporté des cales pour jouer à la bolotte en attendant.
9: Et si jamais ça tombe,
6: c'est pas grave, ça me lave les cheveux.
3: Et alors, à 1h du début du concert, Johnny s'invite même dans le JT de 20h de Thomas Hugues sur TF1, et il était encore un peu endormi.
5: Alors, c'est vrai que au cours d'un grand événement comme ça, parce que pour moi c'est un grand événement de faire la Tour Eiffel. D'abord parce que la Tour Eiffel, ça représente Paris. Une dame de fer.
3: La dame de fer, oui.
4: Il a réussi à chanter.
3: Merci Johnny, en tout cas. C'est pas dans quel état il était. En tout cas, sur TF1, l'avant-soirée est animée par Arthur et Stéphanie Pilonka, en direct du Champ de Mars. Dans les coulisses, Arthur rentre dans la loge de Johnny, mais il tombe sur Jamel Debbouze et le public était pas ravi.
11: Tout le monde voit la loge de Johnny. J'ai frappé, Johnny.
12: Ouais, ça va? En fait, je vous explique, je suis pas Johnny Hallyday, comme vous pouvez le constater. Johnny, pour avoir fait le concert ce soir, il a une appendicite buccale.
11: Mais vous connaissez le répertoire de Johnny, Jamel?
12: Bien sûr. La Ziza, je te veux, si tu serais d'accord.
3: Voilà. Bon, le public attendait Johnny avec impatience. Ouais. Et alors, lors de cette avant-soirée, même Evelyne Delia était là. Elle est présente sur place pour faire un point météo.
11: Comment ça va, Evelyne? Dites-nous.
13: Ça va très bien.
11: Rassurez-nous, on est mort de trop.
13: Oui, c'est vrai. On s'est fait des frayeurs toute la journée avec ce temps gris, avec ces quelques gouttes cet après-midi. Mais j'ai d'excellentes nouvelles pour ce soir. Et je peux annoncer à tout le monde que nous ne devrions pas avoir une goutte de pluie pendant tout le concert.
3: Ouais. Et 26 ans plus tard, Evelyne Delia est toujours là. Et donc à 21h, Johnny ouvre le show sur Allumer le feu. Sur scène, il est rejoint par Jean-Louis Aubert, les Rita Mitsouko ou encore Florent Pagny. Fin du concert, 2h30 plus tard, les fans sont émus.
14: Il faut pas qu'il meure un jour, parce que sans lui, on sera perdu. Il remplace Elvis Presley ici en France, c'est tout, c'est notre vie, c'est tout. Quoi, Johnny, c'est tout pour nous. Sans lui, à mon avis, on serait perdu.
15: Et vous avez l'air très très ému.
16: Ouais, bon, on attend ça, ouais.
15: Vous venez d'où?
16: De Bretagne.
3: Ah, c'est peut-être pour ça qu'il va manger. Et enfin, le petit potin, eh bien, c'est que sur TF1, le concert avait rassemblé évidemment 9 millions de Français.
0: Merci beaucoup et vive la Bretagne, vive Johnny.
3: Oui.
0: C'est toujours très marrant de le réécouter.
3: Ah,
0: quand même,
3: incroyable.
0: Ouais,
4: dans ces
0: interviews.
4: Les fans
0: sont fans. Hein, ouais.
4: Ah, bah oui.
0: Quand t'es fan de Johnny, t'es fan de personne d'autre. Mes amis, est-ce que vous saviez que tout est vibration?
3: Ah non.
0: Vous ne le saviez pas, ça? Eh bah, tant mieux, on en parle juste après ça.

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1: De retour ici, mes amis, c'est Willy vient déjeuner chez vous. On passe à table tous ensemble les samedis et le dimanche en direct entre midi et 13h. Mais vite, ce sont les 5 dernières minutes.
2: Oh, pas déjà.
1: Si, alors, place à la bonne initiative et la bonne pensée du dimanche. Bonjour François-Marie Dru.
3: Bonjour.
1: Bienvenue ici, mon cher François-Marie. Alors, vous êtes, comme aujourd'hui, c'est la fête de la musique, on va évoquer la musique un petit peu de manière un peu différente avec vous. Vous êtes, entre autres, musicothérapeute et auteur du livre « Tout est vibration », l'édition augmentée 2026 qui vient de sortir. Alors, malheureusement, on a que 5-6 minutes devant nous, donc ça va être un petit peu rapide, mais je voulais vous avoir au téléphone, mon cher François-Marie, parce que j'ai lu votre livre, la première édition, il y a quelques mois déjà, et votre livre a changé radicalement ma pensée, ma façon de penser de plein de choses dans ma vie. Donc déjà, un, je voulais vous dire merci. Et deux, en un mot, mon cher François-Marie, vous êtes musicien et vous soignez, je mets des guillemets parce que vous allez nous expliquer, mais les gens grâce à la musique, grâce aux vibrations, grâce au son.
3: Tout à fait. Oui, oui.
1: Allez-y, expliquez-nous.
3: Moi, j'ai le plaisir de le faire, mais ça existe depuis la nuit des temps.
1: Bien
3: la
1: sûr.
3: Musique, c'est pas que pour voilà, c'est pas que c'est un business ou une industrie, c'est de l'énergie. Là, les ondes sonores, c'est de l'énergie. C'est compris par la nuit des temps de pas plein de traditions, mais aujourd'hui, avec les neurosciences, avec plein d'outils différents, on soigne autant des problèmes physiques, psychologiques, neurologiques, avec les vibrations sonores. Parfois, c'est de la musique, mais parfois, c'est juste des vibrations,
1: des
3: fréquences. Que le corps ressent profondément. Voilà, sans lumière, on peut pas vivre, mais elle s'arrête à la poue, alors que le corps, il vibre profondément dans le corps. Donc, il y a des outils, il y a des choses, on peut soigner très concrètement. Donc, moi, j'étais musicien, mais progressivement, en soignant moi-même et en soignant les autres, on voit cette pouvoir du son à l'œuvre tous les jours.
1: Alors, ce pouvoir du son est vraiment énorme. Alors, en gros, je vais vraiment schématiser, mais je vais le faire un petit peu avec mes mots et j'en suis vraiment désolé, François-Marie. Mais en gros, nous, on vibre. Voilà. Et puis, la musique, les sons, c'est de la vibration. Et puis, tout ça, ça peut s'accorder?
3: Oui. En fait, on est fait de. Si vous regardez votre corps, c'est des organes. Ces organes sont faits de cellules qui vibrent. Ces cellules sont faites de molécules qui vibrent. Ces molécules sont faites d'atomes qui vibrent. Et c'est pareil autour de nous. Tout ce que vous voyez, tout vibre. La table devant vous, les molécules d'air qui sont entre vous, et tout vibre. Et quand ça vibre, après, t'as deux vibrations qui se retrouvent, qui se rencontrent. Quand deux fréquences se rencontrent, il y a une interférence, il y a une résonance. Et en musique, parfois, ça peut être consonant ou parfois, ça peut être dissonant. Ça peut se construire ou détruire. On peut
1: C'est pour ça que tout bêtement, puisqu'on parle de musique, voilà pourquoi il y a des musiques par exemple qui nous touchent, qui peuvent nous faire pleurer ou je sais pas quoi. Voilà, on peut être comme ça un petit peu ému. Et quand vous dites que vous soignez par la musique, vous soignez quoi? On peut guérir quoi? On peut guérir.
3: Alors, faut faire attention sur le mot soigner, guérir.
1: Bien sûr,
3: ça dépend toujours du degré du. On va dire tout. Quand même, avec humilité, tout, c'est-à-dire qu'il n'y a pas de, mais avec, ça dépend du symptôme, du degré du symptôme, du mode de vie de la personne, du temps d'application des vibrations, de la récurrence du son. Il y a plein de choses. Donc, moi, modestement, avec mes diapasons, ces diapasons qu'on met sur le corps, on met ça sur les points d'acupuncture, sur les points d'infectiologie, si vous avez après, on n'est pas obligé de se former non plus à ça. Intuitivement, vous pouvez le faire vous-même. Vous avez un torticolis, vous mettez le diapason, vous mettez les vibrations pendant 5 minutes et vous verrez que ça détend toutes les chairs, les ligaments, les muscles, ça fait sécréter, ça fait la vibration mécanique du son engendre une cascade de réactions électrochimiques. Mmh. Donc ça fait produire de l'oxyde nitrique et on se soigne. De problèmes physiques, autant de problèmes physiques que psychiques, par la respiration, les méditations sonores, le chant au quotidien, les gens faisant ça chez eux librement, s'ils le font tous les jours, ils trouvent un apaisement au quotidien qui va finir par les aider à leur équilibrer leurs émotions, à trouver l'inspiration, retrouver l'énergie et détendre le système nerveux, ce qui fait que
1: les vibrations qui réorganisent nos cellules. C'est ça.
3: Les ondes sonores, la revue Science en 1988 disait très précisément, les ondes sonores ont la capacité de réorganiser la structure de nos molécules de réagencer nos molécules. Ouais. Molécules, il y a des expériences, on appelle ça la cinématique, vous mettez du sable sur une plaque et on fait vibrer la plaque et vous voyez le sable se disposer dans des formes géométriques très très très belles. Ouais. Donc le son, la vibration sonore peut informer, c'est-à-dire donner la forme, redonner la forme dans laquelle l'énergie va circuler plus facilement et progressivement le symptôme disparaît.
0: Et j'ai une question, mais pour vous Willy, dans quel sens le livre de François-Marie a changé votre vision de voir les choses?
1: Voilà, moi j'avais un petit peu tendance à pas comprendre certains de mes fonctionnements. Moi je suis très émotif et j'ai pu régler pas mal de choses d'émotion par rapport à l'émotion, par rapport à aux choses que je recevais des gens. Vous voyez ce que je veux dire?
3: Très bien.
1: Voilà. donc merci beaucoup.
3: Parce que, évidemment, bah merci, mais c'était pareil. Donc moi, on met des mots dessus. Mais évidemment, c'est la résonance. Quelqu'un qui est triste, mais vous n'avez pas vécu son expérience triste. Et ben, en vous disant, vous rentrez en résonance. Voilà. Parce que dans vos cellules, vous avez des cas sensibles. On a vécu ça et par empathie, on vit la chose.
1: Exactement.
3: Le principe de résonance, il est à l'œuvre.
1: Voilà.
3: C'est avec ça qu'on soigne, c'est avec ça qu'on rentre en résonance avec beaucoup de choses de l'univers, avec parfois des difficultés et en même temps de la beauté. Avec la musique, on sent cette sensation d'absolu et d'harmonie et de bien-être, comme des choses très difficiles.
1: Merci beaucoup. Alors vraiment, tout le reste, là, c'était vraiment un petit aperçu que je voulais vous donner, mais je voulais absolument vous avoir, François-Marie Dru. Merci infiniment.
3: Merci.
1: Ouais, à très très bientôt. Portez-vous bien. Donc le livre s'appelle Tout est vibration, édition augmentée 2026. Vraiment, je vous conseille de l'acheter. Vous allez voir, ça va vous troubler. Moi, j'ai été extrêmement touchée et extrêmement troublée par tout ça. Et c'est passionnant. J'espère qu'un jour, on aura de nouveau l'occasion d'en reparler. Merci infiniment. Passez un bon dimanche, mon cher François-Marie Dru. On embrasse Angélique. On est très en retard.
0: Oui. Elle repart 100 euros de carburant.
1: Voilà, c'est ça l'essentiel. Bravo, Angélique. Elle va pas gueuler parce qu'on l'a pas vu.
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4: Bonjour et bienvenue dans votre magazine Ma France, par ici les économies. Vous connaissez notre objectif chaque semaine, vous redonner du pouvoir d'achat. Et aujourd'hui, on va s'intéresser au vélo. Vélo loisir, vélo quotidien, entretien, achat. On va tout vous dire avec notre invité. Bonjour Étienne Demure.
5: Bonjour.
4: Vous êtes coprésident de la FUB, c'est la Fédération Française des Usagers de la Bicyclette. Et je vous propose pour commencer de répondre à cette première question. Karine m'a écrit sur mon mail, par ici les économies, @radiofrance.com. Je la cite. Mon fils ne veut pas que je fasse mes petits déplacements au quotidien à vélo, car il trouve que c'est dangereux. Pourtant, dans ma ville, je vois de plus en plus de pistes cyclables. Alors, c'est vrai que c'est difficile de faire des généralités, mais est-ce que le vélo est un moyen de déplacement vraiment plus dangereux que la voiture ?
5: Alors non, c'est plutôt tout le contraire. En fait, quand on regarde les statistiques, l'Observatoire de la sécurité routière vient de sortir et on a une augmentation de la mortalité, mais surtout sur les véhicules de tourisme et les piétons qui sont en augmentation. Et au niveau du vélo, on pense surtout à l'accident qui peut arriver. Mais on pense pas souvent aux effets bénéfiques pour la santé, qui vont être extraordinaires. Et quand on a une politique publique d'encouragement à la mobilité à vélo, on se rend compte que les bénéfices surclassent largement tout ce qui peut être accidentologie.
4: Alors bien sûr, on a parfois un sentiment d'insécurité, et ça c'est légitime selon où on habite. Je me souviens, j'étais dans un coin plutôt rural à un moment donné, des petites routes, les voitures qui se croisent, on n'a pas trop la place. Et puis quand on est dans une grande ville avec des pistes cyclables, c'est quand même autre chose.
5: Oui, c'est autre chose. On voit se développer de plus en plus de pistes cyclables. Oui. C'est vraiment la clé, c'est la sécurité. Aujourd'hui, la plupart des gens ont envie de se déplacer à vélo. Mais le premier problème qu'ils mettent en avant, c'est la sécurité. Votre témoignage le dit bien. Je ne me sens pas en sécurité. Moi, je veux rentrer chez moi en bon état le soir. Et donc, je ne choisis pas le vélo.
4: Étienne Demure, dans cette émission, on va voir dans quelles conditions le vélo peut être une alternative à d'autres moyens de transport, comme la moto, la voiture, pour faire baisser le budget mobilité. On va aussi évoquer l'entretien, l'achat d'un vélo. Alors, pour commencer, un match, le match, vélo-voiture, vélo-scooter ou moto, le vélo face au transport en commun. Est-ce que le vélo gagne à chaque fois sur le plan de la dépense ?
5: Alors sur le plan de la dépense, c'est assez imbattable. Hein. Le seul qui peut être comparable, c'est tout ce qui est transport en commun, où il y a des fois, c'est vraiment aidé, voire c'est gratuit dans certaines métropoles. Donc forcément, c'est difficile de faire mieux. Mais par rapport à la voiture, on est dans un facteur 50 par rapport à la dépense. Donc c'est considérable. Hein. On parle beaucoup de l'électrique, mais l'électrique, on diminue par 2, par 3 ces dépenses. Et encore, il y a un très gros billet à l'achat pour acheter une voiture électrique. Pour le vélo, le billet d'entrée est très bas et l'entretien est très bas aussi. Donc vraiment, pour 100 € on a déjà un vélo, et pour l'entretenir, c'est quelques dizaines d'euros par an.
4: Si je calcule bien, donc 50 fois moins cher que la voiture au quotidien et 20 fois quand on passe sur un véhicule électrique, quoi. En gros.
5: C'est l'ordre de grandeur qu'il faut avoir en tête, oui.
4: Ah ouais, donc c'est vraiment très important. Il y a aussi le sujet du temps de trajet. Alors bien sûr, la difficulté sur ce type de thème, c'est qu'il y a presque autant de solutions que de situations. Mais pour autant, notamment dans les villes plutôt congestionnées, est-ce que le vélo gagne sur le temps de trajet par rapport à la voiture ?
5: Alors le vélo est absolument imbattable dans les métropoles ou dans les centres urbains. Pour plusieurs raisons. La première, c'est que par rapport à l'automobile, on se gare beaucoup plus près. On pense souvent au temps de trajet en automobile qui parfois est plus court, mais une fois qu'on est devant, il faut quand même se garer. Et donc, on a des métropoles où presque un tiers des automobiles juste tournent pour trouver une place de stationnement. C'est énorme. À vélo, c'est beaucoup plus simple. Et on commence à avoir des vrais réseaux express vélo. On appelle ça à la FUB. C'est des réseaux à haute qualité qui permettent d'aller très vite à vélo. En Île-de-France, ici, il y en a beaucoup, mais dans pas mal de métropoles, ça se développe. Des pistes larges qui vont des trajets directs et qui permettent... Voilà, c'est imbattable le vélo dans les métropoles, dans les centres urbains. Hors agglomération, c'est plus compliqué. Il faut pas se mentir, à la campagne, souvent le trajet est beaucoup plus long parce que l'automobile va pouvoir rouler à 80 sur des routes départementales, chose que le vélo ne peut pas faire. Et donc on a des temps de trajet double ou triple selon où vous êtes.
4: Mais comment savoir si le vélo peut être une option viable pour se déplacer au quotidien, justement, là, pour celles et ceux qui nous écoutent ? Parce qu'en fonction de là où on est, de la situation, est-ce que vous avez des conseils à donner pour dire, bah oui, là, tenter, ça peut valoir le coup ?
5: Alors, moi, le premier conseil que j'ai à donner pour ceux qui se posent la question, est-ce que je peux aller travailler à vélo, est-ce que je peux aller à faire mes courses à vélo, c'est d'essayer. Se dire, voilà, le vélo, c'est un avantage incroyable, c'est que ça peut être un objet de loisir aussi. Et donc, moi, je vous dis, vous êtes le dimanche matin, tiens, je vais essayer de voir comment je peux aller au boulot à vélo. Donc, la première chose à faire, c'est évidemment de trouver un bon itinéraire. Je vais farfouiller, je vais regarder les petits chemins. Avec l'objectif, c'est de prendre au maximum des routes que ne prennent pas les voitures. Vraiment, vous avez un croisement, vous avez une route à gauche, c'est celle que vous aurez pris en voiture, prenez la route à droite et vous essayez, c'est exactement ça, hein, on parle de sécurité, bah c'est d'éviter les voitures, évidemment. Et donc vous essayez comme ça, vous arpentez un peu les chemins, vous faites votre balade et vous trouvez pas, au pire, vous avez passé un bon moment à faire une balade à vélo et au mieux, vous avez trouvé et vous pouvez essayer. Une fois dans la semaine, une fois dans le mois, etc. Il n'y a pas de pression à se mettre pour se dire « Tiens, il faut que je le fasse tous les jours, hein, c'est absolument pas le ça. » Mais vous allez trouver du plaisir, vous allez trouver si c'est réalisable, combien de temps ça prend, vous rassurer aussi pour pouvoir le faire régulièrement.
4: Vous connaissez notre ambition, vous redonner du pouvoir d'achat. Aujourd'hui, on parle vélo, voir dans quelles conditions on peut l'ajouter dans la galaxie des moyens de transport au quotidien. Je suis avec Étienne Demure, qui est coprésident de la FUB, la Fédération Française des Usagers de la Bicyclette. Et Étienne, vous nous disiez tout à l'heure, il y a aussi des bénéfices santé à pédaler.
5: Oui, alors c'est incroyable. Quand on regarde vraiment les bénéfices sur la santé et sur la population générale, qu'on fait des statistiques, on se retrouve avec des chiffres assez incroyables. On parle de santé, souvent on se dit la santé physique, hein, on va se sentir en meilleure forme parce qu'on fait un peu d'activité physique. Il faut pas oublier, derrière il y a plusieurs facteurs. Il y a l'activité physique, effectivement, et nous ce qu'on trouve, on a un travail avec des médecins, des kinés, etc. Le fait de faire 100 minutes de vélo par semaine, qui est pas énorme, hein, quand on en fait un peu tous les jours, ça va très vite, ça diminue de 10% le risque de mortalité, toutes causes confondues. Donc on est vraiment sur cet ordre de grandeur-là. Si demain il y a un médicament qui fait ça, je pense qu'il faut on l'achètera tous. Et ben ce médicament c'est le vélo.
4: Un quart d'heure de vélo par jour en fait, ça fait.
5: Voilà, oui, vous avez un trajet de 5 km tous les jours, vous les faites déjà largement à vélo.
4: OK.
5: Et derrière, il y a aussi les aspects donc sur la santé mentale. On en parle assez peu, mais pourtant c'est une maladie de nos sociétés, le problème de santé mentale notamment chez les jeunes mais chez tout le monde, et on a près de 70% des gens qui disent quand je pratique du vélo, ma santé mentale va mieux. Et c'est pareil, si on avait un médicament qui fait ça, ben je pense que tout le monde l'achèterait. Et pareil aussi sur le côté respiration. La qualité de l'air qu'on respire, ça paraît pas grand-chose, et on n'y pense pas souvent, mais l'air le plus pollué que vous trouverez sur la route, il est dans les automobiles en fait. Et quand vous êtes à vélo, vous êtes amené à faire des trajets un petit peu plus. Vous sortez un peu plus de la vie, vous faites des trajets agréables, et vous évitez ces endroits de pollution. Et donc pour votre santé, ça va être extraordinaire. Et le dernier point qu'on retrouve au niveau de la santé, c'est au niveau du bien-être, notamment de l'autonomie. On parle beaucoup d'autonomie des seniors. Et aujourd'hui, les seniors, en fait, ils en ont marre de se faire trimballer et de pas être autonomes dans les déplacements. Et le fait de se retrouver à vélo avec l'autonomie qui va bien, ils sont pas obligés d'aller vite. Il y a des vélos adaptés maintenant. C'est extraordinaire pour eux. Et cette autonomie qu'ils ont fait un gain de qualité de vie qui est extraordinaire pour eux.
4: Bon, si on vous écoute, on entend pas mal quand même d'intérêt à repenser la place du vélo dans la galaxie des moyens de transport, des enjeux économiques, de pouvoir d'achat, des bénéfices aussi sur la santé. Donc partons du principe que on a décidé de se remettre en selle, on n'a pas forcément un vélo à la maison, on va donc devoir en acheter un, électrique ou pas, comment choisir la bonne option ?
5: Alors ça va dépendre de votre trajet. De vos trajets, si vous avez plusieurs trajets, hein, souvent on pense au domicile-travail, mais ça peut être pour aller, faire du tennis, faire du football. S'il est court, s'il fait moins de 10 km, et que vous n'avez pas des pentes extraordinaires comme en montagne, le vélo musculaire, comme on dit maintenant, peut tout à fait être adapté. Ce qui ne veut pas dire qu'au début, ça peut être un peu difficile, parce que quand on n'a pas fait beaucoup d'activité physique depuis un moment, il faut le temps de s'y remettre, mais rassurez-vous, en quelques semaines, vous retrouvez l'activité qui va bien. Sinon, vous pouvez aller sur des VE, souvent au-delà de 10 km pour un trajet. On dit, essayez d'aller sur un VE, si vous avez les moyens, évidemment, de vous acheter un VE.
4: Alors, VAE, vélo à assistance électrique.
5: Exactement.
4: Il y a des aides toujours pour l'achat d'un vélo électrique ou musculaire, d'ailleurs ?
5: Alors, ça a beaucoup diminué, hein, on va pas se mentir. Il fut un temps, il y avait des aides de l'État, il y en a plus. Par contre, il peut y avoir des aides de région, des collectivités. Moi, ce que je conseille à tout un chacun, c'est d'aller voir le site mesaidevelo.fr. Donc, c'est un site mesaidevelo tout attaché.
4: Ah, c'est bien.
5: Vous tapez votre code postal et il vous dit, vous avez droit à tant de la région, tant de votre département,
4: génial,
5: etc.
4: Mesaidevelo.fr.
5: Exactement, tout attaché. Souvent, et on va pas se mentir, c'est aussi sous condition de ressources, ce qui est plutôt bien. Si vous avez un revenu assez bas, vous pouvez avoir des aides. Et l'autre chose aussi auquel on pense pas souvent, je sais pas si vous vous souvenez du coup de pouce vélo, des 50 euros qu'il y a eu pendant le Covid. Bon, le coup de pouce, c'est fini, évidemment. Mais vous connaissez certainement Écologique, qui permet de réparer sa machine à laver, etc. Et ben, ça marche aussi pour le vélo. Donc, vous pouvez aussi aller voir sur les sites Écologique pour voir les réparateurs qui sont référencés. et vous pouvez avoir des aides jusqu'à 60 euros.
4: Une aide à la réparation.
5: Une aide à la réparation.
4: Bon, mes aides vélo écologiques, là, il y a deux plans pour se faire aider et se remettre en selle, en tout cas.
5: Oui.
4: C'est parfait. Et est-ce qu'il faut assurer son vélo, d'ailleurs? Parce que alors ça, on nous le propose tout le temps.
5: Eh oui, alors, ça, c'est une question, c'est bizarre, parce que pour la voiture, personne ne se pose la question. On sait qu'il faut assurer son automobile. Pour le vélo, c'est pas si blanc ou noir. En fait, souvent, l'assurance habitation suffit. Mais des fois, c'est pas le cas. Donc, moi, ce que je vous conseillerais, c'est d'appeler votre assureur, sur laquelle vous avez votre assurance habitation, et lui demander sur quoi vous êtes couvert, sur quoi vous n'êtes pas couvert, et voir s'il y a des compléments qui sont possibles ou s'il faut prendre une assurance à côté.
4: On peut partir aussi en vacances à vélo, bien sûr. Une fois sur place, ça peut être hyper intéressant. Et pourquoi pas faire toutes ces vacances à vélo? Bonjour, Mila Colas.
6: Oui, bonjour, vous m'entendez?
4: Oui, bien sûr. Bienvenue sur votre radio locale ici. Vous êtes blogueuse, photographe, spécialiste des voyages à vélo. Vous animez le blog Un Monde à Vélo qu'on retrouve sur unmondeavelo.com. Il y a des tirets entre chaque mot. Mila, on retrouve beaucoup d'infos pratiques sur votre blog si on projette de voyager à vélo, hein.
6: Oui, bien sûr. En fait, ça fait 9 ans que je voyage à vélo et que j'en ai fait mon mode de vie. Donc, j'ai parcouru près de 40 000 km ces dernières années, un petit peu partout en Europe. On n'a jamais réussi à quitter l'Europe parce que on a eu justement cette barrière du Covid qui nous a un petit peu bloqués. Mais au-delà de ça, voilà, c'est toute cette expérience que j'ai résumée un petit peu au fil des années sur mon blog. Et j'ai donné pas mal de conseils pour se lancer. Et puis, j'ai récemment sorti un livre sur le voyage à vélo, qui s'appelle « Le voyage à vélo » d'ailleurs, avec En Voyage Édition, pour reprendre tous ces conseils que j'ai donnés au fur et à mesure des années.
4: Donc « Le voyage à vélo », ça c'est côté édition, côté livre. Sinon, il y a votre blog, donc unmondeavelo.com, et je le disais avec un tiret entre chaque mot. Vous confirmez, Mila, partir en vacances à vélo, c'est un bon plan budget?
6: Alors, ça dépend comment, enfin, bien sûr, ça peut l'être, mais ça dépend évidemment de notre façon de voyager, parce que si on voyage tous les soirs avec une chambre dans un hôtel de luxe et puis des restaurants, etc., forcément, sur le budget, ça va peser. Mais en fait, le voyage à vélo a ce pouvoir qui nous confère une totale autonomie, c'est-à-dire qu'une fois qu'on a le vélo, on a le moyen de transport. Une fois qu'on l'équipe avec tout ce qu'il faut, c'est-à-dire le matériel pour camper, le matériel pour manger, etc., les popotes, en fait, ça peut devenir un voyage très économique quand on part en totale autonomie. Alors, ça dépend évidemment où on va, parce qu'il y a des endroits, il y a des régions qui vont être moins faciles, par exemple sur tous les littoraux, enfin le littoral, etc. On va devoir on va aller plus facilement vers les campings, etc. Mais dans certaines zones un peu plus sauvages, on va pouvoir faire pratiquer le bivouac. Et donc, du coup, ça va permettre d'économiser pas mal au niveau du budget, puisque finalement, il n'y a quasiment aucun coût dans la journée en totale autonomie. Après, nous, on a voyagé plusieurs mois comme ça au long cours. En général, nos voyages, ils nous coûtaient sur 5 mois de voyage 5 000 euros, quoi. Donc ça fait, sachant qu'on était à deux, ça fait un budget très faible en fin de compte, sachant qu'on dormait tous les 2-3 nuits en hôtel ou en auberge, etc.
4: Et si vous vous sentez là, si vous écoutez et que vous n'avez rien prévu pour les vacances d'été parce que c'était trop serré, c'est vrai que l'idée de partir à vélo, alors faut s'équiper un petit peu, mais justement il y a beaucoup d'infos sur votre blog, hein, unmondeavelo.com, hyper intéressant et sans doute bel été à vélo. Merci beaucoup Mila Colas.
6: De rien.
4: Je le rappelle, vous êtes blogueuse et photographe, donc spécialiste des voyages à vélo.
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4: En version magazine, le thème aujourd'hui, on vous dit tout sur le vélo, achat, entretien, sécurité. Je suis avec Étienne Demure, coprésident de la FUB, la Fédération Française des Usagers de la Bicyclette. Et Yanni Roy vient de nous rejoindre. Bonjour Yanni.
7: Bonjour Valère.
4: Vous êtes dirigeant de Cyclo.fr, président de Retrofit Vélo France. Alors avec Cyclo.fr, vous proposez de passer d'un vélo musculaire à un vélo électrique. Expliquez-nous comment ça marche et combien ça coûte.
7: Merci déjà de mettre en lumière le sujet de l'électrification du vélo. C'est une solution, je pense, qui mérite d'être mieux connue du grand public. Puisque déjà, c'est une solution, on va voir, qui est en moyenne 2 fois moins cher qu'un vélo électrique classique. Alors, comment ça marche? Simplement, on va installer un kit d'électrification sur un vélo existant. Il y a 3 grandes familles selon l'emplacement du moteur. On va avoir d'abord les moteurs dits pédaliers, moteur central, où on va avoir le moteur au niveau des pédales qui va entraîner la chaîne, puis faire tourner la roue arrière. On va avoir le moteur roue arrière, lui, directement au niveau de la roue arrière, ou encore la dernière option, c'est de mettre un moteur sur la roue avant.
4: Okay.
7: Chaque système a ses avantages, ses inconvénients. Le bon choix, en fait, il va dépendre d'abord du budget et de la pratique que l'on veut avoir, que ce soit pour faire des petites distances en ville, se balader, faire des voyages à vélo, avoir des charges lourdes en vélo cargo, être plutôt sportif en VTT. Voilà, tout ça, c'est des pratiques qui vont finalement nous guider, nous amener vers une solution plutôt qu'une autre.
4: Donc, pour bien comprendre, Yannick, vous installez le moteur sur le vélo, donc on l'a bien compris, au niveau du pédalier, roue arrière, roue avant, en fonction notamment de la pratique. Mais est-ce que tous les vélos sont éligibles ?
7: Alors non, évidemment, tous les vélos sont pas éligibles. Et ce que j'allais dire juste avant votre relance, c'est finalement, d'abord, il faut aller voir, se rapprocher d'un professionnel. Alors, nous, effectivement, on est là pour assister sur le choix du kit. L'évaluation de la compatibilité du vélo, c'est vraiment le point de départ.
4: Okay.
7: On peut trouver donc des professionnels, des entreprises françaises comme Cyclo qui vendent en ligne et qui peuvent guider le client à distance, ou alors aller voir un atelier de réparation, un magasin de vélo en fait. Hein. Il y en a de plus en plus qui proposent ce service.
4: Okay.
7: On en a plus de 150 qui sont partenaires à travers la France et la Belgique. Globalement, pour répondre sur la compatibilité, on va avoir 90% des vélos qui sont compatibles en fait.
4: Bon, ça va.
7: Tous les vélos qui sont fabriqués après les années 2000, donc déjà depuis 20-25 ans, ils sont globalement compatibles. On va vérifier des points importants, hein, que le vélo soit bien entretenu, que les périphériques de sécurité soient en bon état, les freins, les pneus, ce qui nous rattache à la route, et évidemment que le cadre soit en bon état.
4: Bien sûr. Et au niveau du prix, alors une moyenne, vous disiez, c'est à peu près deux fois moins cher que d'acheter un vélo à assistance électrique.
7: Oui, c'est ça. Deux fois moins cher qu'un vélo à assistance électrique. Alors bon, bah, vous allez me dire, il y a tous les prix en vélo à assistance électrique. Et donc, c'est pour ça que je vais mettre quand même une petite asterisque sur cette mention. C'est à performance égale, à capacité de batterie égale, à puissance de moteur égale, on va être en moyenne deux fois moins cher. Ouais.
4: Ça veut dire quoi en point de départ si j'ai un vélo, allez, disons, moi je vais l'utiliser pour faire une dizaine de kilomètres par jour, je suis seul dessus, j'habite en ville et j'ai un vélo classique, combien ça va me coûter?
7: Bah, vous, typiquement dans votre usage, je vous recommanderais plutôt de partir sur un petit moteur roue arrière, léger, avec une batterie légère.
4: Okay.
7: Au total, on va rajouter seulement 3 kilos sur votre vélo, d'accord, 2 kilos de roue, 1,5 kg de batterie, et ça vous coûtera 790 €.
4: Voilà, donc on transforme. Et ça, ça inclut la partie intervention, enfin mécanique, l'installation.
7: Soit, Valère, vous êtes à l'aise avec les...
4: Non, pas du tout.

0: dans votre région. Merci beaucoup Yannick Roua.
1: Avec plaisir, merci encore pour l'invitation.
0: Je le rappelle, vous êtes dirigeant de Cyclo.fr, c'est avec un S et un Y, et président également de Retrofit Vélo France. Avant de nous quitter, vous allez vous prêter au jeu de notre quiz. Étienne Demure, vous êtes coprésident de la FUB, la Fédération Française des Usagers de la Bicyclette. Le vrai-faux, pour finir avec les idées claires sur ce thème du vélo. Alors, vrai ou faux, le casque est obligatoire pour tous les cyclistes, quel que soit leur âge?
2: Alors, il est obligatoire si vous avez moins de 12 ans, sinon il n'est pas obligatoire. Il peut être recommandé, mais pas obligatoire.
0: Moins de 12 ans?
2: Moins de 12 ans.
0: C'est noté. Un vélo électrique roule tout seul sans qu'on ait besoin de pédaler, vrai ou faux?
2: Si vous n'avez pas besoin de pédaler pour que ça avance tout seul, ça n'est pas un vélo.
0: Pourtant, on en voit certains passer sur les pistes cyclables.
2: Oui, il faut faire attention, ça n'est pas des vélos. Souvent, c'est des engins complètement illégaux.
0: Bon. Faire 5 km à vélo coûte généralement moins cher que faire 5 km en voiture. Vrai ou faux?
2: C'est complètement vrai. C'est complètement vrai.
0: La batterie d'un vélo électrique doit toujours être complètement déchargée avant d'être rechargée.
2: C'est tout à fait faux. Vous pouvez le recharger votre batterie quand vous voulez. Maintenant, avec les batteries modernes, ça se fait sans problème.
0: Etienne, est-ce que c'est vrai que depuis quelques années, les vélos vendus neufs doivent être identifiés avec un numéro unique?
2: C'est tout à fait vrai. C'est aussi vrai pour les vélos de particuliers ou reconditionnés. Il y a un numéro unique. Vous pouvez avoir toutes les informations sur apic-asso.com.
0: C'est noté. Étienne Demure, est-ce qu'on peut transformer gratuitement un vélo non démonté dans tous les trains en France?
2: Alors non, c'est le bazar. Toutes les régions ne sont pas d'accord entre elles. Vous avez des conditions de tarif, des conditions d'accès qui sont différentes dans toutes les régions. Donc renseignez-vous et là, préparez-vous, ça va être compliqué.
0: Parmi les petits entretiens à faire pour tenir son vélo en bonne santé, si je puis dire, est-ce que c'est vrai qu'une chaîne régulièrement nettoyée, lubrifiée, peut prolonger réellement la durée de vie d'un vélo?
2: C'est tout à fait vrai, notamment si vous êtes urbain et vous avez beaucoup d'arrêts, redémarrages, de changements de vitesse. Lubrifiez et séchez votre chaîne derrière pour éviter de vous salir le pantalon.
0: Vrai ou faux, transformer un vélo classique en vélo électrique est interdit en France?
2: Alors non, comme l'intervenant disait tout à l'heure, je conseille de passer par un professionnel quand même pour faire ça et pas de bricoler n'importe quoi sur un vélo trouvé n'importe où.
0: Et puis vous le disiez, il existe des aides financières dans certaines collectivités pour l'achat, la réparation d'un vélo. On ne sait pas toujours, mais il y a un site internet.
2: Voilà, mesaidesvelo.fr, vous avez toutes les informations.
0: Voilà, c'est noté. Merci beaucoup en tout cas Étienne Demure, vous êtes coprésident de la FUB, la Fédération Française des Usagers de la Bicyclette. Ben, merci en tout cas pour
2: c'est
0: vos éclairages.
2: Moi qui vous remercie.
0: J'espère que vous y voyez plus clair, vous qui nous avez écoutés sur votre radio locale ici. Alors vous le savez, pour écouter l'émission mais aussi toutes les autres, on va sur ici.fr. La semaine prochaine, on va voir comment occuper les enfants pendant l'été sans trop dépenser. Vaste sujet, vos questions, vous les envoyez à parisideséconomies@radiofrance.com.

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1: Bonjour à tous et bienvenue dans votre émission sur les coulisses du cinéma, retrouvée chaque dimanche. Et aujourd'hui, dans Ça tourne, je me dois d'être parfait. Parce que j'ai une comédie originale à vous proposer, pas n'importe laquelle, une comédie où l'on pratique l'arnaque en famille. Le film s'appelle Les Parfaits, arnaque en famille. Il sort mercredi dans les salles et j'accueille justement Monsieur et Madame Parfait. Bonjour Madame Parfait, Audrey Fleurot. Monsieur Parfait, Ramzi Bedia.
2: Bonjour Monsieur Gascoin.
1: On vous a déjà appelé comme ça ou pas, Parfait?
2: Moi, c'est un nom qu'on me donne souvent dans la vie, même sans ce film.
3: Ah non, j'avoue que c'était la première fois, moi.
2: Les Parfaits ?
3: Oui.
1: Quand vous êtes... Ah, moi, je vous trouve un peu parfaite, quand même.
3: Je vous remercie. parce que vous ne me connaissez pas vraiment.
2: Ouais, on lui dit rarement, ça doit la toucher.
1: Voilà, c'est ça. En tout cas, on peut dire merci à notre troisième invité, le réalisateur de Les Parfaits, arnaque en famille. Bonjour, Ludovic Bernard.
4: Bonjour.
2: Bravo.
1: Ludovic, vous savez comment être un invité parfait ?
4: Dites-moi.
1: Il va falloir que vous me donniez et que vous me révéliez tous les secrets de tournage de ce film. Mais d'abord, je vais demander quand même à vos deux comédiens, je ne sais pas lequel de vous deux est le champion du monde du pitch, Audrey Fleurot, Ramzi Bedia, pour pitcher comme ça rapidement le film.
3: Allez, je me lance. Donc c'est une famille effectivement d'arnaqueurs de génération en génération. Il y a mon papa qui pratiquait lui-même l'arnaque. Et donc, ça fait des années qu'on fonctionne comme ça, avec chacun un petit peu notre rôle attitré. Moi, je suis the brain. Moi, je trouve les nouvelles arnaques. Et mon conjoint est une sorte de hacker. Enfin, il met en place les choses. Et donc, nos enfants participent aussi. Sauf la fille qui fait un peu une crise d'adolescence et qui se rebelle un petit peu contre ses parents. Et donc, ça fait des années qu'on fonctionne comme ça. Et on se trouve dans une situation terrible. C'est que notre arnaque un peu phare de ces dernières années, qui est une arnaque aux œuvres d'art, ne fonctionne plus. Et surtout, on doit énormément d'argent à une mafia. Et donc, on va être obligé de disparaître. C'est très long.
1: Mais oui,
3: je démarre.
1: Bon, en tout cas, je pense qu'on en a dit pas mal. Ce que je propose, c'est quand même qu'on s'écoute un peu de bande-annonce.
5: Dans notre famille, l'arnaque est un art qui se transmet de génération en génération.
6: On vient encore d'attraper Hugo à changer les notes de ses camarades.
7: Comment voulez-vous que nous, parents, puissions suivre ?
8: Il y a des mégabits, des mégadrives, des octaves, des octets, des tic-toc-touc, là.
7: Quelle époque on vit ?
9: Vous alliez faire le coup du siècle, et moi non.
10: Tu fais quoi, papy ?
11: Je m'inscris sur Tinder.
12: À 250 000, l'œuvre est à vous.
13: L'arnaque au faux tableau, c'est mort. Faut trouver quelque chose de plus ambitieux.
1: Voilà, c'est la comédie de l'été, Les Parfaits, arnaque en famille dans vos salles mercredi prochain. Et ce quelque chose de plus ambitieux, Audrey Fleurot, ça passe donc par l'Écosse.
3: Tout à fait.
1: Mais Ramzi, peut-être...
3: Vas-y, Ramzi, prends le relais.
1: On se souvient ou pas de l'Écosse ?
2: Oui, on s'en souvient. Même si on n'y a pas passé énormément de temps, on s'en souvient très bien. Mais dans le film, l'Écosse, pour nous, c'est l'échappatoire.
1: C'est la nouvelle arnaque.
2: C'est surtout pour sauver notre vie, carrément. Parce qu'au début, on fait, comme le disait Audrey à juste titre, on fait des arnaques. Mais il y a des familles comme ça, je me suis renseigné. Il y a des gens qui vivent de briques et de brocs, qui font des petites arnaques à gauche. On s'en arrange très, très bien. Mais là, l'arnaque a dépassé ça nous dépasse parce que notre vie est en jeu. Du coup, l'Écosse se présente comme le paradis pour nous. On y fonce.
1: C'est pas vous le cerveau de la bande. C'est pas vous le cerveau de la famille.
2: Non,
1: c'est Magali.
2: C'est joué par Audrey Fleurot. C'est ma femme le cerveau.
1: C'est quand même votre personnage qui a l'idée d'emprunter l'identité de quelqu'un. C'est ça?
3: Moi, maintenant, j'accepte plus que des personnages qui ont un QI extrêmement développé. Voilà, ça fait partie de mes choix. Oui, elle met au point les arnaques. Et là, elle est un petit peu, au début du film, elle est un petit peu à court d'imagination. Et la situation un peu extrême dans laquelle ils vont se retrouver va faire qu'il va falloir pondre une arnaque très, très rapidement. La plus grosse qu'on ait jamais montée.
1: Dans le film, un, c'est pas le cerveau du couple. Bon, déjà. Et deux, c'est un peu.
3: Faut que ça soit un peu crédible, quand même. On peut pas partir de si loin.
1: Et deux, c'est un peu le plus pessimiste aussi. Du coup, souvent, on dira, c'est mort.
3: Il faut dire qu'il a le rôle le plus difficile, lui, parce que lui, il va vraiment se retrouver au front. Il va devoir se retrouver à faire un boulot dont il n'a pas la moindre... Il n'y connaît rien en whisky. Il parle pas anglais.
1: Ah oui, justement. Le problème, c'est qu'on envoie le plus mauvais en anglais sur le front.
2: Ben oui, mais moi je suis responsable de ma famille, donc je suis ce qu'Audrey me dit, je sais que la pilote est bonne. Donc moi j'essaie de faire tourner l'avion à l'intérieur. Je le vois un peu comme ça.
1: Bon, en plus je crois que dans la vraie vie, Ramzy, l'anglais c'est pas votre fort non plus.
2: Alors cher monsieur Gascoigne, oui. Sachez que je tourne en anglais en ce moment.
1: Mais non.
2: Et que je tourne, ça fait 5 mois que je tourne en anglais. Et il me reste encore 5 mois en anglais et je me suis amélioré.
1: On a hâte de voir l'épreuve. En tout cas, je sais que Audrey Fleurot, pour vous l'anglais ça va.
3: Oui, bah disons que j'ai déjà travaillé en anglais, ouais.
1: Mais on va quand même vérifier. Romain, à la réalisation, tu peux nous mettre, on peut vérifier le niveau d'anglais d'Audrey Fleurot, s'il te plaît.
4: The combination of these two languages, it's super powerful, I think. We stick on the French lines, I mean, of Molière.
2: Oh, sure.
1: Et c'est classe, hein? Molière et tout.
2: C'est bien, dis donc. Là.
3: Je me demande de quoi je parle.
2: L'accent est pas mal.
1: Cette bonne idée de vous retrouver tous les deux, on la doit à vous, Ludovic Bernard, effectivement, le réalisateur de Parfait Arnaque en Famille. Cette idée, elle vous est venue en vous rasant le matin? D'ailleurs, vous n'êtes pas rasé là ce matin.
10: Non, je me rase un peu souvent, mais l'idée traînait dans ma tête depuis un petit moment. L'idée d'une famille qui arnaque et que les enfants soient impliqués à l'intérieur avec le grand-père et toute la famille.
1: Mais pourquoi tous les deux? On les a jamais vus ensemble en fiction. Hein.
10: C'est ça. Je trouve ça très stimulant de réunir deux personnes qui ne se connaissent pas. Et je savais qu'Audrey aimait beaucoup déjà Ramzy et vice-versa.
2: Et moi, c'était. Voilà. Et
3: il va se la raconter pas chaud, maintenant. Moi,
2: c'est qu'Audrey, elle voulait vraiment. Moi, j'étais pas chaud.
10: On a dû beaucoup travailler,
3: rallonger le chèque, disons-le.
10: Et donc réunir ces deux personnes, voilà, qui s'amusent constamment à l'écran pour cette comédie, c'était vraiment parfait.
1: Vous avez écrit en pensant à eux.
10: J'ai écrit en pensant à eux, tout à fait.
1: C'est risqué, parce que si l'un ou l'autre avait dit non.
10: Mais c'est toujours bien d'écrire avoir quelqu'un en tête.
3: Trouver un plan B, je pense, quand même.
10: Il faut toujours écrire avec quelqu'un en tête et après trouver un plan B, évidemment. Mais il faut toujours. Moi, j'aime bien, en tout cas, l'idée de penser aux acteurs qui peuvent incarner.
2: On était tes deux plans A.
10: A.
2: Les deux
10: A.
2: OK.
1: OK. En tout cas, on savait. 5 A. On savait qu'il allait bien porter le kilt aussi.
10: Ben oui, c'est ça. Mais il le porte divinement bien.
2: C'est pas le truc que j'ai préféré. J'ai préféré tes beaux costumes.
10: Il est divinement beau dans les costumes, dans ses costumes anglais, très british.
2: On a un réalisateur, Monsieur Ludovic Bernard, qui est vraiment ici. Il a beaucoup de goût. Il a du goût. Il est attaché aux détails, aux petits, mais jusqu'aux fringues, avant chaque prise, il venait m'arranger ma cravate, alors qu'il y a déjà la costumière qui est passée, tout le monde est passé. Il y a toujours un mini détail que personne ne voit, un pli dans le slip, il vient arranger.
10: Il y a rien de plus laid qu'une cravate qui pend un petit peu.
2: Mais j'ai compris avec toi.
10: C'est vraiment pas beau, surtout au cinéma.
2: Et t'as entièrement raison.
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1: On se moque de mon accent en anglais. Ça tourne accueille aujourd'hui l'équipe du film Les Parfaits Arnaques en Famille, une comédie qui va braquer les salles obscures à partir de mercredi. Nous sommes avec Audrey Fleurot, Ramzy Bedia, qui dans le film emprunte l'identité de la famille Parfait, le temps d'une dernière grosse arnaque qui va pas très bien se passer. Un film réalisé par Ludovic Bernard. Ambiance.
15: On part en Écosse, on prend la place des Parfaits.
16: C'est vrai que 10 millions, c'est ambitieux. Va falloir la jouer serrée.
2: Gilles Parfait, la perfection à la française.
17: La chasse aux pigeons, c'est un art ancestral qui se transmet de génération en génération.
18: Je vais vous faire découvrir tous les charmes de l'Écosse.
15: Et les pigeons, papa, on en fait quoi?
17: On les plume
1: et nous on rit et on stresse quand même un petit peu lorsqu'ils sont en pleine dans leur mode arnaque dans ce film Les Parfaits Arnaques en Famille, un film ici, votre radio. Alors c'est votre nouvelle comédie, Ludovic Bernard, la comédie c'est un peu votre truc. Comment on devient un peu spécialiste de la comédie? Parce que alors vous avez fait Mission Pays Basque avec Florent Père et Elodie Fontan, vous avez fait L'Ascension avec Ahmed Silla et Alice Belaïdi, 10 jours sans maman avec Franck Dubosc et Horatica. C'est votre truc.
10: C'est mon truc. Apparemment, les gens aiment bien quand j'en fais, donc je m'y recolle régulièrement. Puis c'est toujours agréable dans la comédie de faire des personnages qui ne font pas des choses réelles dans la vie et puis les confronter à plein d'autres choses. Donc c'est plutôt agréable de faire ça.
1: Et le binôme homme-femme régulièrement qui
10: toujours la famille, c'est important. La famille est importante, effectivement. L'amour est important.
1: À Audrey Fleurot, Ramzy Bedia, on dit toujours que tourner une comédie, ça demande encore plus d'exigence qu'un drame, parce que c'est de la haute précision, c'est vrai?
3: Oui, moi, il y a toujours eu une forme de snobisme par rapport à la comédie. Moi, je suis vraiment intimement persuadée que c'est compliqué, la comédie, et c'est compliqué de se renouveler, c'est compliqué de s'accorder avec l'humour de l'autre, avec l'humour du réalisateur. Moi, par exemple, quand je reçois très peu de comédies qui me font marrer, quoi. Et donc, c'est quand même un peu la base de mon choix. C'est-à-dire qu'à partir du moment où déjà dans l'écriture, je ne sens pas l'endroit où moi ça me fait marrer, je vois pas comment je vais pouvoir être drôle. Mais oui, regarde, même ce grand garçon là qui fait quand même rire la France depuis pas mal d'années maintenant, on a toujours le stress de pas trouver la porte d'entrée.
1: Et alors la difficulté, c'est qu'il faut ne pas rire pendant qu'on est en train de jouer la comédie, parce que je crois qu'entre les prises, ça rigole pas mal quand même avec Ramzy, ou à cause de Ramzy, je ne sais pas.
2: On a besoin, en tout cas, bah Audrey, c'est pas la dernière.
1: Allez, on balance les dossiers.
2: Ah oui, non, là, j'étais pas... j'en étais super. Mais on est obligé de maintenir entre les prises...
3: Un état un peu de connerie.
2: Un état de connerie. Alors, j'ai eu beaucoup de chance, parce que Audrey est comme moi, mais tous les comédiens ne sont pas comme ça. Il y en a qui ont besoin de se concentrer, de calme entre les prises. Et beaucoup, beaucoup de chance que Audrey soit comme moi là-dessus, ou moi je suis comme elle. Et on a besoin de déconner. Quand on entend Ludovic dire « Allez, on y va, moteur !» On attend que Ludo nous appelle. Il y a l'oreille qui traîne, mais on maintient un rythme, une ambiance. Et dès qu'on entend Ludo, on vient avec cette ambiance sur le plateau.
1: Comment on les gère, ça, Ludovic, Bernard, réalisateur?
10: Oui, il faut laisser faire, il faut beaucoup laisser faire, effectivement, comme ils disent, il faut laisser s'amuser entre les prises et après retrouver l'énergie du moment pour ce qu'on tourne. Et puis, c'est aussi souvent une question de rythme. On s'est bien entendu tous les trois là-dessus parce qu'ils ont un flow absolument formidable pour la comédie. Et ça, c'est pas tout le monde qui peut l'avoir, ce flow-là. Et ce flow, et puis ces ruptures, pour justement une chute ou quelque chose. Et la comédie, c'est souvent dramatique. Il y a souvent des situations dramatiques dans lesquelles on va chercher l'humour et on va chercher ce qui est drôle. Et c'est ça qui est amusant quand on regarde une comédie, quand on voit Louis de Funès faire l'imbécile sur plein de choses. C'est souvent dramatique. Et puis, c'est pas quelqu'un de sympathique, Louis de Funès.
1: Ah bon?
10: Mais en même temps, il nous fait toujours hurler de rire. Donc, c'est ça, la comédie.
1: Chaque détail compte, je crois, dans une comédie. Ludovic Bernard, pourquoi vous l'avez appelé Magali, le personnage de Audrey Fleurot? Parce que j'ai une petite explication, je ne sais pas si c'est la bonne. Pourquoi elle s'appelle Magali, son prénom?
10: Je pense que c'est le hasard, là, pour le coup.
1: Vous êtes sûr?
2: C'était quoi votre explication?
1: Magali, c'était déjà le prénom que portait Audrey Fleurot dans Intouchables.
10: Vraiment, c'est inconsciemment.
3: C'est ma deuxième Magali.
2: Garde Magali.
10: Tu t'en souvenais?
3: Pas du tout.
1: En tout cas, tous les trois, vous savez qu'on a une petite tradition dans Ça Tourne. On vous demande de vos souvenirs, des souvenirs sensoriels du tournage. Par exemple, je vais vous demander, Ludovic, l'odeur qui vous a le plus marqué lors de ce tournage.
10: La pluie en Écosse. Juste avant de partir en Écosse, j'espérais qu'il puisse avoir beaucoup d'eau pour que ce soit vraiment l'Écosse. Et il n'a cessé de pleuvoir non-stop.
1: Voilà, je pensais que vous alliez
10: vraiment, on était sous des trompes d'eau.
1: Rapidement, Ramzy et Audrey, l'odeur, peut-être le whisky par exemple. La cornemuse.
2: La salle, quand on a découvert la première fois la salle avec les gros fûts de
10: les tonneaux.
2: Là où on tournait avec les Japonais.
10: Ouais, les tonneaux,
2: cette odeur de whisky et tonneaux, elle est dure.
10: C'était une vraie distillerie.
2: Oui, on a tourné une vraie distillerie. Je l'ai encore dans le nez.
1: Audrey.
2: Peut-être la mienne odeur, tout simplement.
1: Pas mieux.
2: T'as dégoûté un peu pendant le tournage.
3: Ah oui.
1: On finira sur l'odeur de Ramzy.
2: J'aurais dû penser à ça. Je disais chaque matin, putain, tu fouettes.
1: Merci.
2: Là, t'as oublié.
1: Non, mais c'est sur ce constat assez encourageant, ma foi, que nous finissons cette émission. Merci beaucoup, Audrey Fleurot, Ramzy Bedia, Ludovic Bernard, réalisateur de cette comédie à ne pas manquer, Les Parfaits, Arnaque en famille. Un film qui a tout pour être la comédie de l'été. C'est un film ici, ça sort mercredi dans les salles. Ça tourne, c'est tous les dimanches dans votre radio ici dès 13h, disponible en réécoute à n'importe quelle heure de la journée sur ici.fr.

0: 20 millions de disques vendus à travers le monde et pas moins de 1700 concerts assurés. Ce talent, c'est bien sûr Patricia Cass. Elle voulait jouer Cabaret sur l'album Cabaret avec un K, s'il vous plaît, daté de 2008 et ce matin sur votre radio ici.
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0: Avec dès l'aube, votre équipe du dimanche parfaitement en place pour votre rendez-vous ici dès 6h. Julie à la rédaction en chef, à la technique c'est Sarah. Dylan au standard en ce 28 juin et Valentine Letesse pour l'actualité. Bonjour Valentine.
3: Bonjour François-Xavier, bonjour à tous.
0: Et ce matin on se prépare déjà à la fête à Toulouse.
3: Où les rugbymen de la ville rose sont attendus à la mi-journée pour présenter à leurs supporters leur 4e bouclier de Brennus consécutif. Puisqu'ils sont encore sacrés champions du top 14 cette saison.
0: Et on y revient ensemble ce matin.
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0: Dimanche 28 juin, bienvenue à vous ce matin. 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Info Valentine à la une, la fin annoncée d'une canicule historique.
3: De 37 départements en vigilance rouge hier soir, deux seulement sont encore concernés ce matin par cette alerte maximale aux fortes chaleurs, le Bas-Rhin et le Haut-Rhin. Ailleurs, la très grande majorité du territoire enregistre une chute des températures de plus de 10 degrés par rapport à la semaine dernière. C'est le cas à Laval, en Mayenne, Gwendoline Langlois, où la vie reprend enfin.
4: Sur le marché, place de la Trémoille, les clients sont de retour, flânent entre les étals en plein soleil. Inès se balade avec son petit garçon après une semaine de confinement.
5: À part pour les courses, en fin de journée, exceptionnellement, première sortie comme ça dehors, ouais. Parce qu'on a vu les températures qui étaient basses, on a vu qu'il y avait un petit peu de nuages, on s'est dit on va profiter.
4: Devant les stands du marché, les passants prennent le temps de discuter. Même la rôtisserie de Franck, avec ses poulets rôtis, fait le plein.
6: Si, ça y est, là, les gens commencent à ressortir, ça fait carrément énormément de bien. Pour nous, c'est beaucoup plus supportable, même si ça reste très chaud. Mais bon, on reste actif et on boit de l'eau et on en profite.
4: Dans les rues commerçantes, la foule se presse en boutique. Marie a attendu la fin de semaine pour aller faire du shopping avec sa fille en centre-ville.
7: Pas possible de sortir, on n'avait pas vraiment envie avec le temps qu'il a fait. Donc on est resté tranquillement chez nous.
4: Les soldes ont commencé mercredi, un peu timidement, en pleine canicule. La semaine prochaine, Salomé espère avoir plus de monde dans sa boutique de vêtements.
8: C'était assez calme. Après, il y a eu quelques courageuses qui sont venues, notamment pour les soldes. C'est une période assez forte pour les commerçants. Donc oui, c'est important d'avoir du monde.
4: Au cas où les températures remontent, la gérante a installé des ventilateurs pour inciter ses clientes à rester plus longtemps dans son magasin.
3: Des soldes d'été prolongés par le gouvernement pour soutenir les petits commerçants des centres-villes. Clairement boudés, confirme Laure Brunet-Ruinard, délégué général de la Confédération des commerçants de France, à cause de ces températures.
9: Les clients ont eu tendance à monter dans leur voiture climatisée et à partir en périphérie pour aller dans des centres commerciaux qui, eux, également étaient climatisés. Donc en centre-ville, on a vraiment souffert d'une baisse très importante du flux piétonnier. En fait, on s'est retrouvé dans une situation où le centre-ville a été totalement sinistré. Les soldes commencent trop tôt, donc ça fait déjà des années qu'on réclame un décalage des dates des soldes. Quand en plus ça commence dans des conditions aussi catastrophiques, alors qu'on sait que ce sont les premiers jours qui sont les meilleurs jours pour les commerçants, c'était vraiment une catastrophe.
3: Une baisse du chiffre d'affaires pour les magasins estimée entre 10 et 30% par rapport à un début de solde classique. Ce retour à des températures respirables, on le doit notamment aux orages, parfois violents et très intenses depuis hier. 13 000 impacts de foudre ont été enregistrés en seulement 6 heures, selon l'observatoire Keraunos, soit environ 36 par minute. Des grêlons de la taille de balles de ping-pong sont tombés dans les Yvelines également.
0: Et il est 6h03 sur votre radio ici, la fin des recherches en mer à Biarritz.
3: 4 jours après la disparition d'un plongeur, après l'éboulement d'une falaise dans l'Atlantique, la mairie stoppe les recherches lancées à l'aide d'un drone pour retrouver le corps de l'homme de 34 ans, enseveli avec sa femme, décédée également sous 2000 mètres cubes de roche. Une série d'incendies hier en Auvergne, certains toujours en cours, hier soir selon la préfecture, notamment à Villeneuve-d'Allier en Haute-Loire, 70 hectares parcourus par le feu à 23h. Et un pompier légèrement blessé dans l'Allier. 3 incendies, tous fixés ce matin. 126 hectares de terrain sont partis en fumée.
0: Le 4e titre consécutif de champion de France du Stade Toulousain.
3: Emmené par Antoine Dupont et Romain Ntamack, les rugbymen rouge et noir l'ont emporté face à Montpellier 28 à 20. Avant de soulever au Stade de France, Fanny Lechevestrier, leur nouveau bouclier de Brennus, symbole de leur exploit.
10: À vous de dire l'histoire. Les visages encore rougis, hein, tant par la dureté du match que par la chaleur, les Toulousains ont soulevé hier soir le 25e bouclier de Brennus de l'histoire du club, le 4e donc d'affilée, mais beaucoup peinent encore à réaliser, notamment les plus jeunes comme Calvin Gourc, 21 ans.
11: C'est dingue, en fait je le vois depuis que je suis petit, que ce soit le stade ou d'autres équipes qui le soulèvent, et c'est vrai que c'est une sensation de fou.
10: Et même chez les plus habitués, hein, comme Romain Tamac, on avait besoin d'une pause pour se retourner sur le chemin parcouru, l'ouvreur tricolore qui rejoint dans la légende son père Émile, qui avait lui participé à l'épopée des 4 titres d'affilée il y a 20 ans.
12: On se taquinait avec ça, plus la finale s'est rapprochée, plus on y pensait, et aujourd'hui on l'a fait, donc on va pouvoir chambrer tous les anciens des années 90 qui sont plus les seuls maintenant.
10: Tout cela sous le regard de Virgile Lacombe, l'un des entraîneurs adjoints, fier de son groupe et de son identité.
13: On est tous très fiers d'eux, et si je prends l'exemple des premières lignes, on a 100% de mecs qui sont formés au club et qui sont passés au centre de formation, donc c'est plaisant de voir ça.
10: En tout, sur les 23 Toulousains alignés hier soir, 12 ont été formés au club, l'une des forces des Rouges et Noirs, l'une des clés aussi pour comprendre cette culture de la gagne.
3: Des Toulousains attendus place du Capitole à la mi-journée pour célébrer leur nouveau titre avec leurs supporters.
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3: La météo, François-Xavier, le temps s'améliore et plus que 2 départements en vigilance rouge canicule ce matin.
0: Exactement, Valentine, en l'occurrence le Bas-Rhin et le Haut-Rhin, vous en parliez il y a quelques instants. Toujours également 12 départements placés, eux, par Météo France en vigilance orange pour risque d'orage. Et justement, à propos, ce matin, quelques coups de tonnerre devraient de nouveau se faire entendre à l'intérieur des terres normandes. La présence d'averses faibles également localisée sur la pointe bretonne et le quart nord-est, ainsi que sur le Pays basque. Ailleurs, vous profitez en matière d'un beau et franc soleil. En après-midi, nos fameux orages gagnent de nouveau du terrain. On les retrouve un petit peu partout, excepté sur la façade ouest du pays et de la région lyonnaise jusqu'à la Riviera, où là encore l'anticyclone va continuer à vous protéger, occasionnant de très belles conditions pour la fin de votre week-end. Vos températures un petit peu plus respirables, en tout cas par endroit, avec ce matin 18 degrés à Saint-Malo, nous avons 25 pour Arras et Bordeaux, Limoges 28, Aurillac et Annecy 29, 31 degrés à Toulon, 32 à Thionville en après-midi, à des valeurs échelonnées entre 25 et 34 degrés. Encore une pointe toutefois à 37 degrés du côté d'Avignon. Vous nous retrouvez bien sûr sur votre radio locale, ici Vaucluse.
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0: Vous connaissez le Roland Magdan, comédien et humoriste de grand talent, mais étiez-vous familier du Roland Magdan, producteur de musique, à qui l'on doit notamment cet énorme succès de l'année 1982, disque d'or pour Thierry Pastor. Réécoutez le coup de folie sur votre radio ici, 6h07, bonjour.

0: Très beau dimanche, accompagné par votre radio. Ici est Thierry Pastor pour le coup de folie, 16h10.
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0: Cet été, Valentine, et si la motivation se fait sentir, évidemment, c'est possible de bouger sans salle de sport ni matériel à disposition.
3: Tout à fait. Mmh. Une simple serviette suffit pour réveiller l'ensemble du corps. Ah. Alors on dit go pour l'exercice. Du tirage que vous pouvez même faire à la plage.
0: En plus, ça rime, c'est magnifique. On se prépare donc à un été sportif sans aucune excuse. Méthodo en compagnie, bien sûr, de notre coach maison Nordinatab. On va le retrouver à 6h15, 2 minutes pour être en forme. Et puis ce soir, sur France 5 à 21h05, vous pourrez dire « Joyeux anniversaire, Lady Liberty ». Bah oui, à l'occasion des 140 ans de la Statue de la Liberté, un documentaire original diffusé ce soir et qui nous rappelle cette création So Frenchy. Eh oui, ce matin, le réalisateur du programme, Philippe Collin, nous explique d'ailleurs au micro de Patrice Gascoin s'il a été facile ou non de retrouver des images d'archives de l'époque. Rendez-vous dans vos coulisses télé, ça se passe à 6h20. Côté musique, ce matin c'est de la douceur au programme avec le légendaire Billy Paul. Paul, Your Song, c'est à partager ensemble juste avant les infos de 6h30. À ma montre, il est 6h11, tout de suite une actu de vos territoires que l'on doit à nos camarades d'ici héros, nous rapportons, c'est le cas de le dire, un jackpot perfi, Valentine.
3: Ils ont donc gagné à deux.
0: Précisément, ouais, c'est un truc de malade. En fait, il y a une habitante de la commune de Lunel, après avoir gratté un tiret cash de la gamme Illico, qui a décroché la très jolie somme, c'est le moins qu'on puisse dire, de 500 000 euros. Ça s'est passé en fait au bureau de tabac, le Brazza, où la jeune femme, qui était accompagnée par son papa, alors que chacun avait acheté son propre ticket, a donc remporté le magot.
3: C'est rigolo, sachant que la ville de Lunel détient déjà le record de gains pour le département de l'Hérault, grâce à 67 millions d'euros. C'est un couple de retraités qui l'a remporté en janvier 2022.
0: Alors, Lunel, le QG des millionnaires, où tout devient réel.
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0: Elle a tout d'une grande, comme dirait l'autre. Elle s'appelle Manon Lisa et cette artiste a pris le parti de revisiter les plus grandes chansons françaises pour en faire des textes engagés. Parmi ses pépites, Le Petit Pêcheur. C'est une nouveauté de votre radio ici à 6h12.
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1: Nouveauté ici, l'artiste Manon Lisa, pour découvrir ensemble Le Petit Pêcheur et pour vous souhaiter la bienvenue chez nous ce matin. 15 et une vitalité à toute épreuve grâce aux petits gestes conseillés par notre coach. Bonjour Nordine Attab.
2: Bonjour.
1: Alors ce dimanche, Nordine, vous allez nous montrer qu'une simple serviette de bain peut en fait devenir un véritable outil pour faire du sport.
2: Aujourd'hui, beaucoup de personnes pensent qu'il faut forcément du matériel compliqué ou une salle de sport pour bouger, alors qu'une simple serviette de bain peut déjà permettre de solliciter énormément de muscles. On débute debout, les bras le long du corps avec une serviette. Vous tendez les bras devant vous avec une extrémité dans chaque main. À partir de là, vous allez tirer légèrement de chaque côté, comme si vous vouliez déchirer la serviette. Et en même temps, vous ramenez les coudes vers l'arrière. On revient en position, je détends la serviette et ensuite je tire dessus tout en ramenant les coudes vers l'arrière. L'objectif est de garder une tension durant tout le mouvement. Et grâce à ça, vous allez solliciter le dos, les épaules et notamment les bras. Et vous pouvez effectuer 3 séries de 15 à 20 répétitions.
1: Moi, ce que je retiens, Nordine, c'est qu'en fait, en réalité, même un objet du quotidien peut devenir un outil pour notre pratique sportive.
2: Tout à fait. On passe à un deuxième exercice durant lequel vous allez prendre la serviette, une extrémité dans chaque main. Vous allez passer les bras au-dessus de la tête. Et à partir de là, tout en gardant les bras tendus avec les mains au-dessus de la tête, vous allez effectuer un mouvement de squat. Le buste reste droit, j'inspire en fléchissant les jambes, les fesses viennent en direction du sol, les bras restent tendus et je souffle en revenant en position initiale. J'inspire, je fléchis les jambes, les bras restent bien tendus, je tire un petit peu sur la serviette et je souffle en revenant en position initiale. Le fait de garder la serviette tendue au-dessus de la tête va obliger le haut du corps à rester actif et droit. Et grâce à ça, vous allez solliciter notamment les jambes, les épaules, le dos et forcément, on effectue du gainage. Vous pouvez effectuer 3 séries de 10 à 15 répétitions. Pour terminer, gardez en tête que pour bouger davantage, il n'est pas toujours nécessaire d'avoir beaucoup de matériel. Mais on l'a vu, avec une serviette, avec une bouteille d'eau, mais surtout la motivation, ça suffit largement. Allez, à vous de jouer.
1: Merci beaucoup Nordine Attab. On vous retrouve sur notre site ici.fr puisque vous nous y partagez d'autres gestes très simples pour bouger facilement. 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Plus d'excuses, 6h17 avec vos chansons préférées. Comme tout au long de la journée sur votre radio ici, Julien Doré est au programme avec sa fameuse Coco Cali.

0: Coco Caline et l'inimitable Julien Doré ici. Merci de nous avoir choisi pour démarrer ce dimanche 28 juin.
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0: Il est 6h20, retrouvons tout de suite celui à qui aucune info média n'échappe. Bonjour Patrice Gascoigne.
2: Bonjour François-Xavier, bonjour à tous.
0: Pour nos coulisses télé du dimanche matin, Patrice, vous avez repéré un documentaire de France 5 qui retrace l'extraordinaire histoire de la Statue de la Liberté.
3: Il y a 140 ans, en 1886, la Statue de la Liberté se dressait pour la première fois sur une île à l'entrée du port de New York. Il est temps de lui souhaiter un joyeux anniversaire.
4: Happy birthday, Miss Liberté.
3: Ça, c'est un happy birthday signé François Mitterrand. Et si je vous parle de cette grande dame, devenue le symbole mondial de l'Amérique, c'est parce que ce soir, France 5 lui consacre un documentaire intitulé tout simplement Lady Liberty. L'occasion d'apprendre plein de choses sur cette idée française. C'est fou, par exemple, de se dire qu'elle est née lors d'un dîner en 1865, près de Versailles. Cette idée a pris forme et est devenue un cadeau entre deux républiques, symbole d'une profonde amitié entre la France et les États-Unis. Une statue incarnant des idéaux communs de démocratie, de liberté, de justice. J'ai demandé à Philippe Collin, l'auteur de cette série documentaire en 3 épisodes à découvrir ce soir sur France 5, s'il avait été facile de retrouver des archives d'époque pour raconter l'histoire de Lady Liberty. Philippe Collin.
5: Alors, ces images, elles viennent de fonds très différents. Évidemment, d'abord, il y a l'INA, mais il y a aussi des cinémathèques en région. Et puis, j'ai une équipe de documentalistes qui cherchent beaucoup, notamment à l'étranger, et là, forcément, pour Lady Liberty, on avait accès à des archives américaines. Donc voilà, c'est un corpus iconographique assez large, avec des images inédites et assez incroyables, notamment celles des GIs américains qui, en 44-45, au moment où Colmar est libéré, découvrent le musée Bartholdi à Colmar, et entrent dans le musée et découvre des miniatures de la Statue de la Liberté. Ils sont très émus, ils l'embrassent, c'est très beau. Donc on a beaucoup d'archives comme ça, assez inédites, et ça a été une grande aventure de collecter toutes ces images.
3: Philippe Collin, l'auteur de la série documentaire Lady Liberty, ce soir sur France 5. Bravo aussi au dessinateur Sébastien Goethals qui intervient avec ses dessins quand les archives n'ont ni photos ni vidéos pour illustrer le récit historique. Lady Liberty, dès 21h10 sur France 5. Et on garde ce souffle de liberté demain pour de nouvelles coulisses télé.
0: Les fenêtres grandes ouvertes et le micro allumé, bien entendu. Merci Patrice Gascoigne. À demain, 6h23 sur votre radio ici, dans moins de 7 minutes. C'est le retour de l'info avec vous, Valentine Letest, l'actu française et internationale résumée en 90 secondes. Et puis à 6h32, l'info du jour, Valentine, ce sont bien sûr les conséquences sinistres de cette canicule.
6: Des funérariums complets à Paris, des pompes funèbres débordées dans le reste du territoire. Le bilan humain de cette canicule s'annonce catastrophique. Reportage à 6h30.
0: Avant ça, le programme sur votre radio ici se compose de votre horoscope concocté par Catherine Viguier. Il est à retrouver derrière Billy Paul, Your Song. Pour la détente de votre dimanche d'été, c'est garanti.

0: Un week-end que l'on vous souhaite très agréable à l'écoute de votre radio ici, notamment en présence de Billy Paul pour cet immense standard, Your Song, 6h28. Bonjour Catherine Viguier.
1: Bonjour François-Xavier.
0: Avec vous l'horoscope de notre dimanche 28 juin 2026. Catherine, c'est un beau dimanche pour tous les signes, visiblement.
1: Ah, un esprit d'indépendance souffle sur notre zodiaque. Bélier, vous vivez un chouette dimanche, peut-être ailleurs que chez vous et c'est top. Taureau, de bonnes choses, simples, comme le temps d'un déjeuner convivial. Gémeaux, vous ne passez pas ce dimanche seul, sans quoi vous pensez à quelqu'un très fort. Cancer, on vous fait une place en or, mais quelque chose vous travaille. Lion, journée attractive avec l'amour qui règne, un compliment que l'on vous fait. Vierge, vous êtes en décalé avec l'ambiance de cette journée, et en fait, c'est une bonne chose. Balance, foncez si l'on vous invite à respirer un autre air. Vous avez besoin de reprendre votre souffle. Scorpion, quelque chose ou quelqu'un vous aide à vivre et vous change les idées. Sagittaire, la lune met en exergue vos ressentis, il sera question d'en faire quelque chose qui vous ressemble. Capricorne, vous vous engagez dans une relation sans doute affective mais mûrement réfléchie. Verseau, vous aurez une bonne image de vous et ce sont les autres qui y contribuent. Poisson, vous devez, comme hier, réfléchir à votre travail, à votre place dans la société. Et pour nous tous, on imagine un truc joyeux qui n'attend que nous.
0: Allez, c'est parti pour la bonne vibe, comme qui dirait. Merci beaucoup Catherine Viguier pour cet horoscope, qui est à retrouver bien sûr, comme chaque jour, sur l'application ICI. Je vous rappelle que nous avons le plaisir de vous offrir votre guide de voyage Michelin à l'occasion des 100 ans de cette très très belle collection. 0810 055 056, votre message personnel passé à l'antenne auprès de Valentine et moi-même un petit peu avant 7h. On compte sur vous ce matin. Et je vous souhaite évidemment bonne chance. Nous sommes le dimanche 28 juin 2026. Merci de rester fidèle à votre radio ici. Il est 6h30. Toute l'actualité en France et dans le monde. Place aux 90 secondes. C'est avec vous, Valentine Lettès.
2: Chute des températures. Cette nuit, nous sommes passés de 37 départements en vigilance rouge canicule à seulement 2 ce matin. Le Bas-Rhin et le Haut-Rhin en Alsace, 31 autres sont en orange. Après 11 jours d'une chaleur irrespirable et aux conséquences terribles, près de 74 morts par noyade ont été comptabilisés par les autorités depuis le début de cet épisode caniculaire. La plupart, selon le ministre de l'Intérieur, dans des plans d'eau, fleuves et rivières interdits à la baignade ou non surveillés. Des grêlons de la taille de balles de ping-pong, des impacts de foudre toutes les 2 minutes. Avec cette chaleur, le ciel craque et des orages éclatent depuis hier du centre au nord de la France. Sur la route Prudence, les pompiers signalent énormément d'arbres et de poteaux électriques couchés sur la chaussée. Les soldes d'été prolongés par le gouvernement pour soutenir les petits commerçants des centres-villes, clairement boudés à cause de ces températures. Selon la Confédération des commerçants de France, le chiffre d'affaires est estimé en baisse entre 10 et 30% par rapport à un début de solde classique. 4e titre consécutif de champion de France pour le Stade Toulousain. Vainqueur de la finale du top 14 de rugby hier soir face à Montpellier au Stade de France. Les joueurs sont attendus place du Capitole à la mi-journée dans la Ville Rose pour célébrer leur titre avec les supporters. Et puis la séance à 5€ jusqu'à mercredi. C'est la fête du cinéma dans toute la France. Votre place en salle est à tarif réduit et à tarif unique.
0: 6h32, l'info du jour, Valentine, c'est la saturation des pompes funèbres.
2: Avec la canicule, le nombre d'appels au SAMU, aux pompiers, les passages aux urgences explosent et les chambres funéraires se remplissent. Les 2 funérariums de Paris affichent même complet depuis hier matin. Et ce n'est pas un cas isolé. Ajera Mohamed, un patron de pompes funèbres dans l'Indre, vous l'a confirmé.
3: Émeric n'a que quelques minutes à nous accorder. Ses journées sont très longues en ce moment. D'ailleurs, quand il nous répond, il est sur la route.
4: Alors là, on est dans un corbillard et on se dirige vers la Châtre car à Châteauroux, il n'y a plus de place dans les funérariums. C'est vrai que là, cette semaine, ça a été exceptionnel.
3: Exceptionnel comme le nombre d'appels que ce gérant d'une petite entreprise familiale de pompes funèbres a reçu cette semaine.
4: Le jeudi, on a fait 3 décès dans la journée. Vendredi, on en a fait 1 et là, un de plus aujourd'hui. C'est l'hécatombe. Excusez-moi l'expression, mais il tombe comme des mouches.
3: Officiellement, on ne lui communique pas les causes des décès, mais pour Émeric, le lien avec la canicule ne fait aucun doute, surtout quand il entre récupérer les corps des défunts à leur domicile.
4: Ils sont pas vieux, hein. On a fait une personne âgée dans les 5. Les bâtiments, ils sont pas isolés. On rentre dans les bâtiments, il fait excessivement chaud. Si on rafraîchit avec des ventilateurs, alors c'est du peu, mais bon, ça rafraîchit pas beaucoup. Donc les corps sont au point de rupture, hein. C'est ce qu'on ressent. Hein.
3: Si la situation reste sous contrôle, le patron redoute les jours à venir et surtout, il redoute un nouvel épisode de canicule aussi intense d'ici la fin de l'été.
4: Ça risque d'être compliqué, oui. On va se retrouver comme la période du Covid où va falloir trouver des solutions.
3: C'était quoi les solutions ?
4: Ils ont réquisitionné des bâtiments pour entreposer des corps.
3: Un traumatisme à l'époque pour les familles des victimes et pour les employés du secteur funéraire.
2: Et pour l'instant, pas de chiffres. Pour évaluer cette surmortalité plus que probable, la ministre de la Santé, Stéphanie Rist, les attend d'ici la semaine prochaine.
0: Merci beaucoup, Valentine Letès. Et le retour de l'info est prévu à 7h sur votre radio ici. 6h33, on vous souhaite un excellent réveil. Avec nous, parlons un peu de votre météo de ce dimanche 28 juin 2026. Tendance à l'amélioration, plus que deux départements en vigilance rouge pour canicule ce matin, en l'occurrence le Bas-Rhin et le Haut-Rhin. Toujours 14 départements classés, eux, par Météo France en vigilance orange pour risque d'orage. Et justement, à propos ce matin, quelques coups de tonnerre devraient de nouveau se faire entendre à l'intérieur des terres normandes. La présence d'averses faibles également. Elles sont localisées sur la pointe bretonne et le quart nord-est ainsi que sur le Pays basque. Ailleurs, vous profitez en matinée d'un beau et franc soleil. En après-midi, nos fameux orages gagnent de nouveau du terrain. On les retrouve un petit peu partout, excepté sur la façade ouest du pays et de la région lyonnaise jusqu'à la Riviera, où là encore l'anticyclone va continuer à vous protéger, occasionnant de très belles conditions pour la fin de votre week-end. Vos valeurs, elles sont un petit peu plus respirables, en tout cas par endroit. En matinée, nous avons 18 degrés à Brest, 25 à Chantilly et Périgueux, pour la souterraine 28, Mur de Barrez et Saint-Étienne 29 degrés, 31 degrés à Cannes, 32 toujours à Neufchâteau en après-midi, des valeurs échelonnées entre 25 et 34 degrés, une pointe également à 37 degrés, toujours du côté d'Uzès, où vous nous retrouvez sur votre radio locale, ici Gare Lozère.
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0: Figure absolument incontournable de la chanson francophone, Monsieur Jean-Jacques Goldman, auteur notamment, vous le savez certainement, pour Céline Dion, Johnny, Patrick Fiori ou encore Calogero, mais aussi Goldman en solo, évidemment, au micro, comme pour vous chanter par exemple, Elle attend, en ce dimanche sur votre radio ici, à 7h25, bienvenue à vous.

0: C'est un plaisir de vous accueillir ce matin auprès de vous sur votre radio. Ici Jean-Jacques Goldman. Elle attend. Beau dimanche.
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0: Et à l'occasion de cet été 2026 qui d'ores et déjà bat son plein, c'est le moins qu'on puisse dire, ce 28 juin, votre radio ici vous assiste dans l'organisation de vos week-ends et vacances. Et oui, à votre guide de voyage Michelin a gagné à l'occasion des 100 ans de cette fameuse collection de guides touristiques. Bien plus qu'une destination, c'est une histoire, des traditions, un patrimoine. Et pour sûr, tout plein d'idées pour cultiver votre curiosité. 0810 055 056, c'est Dylan qui vous attend au standard ce matin pour recueillir le message de votre composition que vous passerez à l'antenne auprès de Valentine et moi-même un petit peu avant 7h. À vous de jouer donc pour cet exemplaire du guide de voyage Michelin. 0810 055 056. Accueillons également Jermaine Jackson et Pia Zadora. When the rain begins to fall, c'est la musique du dimanche matin sur votre radio ici. 6h39, 10 ans que vous l'utilisez pour vos démarches administratives en ligne, dans vie numérique, vie privée. Ce matin, Valentine Letès, on parle avec vous de France Connect.
3: Plus de 45 millions de Français l'utilisent pour accéder à leur remboursement de santé, pour connaître leur solde de points sur leur permis de conduire ou encore pour percevoir leurs allocations sur le site internet de la CAF. Mmh. Au total, France Connect permet d'accéder à plus de 1400 administrations françaises avec un seul compte et un mot de passe que vous utilisez déjà pour accéder à un fournisseur d'identité comme Amélie.fr ou le site des impôts. C'est tout l'intérêt de ce service proposé par l'État. Simplifier les démarches. Mmh. Finalement, c'est comme si vous alliez au guichet de votre mairie, mais en ligne. France Connect assure à la commune qui elle a en face d'elle. Et très concrètement, il fait office d'intermédiaire. Pour vous connecter à votre compte la CAF, par exemple, vous devez rentrer vos identifiants France Connect, prenons ceux du site des impôts. Lorsque c'est fait, France Connect compare les données personnelles de votre compte sur impots.gouv.fr avec celles du RNIPP. C'est un répertoire géré par l'INSEE, l'Institut National de la Statistique, sur lequel tous les Français et tous les résidents de notre territoire sont enregistrés. Vos données personnelles sont comparées et vérifiées, puis votre identité validée, votre existence officielle confirmé et vous accédez au service.
0: Mais très concrètement, on parle de quelles données personnelles, Valentine ?
3: Le cœur des données sur vous, qui permettent de vous identifier de manière unique. Votre nom de famille, vos prénoms, sexe, date et lieu de naissance. Quelques données complémentaires peuvent s'ajouter en fonction du service en ligne, votre adresse mail notamment. Mais France Connect ne les conserve pas. Il se contente de sécuriser cet échange d'informations, ce qui permet aussi aux plus petites administrations de ne pas avoir à gérer de base de données. Mmh. La seule donnée personnelle conservée pendant 6 mois, uniquement, c'est votre adresse IP, un numéro unique attribué à chaque appareil pour retracer la connexion et retrouver l'utilisateur en cas de problème.
0: Et pour tout savoir sur les traces de vos connexions sur Internet, justement, rendez-vous sur ici.fr, page vie numérique, vie privée, votre chronique de retour samedi prochain à 6h38 sur votre radio ici.
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0: 6h42, bonjour et bienvenue sur votre radio ici, qui vous donne rendez-vous avec l'histoire comme chaque matin, grâce à Stéphane Bern, le meilleur de voyage dans le temps et ce matin au temps de la terreur et des galettes.
7: Après la Révolution française, il fallait se méfier de ses paroles, de ses habits, mais aussi de ses pâtisseries. On ne risquait pas l'indigestion, mais la décapitation. Imaginez une table familiale du début du mois de janvier. Une galette dorée, des rires, un enfant qui se casse une dent sur une fève et soudain on crie « Vive le roi !»
8: Vive le roi !
7: Erreur fatale. En pleine Révolution française, ce jeu devient suspect. Pour les révolutionnaires les plus radicaux, la fête des rois est trop associée à la monarchie absolue qui vient tout juste de tomber. Ce qui explique qu'en décembre 1791, un arrêté tente de rebaptiser l'Épiphanie et la célébration des rois en fête du bon voisinage. D'autres suggèrent de la rebaptiser Fête des philosophes, Fête des sans-culottes. En décembre 1792, le député de la Seine, Pierre-Louis Manuel, s'adresse aux membres de l'Assemblée de la Première République. Révolutionnaire convaincu, il propose qu'aucun ministre de quelque culte que ce soit ne pourra célébrer des fêtes sous le nom de Fête des Rois. Ces fêtes sont anti-civiques et contre-révolutionnaires. Sans alcool, la fête est plus folle et sans galette, on ne se fait pas couper la tête. Un an plus tard, c'est un comité révolutionnaire qui demande de surveiller les pâtissiers et les orgies dans lesquelles on fête l'ombre du dernier tyran. Une chasse à la galette qui n'empêche pas la tradition de perdurer dans les foyers.
8: Ce n'est pas moi qui aurai la forme, c'est moi qui l'ai.
7: Et une fois la période révolutionnaire terminée, la fête finira par retrouver sa place et la galette son nom. La révolution a eu beau couper les têtes, on ne coupe pas l'appétit. La révolution aura aboli les privilèges, mais pas la gourmandise.
0: Et moi je dis slurp. Merci beaucoup Stéphane Bern. Voyage dans le temps à retrouver pour vos inédits. Demain, lundi, ça se passe juste avant les infos de 8h sur votre radio ici. En ce qui nous concerne, il est 6h44 à la une de Rustica. Cette semaine, ma chère Valentine, cultiver les légumes du soleil.
3: L'aubergine, le poivron ou encore la tomate. Mmh. Les conditions idéales pour obtenir de belles récoltes. Notre spécialiste jardin vous les détaille dans quelques minutes.
0: C'est Alain Delavie, directeur des rédactions de Rustica, qui nous répond juste après. Cet artiste qui préfère les éclairs au soleil, figurez-vous, et compose avec leur concours une bien jolie symphonie, Zao de Sagazan, que vous avez reconnu forcément sur votre radio ici. Vous réveillez.

0: des éclairs.
1: Votre radio ici, toujours à vos côtés, accompagné par Zao de Sagazan. Ce dimanche, la symphonie des éclairs.
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1: Cultiver les légumes du soleil, on adore l'idée en tout cas. Et nous en parlons ce matin de cette méthodologie pour, avec Alain Delavie, directeur des rédactions de Rustica. Bonjour Alain.
4: Bonjour François Xavier.
1: Ravi de vous accueillir Alain. Alors dites-moi avant toute chose, qu'est-ce qu'on appelle finalement ces fameux légumes du soleil? Quels sont-ils?
4: Alors la plus connue peut-être c'est la tomate. Mm-hmm. Donc c'est effectivement des légumes qui apprécient l'été, le plein soleil pour pouvoir donner des beaux fruits. Mais ce sont aussi d'autres cousins ou cousines de la tomate, de la famille des solanacées, les aubergines, les piments, les poivrons. On pourrait mettre aussi les courges, mais là, cette semaine, on s'est concentré sur ces légumes qui, en fait, on va dire, rentrent dans la ratatouille, mais voilà, ouais. C'est pas la référence. C'est plutôt des légumes qui sont avides de soleil, de beaux jours, et qui doivent être bien exposés en pleine lumière pendant l'été.
1: La bonne ratatouille de l'été qui fait du bien. Concernant l'apport en eau, quelle quantité est-ce qu'on doit prévoir pour ces fameux légumes du soleil?
4: Alors, ce sont des légumes qui sont gourmands en eau. Et en fait, on considère qu'il leur faut 20 litres au minimum par semaine.
1: Ah, d'accord.
4: Pour chaque pied. Chaque pied, hein, c'est pas pour l'ensemble des cultures.
1: Pour chaque pied,
4: que ce soit cultivé en pleine terre ou dans un pot, prévoyez au moins 20 litres par semaine. Alors, ceux qui ont des arrosages automatiques et autres, ça fait 20 millimètres par mètre carré et par semaine.
1: D'accord.
4: 20 litres. Donc, ça fait quand même quelques arrosoirs chaque semaine.
1: Il y a besoin de beaucoup d'engrais également ou pas?
4: Alors, c'est des plantes gourmandes en eau, mais gourmandes aussi, oui. Elles demandent de la nourriture. Alors, quand on les a plantées, il faut mettre du compost. Et c'est environ 2 ou 3 kilos par mètre carré. Mmh. Et puis ensuite, eh bien, on va mettre un engrais organique en poudre sur la terre, en griffant juste en surface. Alors, on trouve des engrais pour tomates ou si vous avez un engrais pour fraisier. Les deux sont valables. Ce sont les meilleurs. Pensez à nourrir. Et puis, si vous avez du purin d'ortie, parce que c'est très à la mode et les orties, il y en a souvent à foison. N'hésitez pas à arroser avec un purin d'ortie dilué dans l'eau d'arrosage et en sachant qu'on ne mouille pas les feuillages, hein, bien sûr.
1: Bien sûr.
4: Et voilà. Oui, ce sont des plantes gourmandes.
1: Et très très rapidement, Alain, est-ce que nos légumes du soleil peuvent prendre des coups de soleil justement?
4: Eh bien oui. Si vous regardez une tomate, les fruits sont souvent sous les feuilles et c'est pas fait pour les cacher des oiseaux ou d'autres gourmands, ça c'est sûr. Mais c'est aussi aux heures les plus chaudes, quand vraiment les températures sont au-dessus de 30 degrés, ben ça protège les fruits. Et les feuillages que l'on conseille en fin de saison, eh bien voilà, il est justifié quand le soleil est moins chaud. Mais on peut avoir des coups de soleil et on va voir la surface pâlir de nos tomates et devenir marron, tout simplement parce que ces pauvres tomates ont pris un trop gros de chaud. Mais oui, les coups de soleil, c'est valable aussi pour les légumes et le jardinier et la jardinière. Hein. Faites attention pendant tout l'été.
1: On laisse les feuilles et on évite évidemment la crème, même indice 50. Merci beaucoup Alain Delavie d'avoir été à mes côtés.
4: Bonne journée.
1: De même Alain Delavie, directeur des rédactions de Rustica, on rappelle, est le dernier numéro du magazine qui est d'ores et déjà disponible chez votre marchand de journaux habituel. Jermaine Jackson et Pia Zadora pour votre réveil estival et dominical, s'il vous plaît. Vous écoutez When the Rain Begins to Fall sur votre radio ici. Bonjour à vous, 6h51.

0: 1984, When the Rain Begins to Fall, toujours aussi efficace, plus de 40 ans plus tard, Jermaine Jackson, en duo avec Piazzadora sur votre radio ici. 6h54, ce matin, nous sommes dans la Loire à Saint-Étienne avec Ange. Bonjour Ange.
1: Bonjour Ange.
2: Bonjour, bonjour à tous.
0: Ravi de vous accueillir, c'est un très joli prénom en tout cas, Ange. Merci d'être avec nous ce dimanche matin. Quel est, ma chère Ange, votre message personnel, s'il vous plaît?
2: Alors, j'avais un message pour une amie très chère à mon cœur. Elle s'appelle Colline et je voulais lui passer un grand bonjour, lui souhaiter une très belle journée, lui dire surtout que je pense énormément à elle. Je ne l'ai pas du tout oubliée.
1: Voilà, pourquoi vous l'auriez oubliée, Ange?
2: Parce que je devais la voir ce week-end et finalement, je ne peux plus.
0: Ah, c'est pas parce que vous l'avez oublié, du coup.
2: Pas du tout.
0: On est rassurés.
2: Pas du tout. Non, non, je suis en famille ce week-end, c'était pas du tout prévu.
0: Okay.
2: Et voilà, je sais qu'elle ne m'en veut pas, mais je me dis que si je lui fais un petit mot à la radio, elle m'en voudra encore moins. Elle sera contente de m'entendre.
0: Qu'est-ce que vous deviez faire avec Colline ce week-end?
2: On devait aller se balader ensemble. Et puis finalement, il a fallu que je sois avec ma famille. Mais on devait aller se promener ensemble au col de la République. C'est à côté de Saint-Étienne, en forêt. On avait prévu un grand week-end de balade. Finalement, on fera ça le week-end prochain.
0: Partie remise.
1: Et pour vous faire pardonner, j'en ai même un petit cadeau pour vous ou pour Colline. Hein, vous choisissez de lui offrir ou pas.
0: Voilà, c'est vraiment vous qui voyez. En tout cas, nous, ce qu'on fait, c'est qu'on vous envoie votre guide de voyage Michelin à la maison. Et après, c'est vous qui décidez, Ange. Ça vous va ou pas?
2: Alors, c'est parfait. Si je lui offre en plus, elle va être vraiment absolument ravie.
1: Elle vous pardonnera, au moins.
0: Bah ouais, bien sûr.
1: Un petit
0: merci,
1: cadeau, Ange. Comme ça.
0: On vous fait un gros bisou.
2: Merci, gros bisous à vous, à bientôt.
0: Très bonne journée Ange et très bon week-end à Saint-Étienne dans la Loire. Et à 6h57, retrouvons celui qui vous propose sa revue de presse décalée, bien évidemment, mais surtout qui vous met les points sur les i. Willy Rovelli, bonjour.
3: Bonjour, bonjour, bonjour tout le monde. Et on commence avec un point Patrick Bruel. Regarde ma bite. D'après une ancienne choriste, Patrick Bruel se serait jeté sur elle dans les coulisses d'un concert simplement vêtu d'un slip rouge. Alors que normalement, un slip rouge, c'est que je m'arrête. Et un slip vert, c'est que je passe. Après, aujourd'hui, on n'est plus sur un slip marron, hein, vu comme il est dans la merde.
4: Non.
3: Voici une canicule historique sur tout le pays qui a fait ressurgir le débat le plus débile de tous les temps. Si tu n'as pas la clim, tu es de gauche. Si tu as une clim, tu es facho. Après, c'est vrai que la clim, c'est SS, hein, sans sueur. La clim en temps de canicule, c'est le symbole parfait de l'humanité. Hein. On crée un problème, on invente une machine pour survivre au problème, puis on reproche à la machine d'exister. Voilà, l'homme est facile, on est facile. Une canicule qui tombe pile la semaine où l'Assemblée nationale discute de la fin de vie. C'est pas idiot, c'est pas idiot. La canicule dans le milieu du Viager, on appelle ça le salon de l'immobilier. Avec cette chaleur, Picard réalise des records de vente. Picard, il est pas surgelé, il est surblindé. Le métier le plus attirant en ce moment, vendeur au rayon chez Picard. Je bosse chez Picard. Oh oui, fais-moi l'amour. Lorsqu'on subit une canicule comme celle-ci, on se dit finalement que Véronique Courgeot était une mère très protectrice. La chanteuse Gage Paty est morte. C'est Gage Paty. Gage Paty est morte des suites d'une longue maladie, en l'occurrence la reprise de sa chanson Étienne Étienne par Affida Turner. À Narbonne, interdiction de se balader torse nu ou en maillot de bain en ville sous peine d'amende. D'après le maire, c'est une question de civilité et souvent aussi une question de déodorant. En Finlande, des pilotes de l'armée de l'air sanctionnés après avoir dessiné des pénis dans le ciel lors d'un vol d'entraînement. Oui, en Finlande, on ne fait pas l'hélicoptère avec sa bite. On fait une bite avec l'hélicoptère. La chef, elle est... Un jeune homme de 19 ans condamné à 30 mois de prison pour avoir violé des chèvres pendant plusieurs mois dans une ferme près de Marseille. Il va pouvoir participer à la nouvelle émission d'M6, Top Chèvre. Certains, comme Bruel, ont des problèmes de caquette, d'autres de biquette. Après, perso, je vous avoue que moi aussi, je me suis tapé une cinquantaine de fois la chèvre. De Francis Weber, bien sûr. Enfin, la question du jour. Est-ce que quand on appelle le numéro vert canicule, on nous dit allô? Allô? Allô? Allez, vous avez 2 heures. Allez, passez un bon dimanche Et à tout à l'heure midi.
0: Willy Revelli qui vous donne rendez-vous avec Fabien et Nicolas, bien sûr, tout à l'heure. Valentine Letesse, merci d'avoir été à mes côtés à cette occasion de cette belle saison.
1: Merci à vous, François-Xavier. Je vous dis à la saison prochaine.
0: Et j'espère bien. Et tout de suite, c'est l'équipe d'ici matin que l'on retrouve dans votre région. Bonjour à vous.
4: Et merci beaucoup, François-Xavier. On vous retrouve très vite. Bienvenue à vous sur votre radio ici, Pays Basque. Je suis ravie de vous accompagner, mais je ne suis pas seule à mes côtés. Il y a Renaud à la réalisation. Bonjour, Renaud. Il y a Océane qui vous attend au standard de votre radio ici. Et puis pour tous vos rendez-vous et infos, il y a Linda Rousseau. Bonjour, bonjour Linda.
5: Bonjour.
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4: Dimanche 28 juin, il est 7h. Et on fait un premier point sur l'actualité avec vous Linda.
5: Bonjour à tous. La base de loisirs sur le lac de Saint-Pé-sur-Nivelle a pu rouvrir hier. L'aquazone plus grand cette année grâce à une convention signée avec l'ancienne mairie. Le nouveau maire, lui, veut mettre fin à cet accord. Les riverains dénoncent aussi cette extension. Sauf que ce contrat prévoit un délai de 6 mois dans lequel l'aquazone peut continuer son activité. Pour Henri Charlet, le gestionnaire de la base de loisirs, malgré ce conflit, l'ouverture s'est bien passée.
7: Ça s'est extrêmement bien passé. L'ouverture était top. On a eu du soleil, on a eu du monde, avec vraiment des gens extrêmement contents de nous voir en place. Et on a ouvert toute la partie 2027 qui était prévue. Comme monsieur le maire l'avait dit, donc il laissait faire cette saison avec justement cette notion de 6 mois de préavis, donc on peut travailler. Et ensuite, donc, par rapport justement à la dénonciation de cette convention, eh bien, on verra quelle tournure cela prend. Mais dans tous les cas, on a répondu à une demande de la précédente municipalité. On s'est adapté, on a fait les investissements nécessaires à cela. Et aujourd'hui, sur une volonté politique, on se retrouve éjecté du lac, parce que c'est le terme. On va essayer pour cette saison de faire notre métier du mieux qu'on peut, de faire plaisir aussi bien aux riverains qu'aux touristes, qu'aux locaux. On va essayer de faire du mieux qu'on peut et on verra où ça nous mène.
5: Il évoque une somme de 500 000 euros investie dans cette nouvelle monture.
4: La mairie de Biarritz annonce mettre fin à ses recherches.
5: 4 jours après l'écroulement d'une falaise près de la plage de Miramar, drame qui a fait 2 victimes. Un couple de Biarro parti pêcher au harpon. Il se trouvait juste en dessous de la falaise au moment de l'écroulement. Le corps de la jeune femme Salomé, 33 ans, a été retrouvé le soir même, mais aucune trace de son conjoint Louis, 34 ans. La mairie avait engagé alors une entreprise aixoise de drones sous-marin pour continuer ses recherches. Mais à la fin de la journée d'hier, toujours aucune trace du jeune homme. Les recherches sont donc définitivement arrêtées. Les drapeaux de la mairie de Biarritz resteront en berne encore aujourd'hui. 2 plaintes ont été déposées en marge du festival EHZ. C'est ce qu'indique hier la préfecture des Pyrénées-Atlantiques dans un communiqué. Festival de musique qui se tient tout le week-end près de Saint-Palais. Un homme aurait consommé de l'alcool et des stupéfiants et s'en serait pris à des secouristes du festival. L'un d'eux a été blessé et ne peut plus travailler pendant 2 jours. Sauf que l'agresseur n'a pas été expulsé et l'association de sécurité civile a donc décidé de se retirer. Le festival devrait communiquer sur cet incident dans la journée.
4: Une 20aine de militants pro-palestiniens ont manifesté hier matin.
5: Ils ont défilé dans les rues de Biarritz. Leur cible, 4 banques accusées, je cite, de complicité avec l'État d'Israël et le génocide palestinien. Cette dénonciation est portée par le mouvement international Boycott, Destitution, Sanctions. Parmi les manifestants, France, membre de Palestine Solidarité Bayonne, explique sa démarche.
8: Ce sont en fait des banques, Paribas, Crédit Agricole, Banque Populaire, Société Générale, entre autres, sont vraiment complices dans l'armée et le mouvement d'un État israélien génocidaire au niveau financier. Enfin, c'est un réseau qui est vraiment tentaculaire hein, et qui permet à l'État israélien de pouvoir poursuivre leur méthode génocidaire. C'est une complicité aussi qui va provoquer d'autres complicités, comme par exemple Carrefour, qui a besoin aussi de cette alliance financière et qui carrément maintenant s'installe en Cisjordanie, hein, en tant que prestataire commercial, il y a une impunité qui s'installe et une complicité qui continue à s'organiser autour de ça.
5: Son collectif appelle les clients des banques concernées à leur adresser un courrier pour leur demander d'arrêter de travailler avec Israël. Deuxième mouvement de grève pour les salariés de Decathlon. Les syndicats dénoncent des salaires trop proches du SMIC. D'habitude, à chaque augmentation du salaire minimum, l'entreprise augmentait aussi les salaires dans des proportions équivalentes. Sauf que à la dernière augmentation qui date du 1er juin, hausse de plus de 2%, les salaires n'ont pas suivi. À Anglet, une quinzaine de salariés étaient donc en grève hier. Pilule qui a du mal à passer car la famille Mulliez, principale actionnaire, a touché 450 millions d'euros de dividendes l'année dernière.
4: On est redescendu en vigilance jaune, canicule et orage.
5: Oui, on respire mieux après 5 jours d'alerte rouge, 3 jours d'alerte orange. Et ça devrait encore s'améliorer. Météo France prévoit la fin de l'épisode caniculaire dans la journée pour les Pyrénées-Atlantiques. Plus que 2 semaines avant le démarrage des fêtes de Bayonne. Comme chaque année depuis 8 ans, l'accès aux fêtes est devenu payant du vendredi matin au dimanche soir. Ça reste gratuit pour les Bayonnais, les moins de 16 ans et les personnes qui travaillent dans le périmètre des fêtes. Qui finance réellement ce bracelet? Réponse avec Marc Andrieux, le directeur général adjoint aux finances de la ville de Bayonne.
9: Le budget des fêtes de Bayonne, c'est 4 millions d'euros. Le bracelet dont le tarif n'a pas été modifié depuis 3 ans désormais, c'est 15 euros. Ce tarif permet de couvrir, je dirais quasiment 70 à 75% des frais engagés par la ville de Bayonne. Donc essentiellement les frais liés à la sécurité et au secours, mais également les frais liés à la propreté urbaine et à toute la logistique que la ville met en place pour protéger la ville. Donc c'est quasiment aujourd'hui entre 2,8 millions et 3 millions d'euros de recettes générées par le bracelet. Sur les deux dernières éditions, nous avons vendu 178 000 bracelets. Cette année, nous sommes repartis sur un nombre de bracelets vendus qui se situerait entre 180 000 et 190 000 bracelets vendus.
5: Il est possible d'acheter son bracelet dès maintenant en ligne et le récupérer le vendredi matin des fêtes.
4: Quatrième victoire consécutive pour le Stade toulousain.
5: En finale du top 14 hier soir au Stade de France, 28 à 20 face à Montpellier. Montpellier qui s'est battu jusqu'au bout et où jouait le pilier Baptiste Erdossi, originaire de Bidart. On écoute sa réaction à chaud après le match.
10: Tout le monde pensait qu'on allait en prendre 60. Il n'y avait que nous qui étions sérieux et qui pensons à gagner. Donc, on ne s'est pas lâché. Bien sûr, on est fiers, mais être fier de perdre, je ne sais pas si ce soit très logique. C'était beaucoup de frustration, beaucoup de regrets, je pense, parce qu'on était dans cette finale et elle nous file des doigts. Donc, c'est très frustré.
5: Et en cyclisme, la Bayonnaise Émilie Maurier, troisième en championnat de France. L'épreuve se disputait hier après-midi à la Tour du Pin en Isère. C'est à 300 mètres de l'arrivée que Célia Géry, la jeune pépite du cyclisme français, a fait la différence.
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5: Lauriane, il y a beaucoup de nuages ce matin.
4: Oui, c'est vrai que le ciel est chargé, Linda. Météo France nous dit que la journée débute sous un ciel couvert, mais des éclaircies se développent en cours de matinée. Attention, en début d'après-midi, des orages sont possibles au Pays Basque. Mais ensuite, le soleil devrait briller, nous accompagner jusqu'à ce soir. Côté température de 25 à 27 degrés. Il fait actuellement, par exemple, 18 degrés à Saint-Engrasse, 20 pour Arnegui ou pour Musculdi, 21 pour Saint-Étienne-de-Vaigory, Mauléon, Yoldi ou encore Espelette. La maximale ce matin, c'est du côté de Sarre, par exemple, ou encore de Bidache avec 22 degrés. Et puis demain, pour commencer votre nouvelle semaine, lundi 29, la journée débutera de nouveau sous un ciel gris avec quelques averses qui pourraient se déclencher tant sur la côte que dans l'intérieur des terres. Ce risque d'averses s'estompera progressivement en milieu de journée. Et en fin d'après-midi, le temps redeviendra sec côté température, identique à celle d'aujourd'hui de 25 à 27 degrés. On vous retrouve tout à l'heure pour le reportage en basque, Linda.
5: Oui.
4: Allez, à tout à l'heure. Il est 7h08.
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4: Allez, c'est parti, on commence cette nouvelle journée ensemble sur votre radio ici Pays Basque avec un grand classique. Vous l'aurez reconnu, c'est le chanteur et Daniel Balavoine, bien sûr.

0: Daniel Balavoine est le chanteur pour vous réveiller sur votre radio ici Pays Basque.
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0: Alors d'ici 7h30 dans les Pourquoi du Pays Basque, Gorka Robles s'intéressera ce matin à la Villa Belsa à Biarritz. Alors pourquoi cette demeure a-t-elle été construite sur ce rocher? Et puis nous parlerons aussi de lecture avec le conseil de notre libraire du jour. Nous irons à la librairie Elkar à Bayonne avec Christelle qui nous emmènera dans une forêt polonaise pour parler de préservation de l'environnement, vous l'entendrez. Mais à 7h12, vous la reconnaissez cette petite musique, c'est l'heure de jouer. J'ai pour vous deux entrées pour le Pom Pom Festival à Pomarès qui aura lieu du 3 au 5 juillet prochain. Alors le Pom Pom Festival va vous faire revivre les légendes de la musique dans les arènes couvertes de Pomarès qui vont vibrer au rythme des plus grands tubes des années 70 à 2000. Trois jours de fête, de danse mais aussi de nostalgie, donc petit retour en arrière. Ces invitations sont valables pour le samedi 4 juillet avec au programme par exemple les Tears for Fears, par exemple un hommage à George Michael ou encore du disco avec des reprises du groupe ABBA. Si vous voulez en être pour participer à ce Pom Pom Festival à Pomarès samedi prochain, dites-moi de quelle origine était le groupe ABBA. Je vous fais trois propositions pour vous aider. Était-il norvégien, suédois ou danois? 05 59 59 17 17. Le groupe ABBA venait de Norvège, de Suède ou du Danemark? Pour votre réponse, 05 59 59 17 17.
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0: Dans les Pourquoi du Pays Basque, grâce à Gorka Robles, nous en apprenons chaque jour davantage sur notre Pays Basque. Et ce matin, Gorka, vous nous emmenez à Biarritz, à la Villa Belsa. Alors pourquoi a-t-elle été construite à cet emplacement précis? Pourquoi s'appelle-t-elle ainsi d'ailleurs? On fait le point sur son histoire qui est des plus surprenantes avec vous, Gorka.
3: C'est un peu étonnant parce qu'en fait ce terrain il a été récupéré par monsieur Dominique Daguerre en 1825, un échange avec la commune, mais c'est bizarre de prendre un champ situé dans les rochers. Donc ce champ qu'on appelait le champ du Rossignol ou Casa de Tres Potes. Donc après sa mort, il y a un sentier qui permet d'arriver sur ce terrain, mais c'est en 1882 que ce terrain est vendu pour la construction d'une maison, alors rectangulaire avec cette tourelle, un donjon un peu médiéval, néo-médiéval dirons-nous. Ça s'appelle Belsa parce que son épouse s'appelait Marie Belsa Dubreuil. Donc il donne le nom de Belsa à cette maison située à côté du Trou du Diable, vous savez, juste à côté. Il y a cet endroit qui, pour les nageurs, c'est vraiment un gouffre très très dangereux. Donc le côté Belsa, le Trou du Diable, ça crée toute une fantasmagorie autour de ce lieu-là. Mais cette ville-là, elle a une vie incroyable dans les années 1820, dirons-nous, quand on a tous les Russes qui sont là. Parce que la maison est louée d'abord au beau-frère d'Igor Stravinsky qui reconvertit cette villa en restaurant russe. Mais restaurants russes à l'époque avaient des moyens colossaux, donc ils organisent dans ce qu'on appelle à cette époque-là le château basque, la Villa Belsa s'appellera comme ça, des galas somptueux. C'est la fête russe, la fête japonaise, la fête de Neptune, la fête de Bacchus. Même une fois, il y a eu une soirée des nuits africaines où ils ont carrément reconstitué une forêt vierge à l'intérieur en mettant un gorille et en attachant un boa enroulé autour d'un tamaris à l'intérieur de la villa. Bon, vous voyez, il y a eu plusieurs vies à l'intérieur de cette ville-là. Elle est devenue maintenant des appartements. Pour les biarros, c'était un endroit où on allait jouer avant se mettant la peur au ventre quand on était enfant. Eh bien, cette Villa Belsa, vous saurez aujourd'hui qu'elle porte son nom grâce à Marie Belsa Dubreuil.
0: Eh bien, merci beaucoup, Gorka Robles. On continue en musique avec le groupe Hamac. Ce groupe constitué de quatre femmes dont le nom est tiré des initiales de ses quatre membres, Alaïts, Maïder, Amaya et Christina. Elles chantent les quatre et jouent du Trikiticha ou encore du Pandero.

0: en fin de matinée.
1: Parfait. Côté océan, la houle, c'est assez calme hein, pour le moment.
0: Oui, on a environ 70 cm de houle.
1: Bon, ça devrait forcir un petit peu demain après-midi, je crois.
0: Effectivement. Hein,
1: très bien. Côté température ce matin, de l'air et de l'eau, qu'est-ce que ça donne, Célia?
0: Alors, la température de l'air, on est à 21 degrés et la température de l'eau, 24,5.
1: Parfait. Côté vent?
0: On a un vent du sud-ouest pour une dizaine de kilomètres heure.
1: Très bien. Bon, mais pour une petite journée à la plage en ce dimanche, peut-être après-midi, c'est plutôt de bon augure, non?
0: Effectivement, oui.
1: Ça risque d'être très sympa et puis on respire, donc voilà, ça fait du bien. On vous souhaite une très belle journée. On se retrouve tout à l'heure, peu après 9h.
0: Ça sera Maïva.
1: Ah ben très bien, avec grand plaisir. Bon repos à vous Célia, à bientôt.
0: À bientôt.
1: Au revoir. Et à 7h21, on s'installe maintenant confortablement, soit dans un bon fauteuil ou alors dans son canapé, ou pourquoi pas peut-être plus tard dans la journée, sous un arbre à la fraîche, pour lire le conseil lecture du jour. Nous vient de la librairie Elkar de Bayonne. Et c'est vous, Christelle, qui allez nous emmener ce matin dans une forêt. Alors, direction la Pologne avec vous pour votre sélection de ce dimanche. Et le moins qu'on puisse dire, c'est que l'on va faire le plein de chlorophylle hein, avec ce livre.
2: Hein. Exactement. Oui. Moi, je vous emmène dans la forêt polonaise, oui. Une des dernières forêts primaires d'Europe, où dans le livre Le souffle de la forêt, Simonetta Greggio nous mène à la rencontre d'une personne qui a réellement existé, de Simona Kossak. Cette Simona Kossak était polonaise, elle était issue d'une famille d'aristocrates désargentés, et à l'époque de la Pologne soviétique, dans les années 70-80, elle a quitté son milieu, un peu bourgeois, un peu voilà ancien aristocrate, pour s'installer dans une cabane au cœur de la forêt primaire de Pologne et combattre à la préservation de cette forêt. Un petit peu comme Greta Thunberg ou Diane Fossey, qu'on connaît aussi très bien. Mais cette Simona Kossak est très peu connue. Et dans ce roman, Simonetta Greggio, donc l'autrice, propose de la rencontrer. C'est une première scientifique à avoir étudié le comportement des animaux sauvages. Elle était tellement proche des animaux de cette forêt qu'elle les faisait rentrer dans sa cabane. Elle avait par exemple comme ami un sanglier qui a grandi, qui a... Voilà. Et c'est assez une relation qui est née entre eux, qui est très très bien racontée dans ce beau livre. Cette biologiste a rencontré ainsi des bisons, des loups, des lynx, des sangliers. Et elle a montré que sa façon à elle de résister aussi autant à l'idéologie matérialiste de ses parents, de sa famille, le côté aristocrate, que totalitaire avec la Pologne soviétique, elle pouvait faire cette résistance dans la forêt, en montrant aux gens autour d'elle que la chasse, que le braconnage, que tout ça pouvait être repoussé d'une manière plus douce et peut-être moins violente que ce qui était vécu à l'époque. En tout cas, c'est une attitude qui est assez connue dans les milieux militants comme ceux de Greenpeace ou des leaders écologistes. Mais ce roman, il permet de connaître cette personne qui est quand même passée assez inaperçue. C'est un très bel ouvrage entre récit de vie et roman qui vous rappellera sûrement le livre de Into the Wild ou de les livres de Taureau. Un beau moment de lecture. Le souffle de la forêt, Simonetta Greggio, aux éditions Artaud.
1: Merci beaucoup Christelle pour ce conseil. Tout de suite, on continue en musique avec ce titre sorti en 1983. Il est particulièrement connu pour être l'un des titres phares de la bande originale du film Flatgens. Voici Michael Sambello, Maniac sur Autoradio ici Pays Basque. Merci de nous accompagner.

0: Ricky et Michael Sambello sur votre radio ici Pays Basque, juste avant d'accueillir Jean-François de Bayonne et de jouer avec lui.
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0: On joue ce matin avec pour vous deux entrées pour le Pom Pom Festival à Pomarès. Des invitations pour le samedi 4 juillet. Bonjour Jean-François.
4: Oui, bonjour.
0: Vous nous appelez de Bayonne.
4: Non, du tout, de Pombo.
0: Ben écoutez, j'ai pas les bonnes infos, mais c'est pas grave.
4: C'est pas les bonnes infos parce que c'est vrai qu'auparavant j'habitais Bayonne.
0: Ah mais c'est pour ça, on n'a pas mis nos fichiers à jour, vous voyez. Bon ben c'est l'occasion, hein.
4: J'habite Cambo à la RH, près de l'EHPAD de Cambo.
0: D'accord.
4: Le centre à la clinique Bonner.
0: D'accord, voilà. Ben je vous situe tout à fait. Bon, on respire ce matin, hein.
4: Oui, tranquille.
0: Ça fait du bien. Bon. Oui. Alors, vous allez peut-être pouvoir partir du côté de Pomarès pour ce Pom Pom Festival, faire un petit bond dans le temps, vous rappeler de succès qui font partie de notre vie. Le groupe ABBA était-il norvégien, suédois ou danois?
4: Suédois.
0: Eh bien, parfait. Félicitations à vous. Eh bien, on vous souhaite une très belle journée, Jean-François.
4: Eh bien, à vous aussi.
0: Adieu.
4: Et je passe le bonjour à tous mes collègues de
3: Les Basques.
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0: Tout de suite, les informations. Il est 7h30 avec Valentine Letès.
5: Plus de morts qu'à la normale. Les conséquences de la canicule ne sont pas encore chiffrées. Le temps, explique la ministre de la Santé, de recevoir les certificats de décès encore établis sur papier. Mais plusieurs indices confirment déjà une hausse. À Paris, notamment, les deux funérariums de la capitale sont complets. 11 jours dans une chaleur irrespirable, mais ça y est, cette canicule historique touche à sa fin. Seulement 2 départements sont encore en vigilance rouge pour ces températures extrêmes ce matin. Ceux de l'Alsace, le Bas-Rhin et le Haut-Rhin. La saison des incendies commence. Plus de 250 pompiers mobilisés dans la Loire hier sur des feux de végétation. Presque autant dans le département voisin, la Haute-Loire, sur un violent incendie à Villeneuve-d'Allier. Le risque de feux de forêt reste élevé aujourd'hui dans 10 départements. Les bonnes affaires continueront après le 21 juillet. La prolongation des soldes d'été est annoncée par le gouvernement au vu, je cite, de leur démarrage considérablement ralenti par la canicule. Les commerces de proximité en particulier enregistrent une baisse de leur chiffre d'affaires estimé entre 10 et 30%. Un bouclier de plus dans la collection du Stade Toulousain. Sacré pour la 4e fois d'affilée champion de France de rugby. Après sa victoire en finale du top 14 hier soir contre Montpellier 28-20. Lors de la fête, les joueurs sont attendus à Toulouse à la mi-journée. Une place à l'ombre pour 5 euros jusqu'à mercredi 1er juillet. C'est la fête du cinéma et toutes les séances sont à tarif réduit.
0: Merci beaucoup Valentine. Et dans le reportage en basque, nous revenons aujourd'hui sur l'événement qui a marqué la semaine avec vous Linda.
6: Les recherches sont définitivement arrêtées à Biarritz. L'effondrement d'une partie de la falaise a fait 2 victimes. Un couple de Biarro d'une trentaine d'années, c'était mercredi. La jeune femme originaire de Tours a été retrouvée le soir du drame, mais pas son conjoint. Malgré l'envoi d'un drone, les spécialistes n'ont trouvé aucune trace du jeune homme. Oyana Larsabal, vous revenez sur ce drame dans le reportage en basque.
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6: La mairie de Biarritz laisse drapeau en Berne tout le week-end en hommage aux victimes.
0: Et dans les informations de 8h, Linda,
6: on revient sur l'agression de secouristes en marge du festival EHSETA. Il se tient depuis vendredi à Arberats, près de Saint-Palais. Les secouristes ont porté plainte. Dans l'actualité aussi, la grève des salariés de Decathlon, entreprise qui verse des dividendes de plusieurs millions d'euros à ses actionnaires sans augmenter les salaires. Et un peu de paillettes pour la fin de nos informations. On reviendra sur les lauréats du festival du cinéma Nouvelle Vague à Biarritz. Bon, alors Yann, c'est toujours couvert là ce matin.
0: Alors c'est très couvert effectivement, mais les éclaircies arrivent en cours de matinée selon Météo France. Attention, hein, en début d'après-midi, des orages sont possibles. On est en vigilance, on le rappelle, jaune pour phénomène orage et encore canicule. Ensuite, le soleil devrait nous accompagner jusqu'à ce soir. Côté température, on grimpera jusqu'à 27 degrés. Il fait actuellement 20 degrés à Mendite ou encore à Tardets, 21 degrés pour la vallée des Alpes du Sud, pour Viodos, pour Armendaritz ou encore pour Itsassou, 22 degrés pour Aetz ou Bardos. Et puis pour demain, lundi, la journée débutera sous un ciel gris et quelques averses pourraient se déclencher tant sur la côte que dans l'intérieur des terres. Ce risque d'averse s'estompera progressivement en milieu de journée et puis en fin d'après-midi, le temps redeviendra sec. Côté température de 25 à 27 degrés. Linda, on vous retrouve pour le journal de 8h.
6: À tout à l'heure.
0: Allez, à tout à l'heure.
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0: Et puis on fait la route ensemble, vous le savez. Et attention, du côté d'Andaille, en raison du tournage de la série Haute Saison, des perturbations de circulation et de stationnement sont encore à prévoir aujourd'hui et demain. Par exemple, le stationnement est interdit, il est réservé aux véhicules de tournage. Rue Santiago, 13 places indisponibles jusqu'à demain. Et puis rue Bigarena aussi, c'est le parking de l'Icastola, 9 places indisponibles jusqu'à toujours demain, lundi, 6h. Et puis si vous avez tout incident ou toute information à nous signaler sur les routes, n'hésitez pas, 05 59 59 17 17. Soyez prudent au volant. Il est 7h35.
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0: Actu local, et puis on vient de faire un point avec Linda. La bonne humeur, et bien j'espère qu'on vous l'apporte chaque jour. Et puis côté musique, et bien voici Bernard Lavillier avec Jimmy Cliff. Mélodie, tempo, harmonie sur votre radio ici Pays Basque. Bon réveil, belle journée et merci d'être avec nous pour bien débuter cette journée du dimanche 28 juin.

0: Le duo Bernard Lavillier, Jimmy Cliff, Mélodie Tempo, Harmonie sur votre radio ici Pays Basque.
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0: On fait un point sur l'actualité taurine avec vous, Olivier Baratchar. Bonjour Olivier.
3: Et bonjour Lauriane. Et oui, dimanche dernier à R-sur-Adour, la corrida prévue avec des taureaux d'Adolfo Martín pour Alvaro Lorenzo, José Garrido et Solal a été annulée unilatéralement par le préfet des Landes pour épisode de canicule. Elle avait pourtant été reculée à 19h pour éviter les pics de chaleur. Les organisateurs ont cependant décidé de la reporter au samedi 4 juillet prochain. On se demande bien comment les corridas peuvent être célébrées en Espagne, en Andalousie, en Extremadura, par exemple, par ces grosses chaleurs. Et pourtant, elles ont bien lieu. Bref, un épisode qui aura marqué le Sud-Ouest. Pendant ce temps-là, la feria d'Istrel dans les Bouches-du-Rhône s'est bien tenue. Il y avait au programme 3 corridas de taureaux et un festival. Pour la première corrida, devant des taureaux de Salduendo, plutôt commodes et agréables, Luque et Aguado ont coupé chacun une oreille, alors que David de Miranda, qui se présentait à Istres, en a coupé 3. Il est donc sorti en triomphe. Pour le second passé, ou le samedi, c'était des taureaux de Jandilla qui donnèrent un bon jeu. En piste, une oreille pour Marco Pérez, 2 pour le Mexicain Diego San Román et le plein total pour Sébastien Castella qui, après avoir coupé 2 oreilles à son premier taureau, parvient à gracier son second du nom de Sibarito et portant le numéro 59. Pour la petite histoire, c'est le 26e taureau gracié par Castella dans sa déjà longue carrière. Le dimanche matin, 3e corrida de feria avec des taureaux de Robert Marget qui ont donné du bon jeu. C'était aussi l'alternative du français Nino Julián qui a fait un tour de piste. Une oreille pour Ismaël Martín devant le lot le plus compliqué, il faut le reconnaître. Et Colombo qui touche un lot vraiment exceptionnel. Il coupe une oreille de son premier, très noble, et 2 du second avec une grande corne droite dont il finira par obtenir également la grâce. Décidément, ce taureau numéro 44 s'appelle Arlésien et pèse 465 kilos. C'est le 3e taureau gracié par Colombo en moins d'un mois. Tout un exploit en tout cas. L'après-midi, c'est la séquence émotion avec un festival et des novillos de Jandilla pour Juan Leal, 4 oreilles, Sébastien Castilla, 2 et le grand César Rincón, 3. L'hymne colombien fut interprété après le paseo en hommage à ce grand pays taurin. Il est encore, c'est la Colombie. Aujourd'hui, c'est à Saint-Sevé que se déplacera l'aficion pour assister à la corrida des fêtes à 18h. C'est l'heure où s'élancera le paseo avec Sébastien Castilla, Juan Ortega et le jeune Tristan Barroso qui sera quasiment comme chez lui dans le tauril des taureaux de El Pilar. En attendant, bon dimanche, Igandeon Deneri.
0: Milesker, Olivier.
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0: Le chant des cygnes et le groupe Indochine sur votre radio, ici Pays Basque. Pour la météo du jour, ce matin, le ciel est couvert avec un risque d'orage en début d'après-midi, mais ensuite le soleil devrait briller, il va nous accompagner jusqu'au soir, avec des températures, vous l'aurez remarqué, beaucoup plus respirables que ces derniers jours, puisque les maximales ne dépasseront pas les 27 degrés. Allez, on plonge dans les profondeurs de l'océan avec vous, Jean-Pierre Laborde. Ce sont des créatures sous-marines qui sont étranges. On les retrouve dans des endroits bien précis de notre région. Je veux parler bien sûr des hippocampes.
1: Ah, vous avez dit hippocampe.
0: Oui.
1: Eh bien, dans la mythologie grecque, hippos, cheval, campos, monstre marin. Une tête de cheval inclinée le long d'un corps cambré de 12 à 15 cm. Pas d'écailles, mais des plaques osseuses comme une carapace. Pas de bouche, mais une petite trompe dont il se sert comme d'une paille pour aspirer le zooplancton. On l'appelle le cheval de mer, mais il mériterait bien d'autres surnoms. Caméléon aquatique, il modifie sa couleur et se confond avec son milieu. Escargot marin, il se déplace très lentement, 3 mètres à l'heure. Paresseux sous l'eau, il est d'une grande indolence, il n'aime pas les courants ni les marées. Singe des algues, il reste accroché par sa queue à des algues. Une curiosité, sa reproduction. C'est le mâle qui porte les œufs dans une poche, le mâle qui les couve jusqu'à leur éclosion. L'hippocampe vit dans des endroits très calmes, dans des lagunes, donc plutôt dans les Landes que sur la côte basque. Et dans les lacs marins, comme celui entre Souston et Vieux-Boucau, ou dans le lac de Cap-Breton. Et la plus forte concentration d'hippocampes en France se trouve dans le bassin d'Arcachon.
0: Oui, donc l'intérêt des hippocampes est très anecdotique ici, Jean-Pierre, alors qu'en Asie, il est très recherché, non ?
1: Ah oui, chez nous, l'hippocampe, c'est une curiosité d'aquarium ou de vitrine, où il finit tristement séché. Et c'est d'ailleurs l'objet d'un énorme trafic international. On estime à 70 millions le nombre d'hippocampes pêchés et vendus chaque année. En Chine et en Asie du Sud-Est, l'hippocampe peut valoir jusqu'à 1000 euros le kilo. Là-bas, ils sont recherchés car on leur accorde des pouvoirs guérisseurs, anti-inflammatoires ou anti-asthmatiques. Et une vertu en particulier pour ce campos, ce monstre marin, la poudre d'hippocampe serait excellente pour la virilité.
0: Merci beaucoup Jean-Pierre. Allez, on continue avec The Bee Gees sur votre radio ici Pays Basque à 8h10.

0: Les Bee Gees sur votre radio, ici Pays Basque. Chaque jour, on vous donne des infos pratiques et on part à Bayonne avec vous, Linda, pour la première info.
1: Oui, à l'occasion du mois des fiertés, le cinéma La Talente de Bayonne vous propose deux soirées exceptionnelles en avant-première. Des rencontres, des échanges autour de documentaires sensibles qui explorent l'intime, la famille et le rapport à l'autre. Alors, premier rendez-vous mardi dès 19h pour Le Son des Cloches de Xavier Pitois. Le réalisateur sera présent pour échanger avec vous, le public, après la projection. Dans ce film profondément personnel, Xavier révèle à son grand-père de 95 ans son homosexualité qu'il n'avait jamais osé lui annoncer. Un dialogue bouleversant entre deux générations marquées par l'amour, les non-dits et le poids de l'histoire familiale. À 20h, vous pourrez aussi découvrir Cœur secret de Tom Fontenay, également suivi d'une rencontre avec le réalisateur. Et enfin, mercredi à 20h15, vous pourrez assister à la soirée de clôture du mois des fiertés avec l'avant-première de La Bola Negra de Javier Ambrosi et Javier Calvo, prix de la mise en scène au Festival de Cannes.
0: Et puis le dimanche 5 juillet, le quartier des 50 ans à Anglet sera en fête de 9h à 21h avec pour l'occasion au hall Biltoki. C'est en partenariat avec les commerçants de la place. Ils vous invitent à une grande journée placée sous le signe de la convivialité. C'est le 11e anniversaire, donc convivialité, gastronomie et musique. Dès 9h, la place du Général Leclerc se transformera en marché à ciel ouvert. Les visiteurs pourront déguster et découvrir des spécialités proposées par les commerçants des Halles des 50 ans. Et puis côté animation, la journée débutera dès 10h avec la Banda des Joyeux par exemple de Saint-Pierre-d'Irube, et suivront aussi les concerts des Los Marinos à 13h ou encore le Blind Test géant à 15h. Des animations pour les enfants, des jeux, du maquillage également prévu. L'entrée est gratuite, donc rendez-vous aux 50 ans le dimanche 5 juillet. Et on termine avec un message que vous nous avez laissé sur le répondeur d'ici Pays Basque.
2: Envie de découvrir l'univers du cirque, l'école de cirque Baladule à Biarritz vous ouvre ses portes le dimanche 28 juin de 9h à 19h. Au programme, représentation de nos élèves, tombola, buvette, petite restauration et inscription pour la rentrée 2026-2027. Venez partager une journée festive et familiale avec nous. On vous attend nombreux au 25 Allée du Mourat à Biarritz.
0: Et merci,
2: à bientôt.
0: Et merci beaucoup pour tous vos messages. Je vous rappelle le numéro pour joindre le répondeur de votre radio ici Pays Basque. C'est le 05 59 59 17 17. 05 59 59 17 17. N'hésitez pas à nous annoncer tous vos événements. Tout de suite, on retrouve tout de suite bientôt Fred Ballard pour ses tendances.
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0: Et chaque jour, on décrypte une nouvelle tendance qui raconte notre société. Ce matin, gros plan sur les mots fléchés nouvelle génération et qui risque bien de cartonner cet été.
6: Oui, voici un jeu de mots fléchés qui sort des cases. Ce sont deux passionnés de mots croisés, Dior et Louise, qui ont lancé Grillé, un joli carnet de mots fléchés qui n'a rien à voir avec celui que possédaient vos parents ou grands-parents. Hein. Parce que celui-ci, il est moderne, il dépoussière le genre. Ne vous attendez pas à y trouver des définitions un peu désuètes ou carrément démodés, hein. Comme par exemple groupe de femmes en 5 lettres, harem. Attendez, faut arrêter, hein. Moi j'ai vraiment vu ça dans un cahier multijeux en kiosque dernièrement, hein. Non, excusez-moi, mais c'est d'un autre temps tout ça. Il faut aérer, faut ouvrir les fenêtres, et c'est précisément ce que fait ce carnet de mots fléchés grillés. Et forcément, curieuse comme je suis, j'ai eu envie d'en savoir plus. Alors j'ai contacté Dior, l'une des fondatrices de Grillé, qui nous explique pour commencer pourquoi, avec son amie Louise, elles ont eu l'idée de se lancer dans ce projet.
7: L'idée nous est venue à la fin d'un été. Je racontais à Louise que je faisais de plus en plus de mots fléchés à chaque vacances. Et là, Louise m'a dit que c'était avec sa grand-mère, Mamie Jo, qu'elle avait découvert les mots fléchés quand elle avait 8 ans. Est-ce qu'elles en faisaient ensemble en attendant Plus belle de la vie devant la télé du salon? Alors, on s'est mis en tête de remettre les mots fléchés entre toutes les mains comme une solution aux besoins de déconnexion qu'on ressent tous.
6: Et je précise que ce ne sont pas des militantes. Hein. Elles ne font passer aucune idée dans leur grille de mots, mais elles y intègrent par exemple des représentations féminines et de la diversité que nous n'avons pas l'habitude de voir beaucoup dans les mots croisés traditionnels, dont les grilles, il faut quand même le rappeler, sont parfois datées, pleines de préjugés, voire homophobes et racistes. Il y a aussi des mots fléchés qui sont parfois un peu trop élitistes, avec des références ultra pointues. Griller veut justement offrir un carnet intergénérationnel avec, ok, une esthétique soignée et surtout du fond dans la bonne forme.
0: Et oui, et puis ce concept de mots fléchés modernisés a été présenté dans l'émission sur M6 Qui veut être mon associé, je crois. C'était le 22 janvier dernier, non ?
6: Oui, et d'ailleurs, elles ont réussi à convaincre un investisseur d'y injecter 50 000 euros. Et elles ont aussi toutes les deux une solide communauté. Le jour du lancement de leur premier carnet en juin 2025, elles ont enregistré 1700 commandes, alors qu'elles n'avaient prévu que 500 cahiers. Mais dis donc, comment vous faites, les filles, pour fabriquer vos cahiers de mots fléchés?
7: On demande à notre communauté leurs mots préférés, ceux qu'ils sont fiers de connaître, ceux qui leur évoquent des souvenirs, ceux dont ils aiment la sonorité, par exemple, mais aussi leurs références culturelles préférées. On en fait un joyeux mélange avec des mots et éléments culturels qu'on a envie de leur faire découvrir. Puis on partage ces listes à des verbicrucistes, donc c'est comme ça qu'on appelle un auteur de grilles de mots fléchés, avec lesquels on vient créer les grilles et les définir tous ensemble pour créer des cahiers qui prennent à la fois le pouls de ce qui se passe dans le monde, tout en restant intergénérationnels.
6: Bref, les mots fléchés, c'est tendance, et en voici un qui, selon moi, coche toutes les cases.
0: Merci beaucoup, Muriel.
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0: Vous écoutez Ici Pays Basque, il est 8h. On refait un point sur l'actualité avec vous, Linda Rousseau.
1: Des secouristes ont porté plainte pour agression en marge du festival EHC CETA. Il se tient depuis vendredi à Arbeiratz, près de Saint-Palais. Des faits qui se sont déroulés dans la nuit de vendredi à samedi. Iban Carpentier, selon la préfecture, l'un des secouristes a été blessé.
8: Deux jours d'interruption totale de travail lui auraient été prescrits. Un homme manifestement ivre et sous l'emprise de stupéfiants s'en serait pris aux agents de l'association de sécurité civile qui assurait la sécurité de l'événement. Et voyant que l'homme n'était pas à chasser du festival et revenait plusieurs fois à la charge après avoir blessé l'un de leurs collègues, les secouristes ont décidé d'exercer leur droit de retrait. Et c'est là que la préfecture s'inquiète car, je cite, la présence d'un dispositif de secours assuré par une association agréée de sécurité civile constitue une obligation réglementaire pour la tenue d'un festival comme celui-ci. En d'autres termes, les organisateurs ont dû s'organiser par leurs propres moyens pour que le festival puisse continuer. Festival qui a donc continué hier soir et selon les festivaliers dans une bonne ambiance malgré l'incident de la veille.
1: Et le festival doit justement communiquer dans la journée sur cet incident et fera aussi un bilan de sa 30e édition.
0: Après 4 jours, les recherches se terminent à Biarritz.
1: 2000 mètres cubes de falaise se sont écroulés mercredi soir près de la plage de Miramar, zone interdite d'accès depuis plusieurs années. Deux victimes, un couple de Biarrot d'une trentaine d'années, se trouvaient en dessous. Une jeune femme originaire de Tours a été retrouvée, mais aucune trace de son conjoint. Les pompiers sont intervenus, puis la mairie. Un drone sous-marin a pu explorer les zones non accessibles aux plongeurs, mais ça n'a rien donné. La mairie de Biarritz a donc annoncé hier, en fin de journée, arrêter définitivement les recherches. Le gestionnaire de l'Aquazone répond aux attaques de la mairie de Saint-Pé sur Nivelles, la base de loisirs nouveau format plus grande cette année grâce à un accord signé avec l'ancienne mairie, accord que le nouveau maire veut supprimer. En attendant, le gestionnaire de l'Aquazone a le droit de continuer ses activités pendant 6 mois. Il évoque une somme investie de 500 000 euros. Des militants pro-palestiniens disent stop à la collaboration des banques avec Israël. Ils ont manifesté hier dans les rues de Biarritz et placardé des pancartes sur 4 banques, BNP Paribas, la Société Générale, Crédit Agricole et la Banque Populaire. Ils accusent ces institutions de faire commerce, notamment dans les colonies israéliennes de Cisjordanie.
0: 15 salariés de Decathlon en grève à Anglet hier.
1: C'est la deuxième fois dans le mois que les salariés de l'entreprise de sport se mobilisent dans toute la France. Les syndicats dénoncent des salaires qui stagnent malgré l'augmentation du SMIC et le versement de dividendes très élevés aux actionnaires. À Anglet, le chiffre d'affaires du magasin est de 35 millions d'euros par an. La pilule a du mal à passer pour le salarié Michael Turotsky.
9: Je vais donner un exemple personnel. Moi, ça fait 30 ans que je suis chez Decathlon. Je me retrouve à 1,60€ en termes de taux horaire au-dessus du SMIC. Donc, c'est bien la première fois que Decathlon ne généralise pas cet écart qui était cohérent, homogène et logique sur l'ensemble de la grille salariale. Face à ce refus, il y a eu un premier mouvement social début juin, le 6 juin. La direction France nous a dit par mail que l'augmentation du SMIC allait être un déséquilibre financier pour l'entreprise, que ça allait coûter 3 à 4 millions d'euros qui amènerait des difficultés financières pour l'entreprise. Or, 15 jours après, nous avons appris que l'association Famille Muliaise, l'actionnaire principal de Decathlon, se rémunérait sur Decathlon 454 millions d'euros de dividendes. On ne peut pas se contenter d'être au SMIC sur une entreprise qui distribue autant de millions d'euros de dividendes et qui est en progression de chiffre d'affaires d'année en année.
1: Les salariés étaient donc en grève samedi dernier et ce samedi, une date qui n'est pas choisie au hasard car c'était le premier jour des soldes. Dans deux heures, c'est la dernière de la saison. Érico Plaça, votre émission de débat de 10h à 11h. Cette semaine, le journaliste Yves Tussaud invite des journalistes, d'autres journalistes autour de son plateau. Ils reviendront sur le traitement des événements qui ont marqué l'actualité ces derniers mois. Canicule, élections municipales. Et on se projette sur la rentrée en septembre. C'est le début de la campagne présidentielle. Vos invités ce dimanche, Pierre Sabatier, chef d'agence Sud-Ouest Pays Basque, Tidjan Perron, rédacteur en chef de Médias Basque et Bichente Vrignon, rédacteur en chef adjoint d'ici Pays Basque. C'est un secteur qui a du mal à se relever après le Covid, la guerre en Ukraine et le conflit au Proche-Orient. Le secteur du bâtiment est en difficulté. Le Congrès national de la Fédération française du bâtiment s'est tenu la semaine dernière à Biarritz. Événement principal, la prise de fonction de son nouveau président Frédéric Carré avec un maître mot, l'innovation.
10: Ma priorité lors de mon prochain mandat sera l'activité. Parce que sans activité, on ne peut rien faire. On ne peut pas embaucher, on ne peut pas former. On a besoin d'innover. Tout le monde innove aujourd'hui. On est le secteur d'activité qui innove le plus. Il faut absolument que l'État comprenne une bonne fois pour toutes que construire, ça rapporte de l'argent et ça n'en coûte pas. Le bâtiment, la construction, c'est le véritable moteur de croissance dont l'État a besoin. Quand on règle le problème du logement, on règle tous les problèmes. On règle les problèmes économiques, on règle le problème de pouvoir d'achat. On règle les problèmes d'emploi, d'innovation, d'attractivité. Il faut vraiment qu'on soit entendu. On va rentrer dans une phase d'élection présidentielle, donc on doit être écouté. On est d'accord sur les objectifs, et ça c'est nouveau, hein, des objectifs de construire 2 millions de logements d'ici 2030. On a commencé à recevoir, et je continuerai à recevoir, tous les partis politiques, tous les candidats à l'élection présidentielle, pour leur faire passer nos messages, hein, pour leur dire comment on voit les choses.
1: Une rencontre avec les candidats à l'élection présidentielle est justement prévue le 19 novembre à Paris lors du sommet de la construction.
0: Toulouse brille pour la quatrième année consécutive sur la pelouse du Stade français.
1: Oui, le Stade toulousain remporte la finale du top 14 en rugby, 28 à 20 face à Montpellier. En pelote ce matin, la finale du tournoi Open en pelote main nue. Maïssé Luro contre Bichente Lafitte Ipar. Le lever de rideau, c'est à 10h. Sans oublier la Coupe du Monde de football, le premier match des 16e de finale, c'est ce soir. L'Afrique du Sud rencontre le Canada à Los Angeles. C'est à 21h et la France affrontera la Suède mardi à 23h.
0: Et puis on connaît les lauréats du festival de cinéma Nouvelle Vague.
1: Big Girls Don't Cry remporte le grand prix du festival long-métrage néo-zélandais réalisé par Paloma Schneiderman. Un film sur l'adolescence, la jeunesse, Internet. Un festival donc qui met à l'honneur les jeunes et qui a attribué une mention spéciale à Teenage Sex and Death at Camp Miasma. C'était le film chouchou de l'actrice Christine Stewart, présidente du jury. Le festival s'achève aujourd'hui et ça tombe bien car c'est le début de la fête du cinéma. Profitez-en car tous les billets sont à 5€. Et au tirage du loto hier soir, le jackpot de 2 millions d'euros a été remporté dans les Pyrénées-Atlantiques. Pensez à vérifier vos tickets de loto ce matin.
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0: Ah, vous avez joué ou pas, Linda?
1: Non, j'ai pas joué au loto.
0: Moi non plus. Donc on va rien regarder dans nos poches. On peut mettre le pantalon à la machine à laver sans souci tout à l'heure. Bon, côté météo, on fait un petit point.
1: Allez, il fait plutôt bon.
0: Oui, il fait bon, il fait plutôt frais et ça fait du bien. Ça veut dire que nos maisons peuvent retrouver voilà, une certaine fraîcheur. Aujourd'hui, notre département est, attention, en vigilance jaune pour phénomène orage et canicule, on le rappelle. Donc oui, la journée va débuter sous un ciel couvert, mais des éclaircies vont vite arriver en cours de matinée. Le début d'après-midi sera marqué, attention, parfois par des orages, donc soyez prudents. Mais ensuite, le soleil devrait briller, nous accompagner jusqu'à ce soir, côté température de 25 à 27 degrés. On a actuellement par exemple 18 degrés à Larreau, 20 degrés pour Arnégui ou encore Tardets, 21 pour Baïgorry, pour Chérotte, Ailette ou encore Macaille, jusqu'à 22 degrés pour Biriatou ou encore Briscousse. Et puis demain, la journée débutera sous un ciel gris avec quelques averses qui pourraient se déclencher tant dans l'intérieur que sur la côte. Un risque d'averse qui s'estompera petit à petit en milieu de journée et en fin d'après-midi, le temps redeviendra sec. Côté température, elles seront identiques à celles d'aujourd'hui, de 25 à 27 degrés. Linda, on vous retrouve juste après le journal de 8h30.
1: Oui, à tout de suite.
0: Allez, à tout à l'heure. Il est 8h09.
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0: Allez, tout de suite.

0: Le grand sommeil d'Étienne Dao pour vous réveiller ce matin sur votre radio ici Pays Basque.
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0: Il est 8h12. D'ici 8h30, nous parlerons d'art avec David Talek et Cédric Touza. Nous irons ensemble au musée Vonaëlle de Bayonne. Ils nous parleront d'un objet très mystérieux et qui nous fera voyager. Vous l'entendrez très très loin. Et puis dans le numérique, vie privée, vie numérique, on parlera de France Connect ce matin. Mais tout de suite, on joue de bon matin. J'ai des cadeaux à vous offrir. Pour vous, 2 places de cinéma pour assister à la diffusion du concert de Julien Doré. Le dernier Pestacle, c'est au CGR de Bayonne, jeudi prochain à 20h. Cet artiste incontournable de la scène musicale française, Julien Doré, vous invite dans un spectacle tout aussi drôle que touchant, qui mêlera chansons, humour et moments aussi de pure fantaisie. Alors, venez vivre ce spectacle. C'est un événement majeur dans le confort de votre salle de cinéma. Grand écran, son immersif, vous allez vous régaler pour repartir avec ces 2 places si vous êtes fan de Julien Doré. Dites-moi, dans quel télécrochet a-t-il été connu en 2007? Était-ce la nouvelle star, The Voice ou la Star Academy? Appelez-nous vite, 05 59 59 17 17, c'est Océane qui vous attend.
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0: On parle numérique sur votre radio ici Pays Basque et ce matin avec vous Valentine Letès, il est question de France Connect.
10: Plus de 45 millions de Français l'utilisent pour accéder à leur remboursement de santé, pour connaître leurs soldes de points sur leur permis de conduire ou encore pour percevoir leurs allocations sur le site internet de la CAF. Mmh. Au total, France Connect permet d'accéder à plus de 1400 administrations françaises avec un seul compte et un mot de passe que vous utilisez déjà pour accéder à un fournisseur d'identité comme Amélie.fr ou le site des impôts. C'est tout l'intérêt de ce service proposé par l'État. Simplifier les démarches. Finalement, c'est comme si vous alliez au guichet de votre mairie, mais en ligne. France Connect assure à la commune qui elle a en face d'elle. Et très concrètement, il fait office d'intermédiaire. Pour vous connecter à votre compte la CAF, par exemple, vous devez rentrer vos identifiants France Connect, prenons ceux du site des impôts. Lorsque c'est fait, France Connect compare les données personnelles de votre compte sur impots.gouv.fr avec celles du RNIPP. C'est un répertoire géré par l'INSEE, l'Institut National de la Statistique, sur lequel tous les Français et tous les résidents de notre territoire sont enregistrés. Vos données personnelles sont comparées et vérifiées, puis votre identité validée, votre existence officielle confirmé et vous accédez au service.
0: Oui, très bien. Mais alors, de quelles données personnelles exactement parle-t-on, Valentine?
10: Le cœur des données sur vous, qui permettent de vous identifier de manière unique. Okay, votre nom de famille, vos prénoms, sexe, date et lieu de naissance. Quelques données complémentaires peuvent s'ajouter en fonction du service en ligne, votre adresse mail notamment. Mais France Connect ne les conserve pas. Il se contente de sécuriser cet échange d'informations, ce qui permet aussi aux plus petites administrations de ne pas avoir à gérer de base de données. La seule donnée personnelle conservée pendant 6 mois uniquement, c'est votre adresse IP, un numéro unique attribué à chaque appareil pour retracer la connexion et retrouver l'utilisateur en cas de problème.
0: Merci beaucoup Valentine Letès. Tout de suite, c'est une nouveauté ici Pays Basque avec ce cri du cœur de la gagnante de la Star Academy. Voici Marine et son dernier titre qui traite de ses doutes profonds. C'est Escroc sur votre radio ici Pays Basque.

pressée. Je suis trop pressée. Escro et Marine sur votre radio ici Pays Basque. Côté météo ce matin, un ciel couvert avec un risque d'orage en début d'après-midi, mais ensuite le soleil devrait revenir avec de temps en temps, voilà, quelques souffles de vent qui vont, voilà, être les bienvenus côté température.

0: intrigant, mais aussi parce que la femme à qui il a appartenu est un personnage, on va dire ça comme ça.
1: Et on précise, ce sarcophage, bah évidemment, il est égyptien.
0: Oui, exactement. Ce couvercle de sarcophage, on précise, a été découvert dans une nécropole, celle de Deir el-Bahari. Bon, toujours mon problème avec les accents, hein, vous avez compris.
1: Vous êtes pardonné.
0: En 1858, par un des pères de l'égyptologie, Auguste Mariette. En France, on a Champollion, et bien plus tard, on a Auguste Mariette, pour schématiser à gros traits. Et ensuite, ce couvercle a probablement été vendu et a fini bien plus tard dans une collection privée.
1: Et aujourd'hui, au musée, eh ben on n'a que le couvercle.
0: Oui, c'est ça. Et ce fragment en dit déjà beaucoup, parce que dans ce sarcophage reposait une femme appelée, je cite, « la véritable maîtresse de maison Reriou ». Voilà, c'était son nom, qui a vécu au 7e siècle avant Jésus-Christ. On sait même qu'elle était la fille de Sekhérit et d'un certain Sérit, voilà. Je lis mon
1: salut les parents.
0: Voilà, je lis mes notes. Hein, là, je l'ai pas inventé. Et sur le couvercle, on a retrouvé des figures iconiques, si vous voulez, de la mythologie égyptienne. On a Horus, on a Anubis, vous savez, le dieu à tête de chacal, et on a aussi l'œil Ouija, qui est un symbole de protection. Et en plus, on a quelques extraits du Livre des Morts.
1: Mais du coup, qu'est-ce qu'il fait là, ce couvercle, à Bayonne ?
0: Il a appartenu à une anthropologue, Marcel Veinsen Chublamska.
1: Et c'était une sacrée aventurière.
0: Oui, archéologue, anthropologue, passionnée de culture orientale et préhistorienne également. Mais son premier fait d'armes a lieu à l'âge de 17 ans pour elle. Elle a aidé deux amis à fuir un harem à Istanbul. Et ce qui a mis un peu sa famille en difficulté. Donc ses parents ont dû fuir l'actuelle Turquie et se sont réfugiés en Égypte. Et Marcel les a rejoints. Et c'est là qu'est née sa passion pour l'Égypte ancienne.
1: Et en revanche, elle va terminer sa vie à Bayonne.
0: Oui, sa famille va s'installer par chez nous, un peu du côté de Bonloc, de Tarnos, à Oloron-Sainte-Marie également. Ce sont des rapatriés d'Afrique du Nord. Voilà, ça D'accord. explique leur venue par chez nous. Et le couvercle du sarcophage arrive finalement au musée Bona en 1986, offert par ses héritiers qui, on va le dire comme ça, étaient un peu mal à l'aise avec cet objet.
1: Est-ce que comme dans les films, c'est un sarcophage maudit ?
0: Maudit, peut-être pas, mais il y avait comme une mauvaise onde, si vous voulez. Genre. Il est longtemps resté caché dans une maison d'un des fils de Marcel à Tarnos. Ce fils l'a passé à son frère, et son frère l'a légué au musée.
1: Un vrai voyage dans le temps, pour le coup, entre Égypte antique et souvenirs de famille. Et tout cela, c'est à voir au musée Bona et le à Bayonne, et garanti sans malédiction. On va dire ça comme ça. Merci Cédric.
2: Merci messieurs pour ce voyage tant dans le temps que dans l'espace. Tout de suite, c'est China Girl et David Bowie.

0: dans moins de 3 minutes, le retour de l'info. Et juste avant, on accueillera notre gagnant.
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0: On joue sur votre radio ICI Pays Basque. Bonjour Virginie.
8: Bonjour.
0: Vous nous appelez de Saint-Jean-Pied-de-Port et vous jouez pour emporter des places de concert et puis pour aller au CGR de Bayonne pour la retransmission du grand spectacle, du dernier Pestacle de Julienne Doré jeudi prochain. Je vous ai demandé il y a quelques minutes, Julienne Doré s'est-il fait connaître dans La Nouvelle Star, The Voice ou la Star Academy ?
8: La Nouvelle Star.
0: Et oui, bravo Virginie. Super, bon, mais je suis ravie de vous offrir ces deux places donc, pour aller au CGR de Bayonne. Je vous souhaite donc de bien profiter et puis de...
8: Oui, merci.
0: Voilà, vous aimez bien Julienne Doré?
8: Ah oui, oui, oui.
0: Parfait. Bon, mais très
8: bel
0: bien.
8: Bel événement à mon avis,
0: parfait.
8: Oui.
0: Parfait. Belle journée à vous.
8: Pareillement, merci beaucoup.
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0: Allez, il est 8h30, on fait le point en France, sur l'actualité en France et dans le monde avec Valentine Letès.
9: L'heure du bilan humain de cette canicule historique. Et si les chiffres ne sont pas encore finalisés, les autorités parlent ce matin d'au moins 1 millier de morts de plus qu'à la normale sur ces 5 derniers jours uniquement. À Paris, les 2 funérariums de la capitale sont complets. Cet épisode de canicule extrême s'achève ce dimanche. Seuls 2 départements sont encore en vigilance rouge canicule ce matin. Le Bas-Rhin et le Haut-Rhin en Alsace. La chute des températures est amorcée sur une large partie du pays. On parle de plus de 10 degrés de différence. Des grêlons de la taille d'une balle de ping-pong, des impacts de foudre toutes les 2 minutes. Des orages violents éclatent depuis hier sur la France. Prudence sur la route, où les pompiers signalent ce matin énormément d'arbres et de poteaux électriques couchés sur la chaussée. Une semaine de soldes d'été supplémentaires, au moins le gouvernement les prolonge, puisque leur démarrage a été considérablement ralenti par les températures très élevées. Mais le ministre du Commerce n'indique pas à ce stade la date de fin précise de ces soldes. Le Stade toulousain entre encore un peu plus dans la légende avec ce 25e titre de champion de France remporté hier soir par le club de rugby, le 4e d'affilée grâce à cette victoire 28 à 20 contre Montpellier. Les joueurs sont attendus à la mi-journée place du Capitole pour la fête. La séance à 5€. Jusqu'à mercredi, c'est la fête du cinéma. Dans toute la France, votre place en salle est à tarif réduit.
0: Merci beaucoup Valentine Letès. Et puis dans le reportage en basque ce matin, Linda, l'un des événements marquants de la semaine, eh bien, c'est la canicule.
10: Une vague de très forte chaleur, elle nous a fait souffrir pendant plus d'une semaine. C'était difficile de trouver des astuces pour se rafraîchir. Les communes du Pays Basque aussi ont dû faire avec les moyens du bord pour fournir un endroit frais aux écoliers et aux personnes âgées. Reportage en basque Oyana Larsabal.
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10: Et bonne nouvelle, nous sommes redescendus en vigilance jaune canicule aujourd'hui.
0: Et puis dans le journal de 9h, Linda,
10: on revient sur la convention qui fait polémique à Saint-Pé-sur-Nivelle. L'aquazone sur le lac s'est étendue par rapport aux autres années. Le gestionnaire répond aux attaques de la mairie. Aussi, une manifestation pro-palestinienne contre les banques qui font commerce avec les colonies en Cisjordanie occupées. Et enfin, on reviendra sur le bracelet des fêtes de Bayonne. Que finance-t-on avec ? Réponse dans quelques minutes. Et on repasse en vigilance orange pour les orages.
0: D'accord, donc ça c'est la nouvelle là, qui vient de tomber.
10: Oui, c'est la nouvelle qui vient de tomber, donc, la préfecture vient de l'annoncer.
0: Voilà, donc on passe de jaune à orange, on repart. Donc il va falloir être très vigilant parce qu'en début d'après-midi, certains orages pourraient se déclencher sur notre territoire. Le ciel est couvert ce matin, petit à petit le ciel va se découvrir. Côté température de 25 à 27 degrés, on a par exemple 18 degrés actuellement à Saint-Engras, 20 pour Mendite ou pour Musculdi, 21 pour Banca, pour Aussuruc ou encore pour Saint-Estebin, 22 degrés pour Bidart ou encore pour Briscousse. Et puis demain, lundi, la journée débutera sous un ciel gris avec quelques averses qui pourraient se déclencher tant sur la côte que dans l'intérieur des terres. Le risque d'averses s'estompera progressivement en milieu de journée, puis en fin d'après-midi, le temps redeviendra sec partout sur notre territoire, côté température de 25 à 27 degrés. Linda, on vous retrouve tout à l'heure pour le journal de 9h.
10: Oui, tout à fait.
0: Allez, à tout à l'heure.
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0: Et puis si vous êtes dans le secteur d'Andaï, sachez qu'en raison du tournage de la série Haute Saison, des perturbations de circulation et de stationnement sont à prévoir encore aujourd'hui et demain. Le stationnement est interdit, réservé aux véhicules de tournage rue Santiago, donc 13 places indisponibles jusqu'à lundi 6h du matin. Et rue Bigarena, c'est le parking de l'Ikastola, 9 places indisponibles, pareil, jusqu'à lundi matin, donc demain 6h. Et puis si jamais vous avez le moindre souci sur la route, la moindre information à nous communiquer, 05 59 59 17 17, on fait la route ensemble, soyez prudents. Il est 8h36.
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0: Allez, on va voyager dans les îles ce matin avec le cœur grenadine de Laurent Voulzy. Merci beaucoup de passer votre matinée de dimanche avec nous sur votre radio ici Pays Basque.

0: Le cœur grenadine de Laurent Voulzy sur votre radio ici Pays Basque.
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0: Allez, on fait tout de suite un petit point sur l'événement d'ici Pays Basque ce matin et j'accueille Basclo. Bonjour Basclo.
3: Bonjour Lauriane.
0: Alors l'événement d'ici nous emmène ce matin à la Luna Negra de Bayonne pour un One Papa Show. Ce sera du 1er au 4 juillet prochain, c'est-à-dire de mercredi à samedi à 21h. Alors Basclo, vous êtes un papa dans votre spectacle un peu dépassé par la société, en décalage générationnel avec son fils qui tente d'inculquer voilà, des valeurs. Voilà, je pense que c'est un petit résumé. On va écouter un extrait de votre spectacle.
3: Allez, ça marche.
0: Bon, alors, il va arriver l'extrait, vous inquiétez pas. Quel message vous voulez passer, vous voulez faire passer ?
3: Déjà, le message que vous n'êtes pas seuls, les parents, vous n'êtes pas seuls. On a tous les mêmes ados. Il y a quand même dans ce spectacle beaucoup de transmission. C'est aussi, j'ai une grosse critique de la génération, la fameuse génération Z.
0: Oui.
3: Mais c'est aussi une remise en question, en fait, c'est notre responsabilité aussi à nous, en tant que parents, de qu'est-ce qu'on a fait ou qu'est-ce qu'on a passé pour que ça devienne le monde qu'on leur laisse aujourd'hui.
0: Oui.
3: Mais ça, on va dire, c'est le dernier acte du spectacle. Et tout le reste du spectacle, quand je compare les deux générations,
0: et
3: je critique un peu cette génération. Bien évidemment, il y en a pour tout le monde. Il y en a pour les parents, les ados, il y en a pour les grands-parents, il y en a pour tout le monde.
4: Il y a 15 ans, il a le mien, mon fils. Il fait donc partie de cette génération qu'on appelle la génération Z. T'inquiète, je gère. Alors lui, il m'a regardé, détendu, claqué de chaussettes.
0: Bon, je pense que certains parents, vous-même vous en rigolez, je pense que certains parents se reconnaissent. Hein. Moi j'aurais une question, votre fils, parce que bon, vous avez deux enfants, Basclo, ça vient de Bastien, votre fils, et de Chloé, votre fille, Bastien qui est en plein dans l'adolescence. Comment a-t-il réagi déjà au spectacle? Et puis, le but... est-ce que vous arrivez à mieux communiquer avec lui?
3: Alors, comment il a réagi? C'est très drôle comme question, parce qu'effectivement, la première fois qu'il a vu le spectacle, dans la salle, il y avait tous ses copains du handball qui étaient là avec lui. Donc, quand c'est arrivé à ce moment-là de parler de lui, il s'est enfoncé dans le siège. À ce moment-là, on ne l'a plus revu. Hein. Mais bon, ses potes, c'est pas mieux, parce qu'effectivement, c'est... Oui. C'est au-delà de lui, je parle de lui, mais je parle surtout de la génération.
0: Bien sûr.
3: Et croyez-moi, c'est ce que je disais au début, on a tous les mêmes.
0: C'est-à-dire que le but ici, c'est de ne pas y aller en couple ou tout seul, c'est d'y amener évidemment les ados, on est d'accord.
3: Mais moi, mon plaisir à moi, quand je suis sur scène, c'est de voir les familles et de voir surtout des coups de coude qui partent vers les enfants en disant, tu vois, il parle de toi le monsieur là.
0: Bon, est-ce que le message passera grâce à vous? On le souhaite à tous les parents en tout cas.
3: En tout cas, au moins, on se soutiendra les uns les autres.
0: Exactement, et dans la bonne humeur. Basclo, vous serez en One Papa Show à la Luna Negra de Bayonne pour vous applaudir. On doit y aller donc mercredi, jeudi, vendredi ou samedi, on a le choix, à 21h. Merci beaucoup de nous avoir présenté votre spectacle.
3: C'est moi, merci beaucoup Lauriane.
0: À bientôt.
3: Passez une bonne journée, au revoir.
0: Merci.
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0: C'est dit Calogero sur votre radio ici Pays Basque. Côté météo ce matin, la journée débute sous un ciel couvert, mais des éclaircies se développent en cours de matinée. Normalement, attention, en début d'après-midi, des orages sont possibles. On vous disait tout à l'heure que notre département est repassé en vigilance orange pour orage. Ensuite, le ciel devrait briller toute la journée jusqu'à ce soir, côté température de 25 à 27 degrés aujourd'hui. Allez, hop, hop, hop, 9h-10, dimanche matin, il est temps de faire du sport. 2 minutes pour être en forme. Nordine Attab, notre coach sportif, va nous montrer qu'une simple serviette de bain peut devenir un véritable outil pour faire du sport. Allez, pas d'excuses.
1: Aujourd'hui, beaucoup de personnes pensent qu'il faut forcément du matériel compliqué ou une salle de sport pour bouger. Alors qu'une simple serviette de bain peut déjà permettre de solliciter énormément de muscles. On débute debout, les bras le long du corps, avec une serviette. Vous tendez les bras devant vous avec une extrémité dans chaque main. À partir de là, vous allez tirer légèrement de chaque côté comme si vous vouliez déchirer la serviette. Et en même temps, vous ramenez les coudes vers l'arrière. On revient en position, je détends la serviette et ensuite je tire dessus tout en ramenant les coudes vers l'arrière. L'objectif est de garder une tension durant tout le mouvement. Et grâce à ça, vous allez solliciter le dos, les épaules et notamment les bras. Et vous pouvez effectuer 3 séries de 15 à 20 répétitions.
0: Ok, donc finalement, même un objet du quotidien, très simple, peut devenir un outil de sport, Nordine.
1: Tout à fait.
0: Oui.
1: On passe à un deuxième exercice,
0: okay,
1: durant lequel vous allez prendre la serviette, une extrémité dans chaque main.
0: Oui.
1: Vous allez passer les bras au-dessus de la tête. Et à partir de là, tout en gardant les bras tendus avec les mains au-dessus de la tête, vous allez effectuer un mouvement de squat. Le buste reste droit, j'inspire en fléchissant les jambes, les fesses viennent en direction du sol, les bras restent tendus et je souffle en revenant en position initiale. J'inspire, je fléchis les jambes, les bras restent bien tendus, je tire un petit peu sur la serviette et je souffle en revenant en position initiale. Le fait de garder la serviette tendue au-dessus de la tête va obliger le haut du corps à rester actif et droit. Et grâce à ça, vous allez solliciter notamment les jambes, les épaules, le dos et forcément, on effectue du gainage. Vous pouvez effectuer 3 séries de 10 à 15 répétitions. Pour terminer, gardez en tête que pour bouger davantage, il n'est pas toujours nécessaire d'avoir beaucoup de matériel. Mais on l'a vu, avec une serviette, avec une bouteille d'eau, mais surtout la motivation, ça suffit largement.
0: Ben
1: allez,
0: oui,
1: à vous de jouer.
0: Allez, go, merci Nordine. Et puis on retrouve bien sûr tous vos précieux conseils pour rester en forme sur l'application Radio France ou encore sur le site ici.fr. Et puis après le sport, un petit peu de détente, voici le groupe Oyo et Almeria.

0: Le groupe Oyo et Almeria sur votre radio ici Pays Basque. Une idée de sortie pour aujourd'hui dimanche 28 juin, direction Armendaritz qui célèbre le Saint-Sacrement avec l'octave de la fête Dieu. Un événement important du patrimoine culturel immatériel basque qui mêle danse, costumes colorés d'inspiration militaire. Alors rendez-vous tout à l'heure à 10h30 pour la messe avec la garde napoléonienne, ce défilé donc en habit traditionnel avec les coques, les lanciers, les porte-drapeaux ainsi que bien sûr les célèbres maquilari, et puis à 16h les vêpres avec le retour du défilé en tenue place du fronton. Rendez-vous à Armendaritz tout à l'heure à 10h30. Mais tout de suite, voilà, on fait un petit teasing. Qu'est-ce qui va se passer entre 9h et 10h? Bienvenue chez vous à la maison. Après une semaine de canicule, on va parler de climatisation avec vous, Sigolène Coignard. Oui. Bonjour Sigolène.
1: Bonjour.
0: Alors, on va parler avec vous astuces pour préserver notre logement de la chaleur, mais aussi voir un petit peu si on décide d'installer la clim, comment est-ce qu'on peut faire des économies?
1: Oui, c'est exactement ça. Hein? On va profiter de cette heure pour parler des systèmes de climatisation, mais aussi tous les gestes que l'on peut faire sans travaux pour se prémunir contre la canicule.
0: Et gratuit. Allez, à tout à l'heure.
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0: Juste avant de rafraîchir l'atmosphère, on fait un point sur l'actualité. Il est tout pile 9h, c'est avec vous Linda Rousseau.
3: Stop au commerce des banques françaises avec Israël, c'est le message des militants pro-palestiniens qui ont manifesté hier dans les rues de Biarritz. Ils étaient une vingtaine à coller des affiches et distribuer des tracts pour dénoncer l'implication des banques dans des sociétés présentes en Cisjordanie occupée. France est membre du collectif Palestine Solidarité à Bayonne.
4: Ce sont en fait des banques, Paribas, Crédit Agricole, Banque Populaire, Société Générale entre autres, sont vraiment complices dans l'armée et le mouvement d'un État israélien génocidaire au niveau financier. Enfin, c'est un réseau qui est vraiment tentaculaire et qui permet à l'État israélien de pouvoir poursuivre leur méthode génocidaire. C'est une complicité aussi qui va provoquer d'autres complicités, comme par exemple Carrefour, qui a besoin aussi de cette alliance financière et qui carrément maintenant s'installe en Cisjordanie en tant que prestataire commercial. Il y a une impunité qui s'installe et une complicité qui continue à s'organiser autour de ça.
3: Elle, comme d'autres membres du collectif, envisage de quitter leur banque.
0: Des secouristes agressés au festival EHZ.
3: C'est la préfecture qui informe sur cette affaire hier. EHZ, festival de musique live qui se tient depuis vendredi à Arbeiratz, près de Saint-Palais. Plusieurs secouristes auraient été agressés, dont l'un ne peut plus travailler pendant 2 jours. 2 plaintes ont été déposées. Les secouristes ont arrêté de travailler en signe de protestation et les organisateurs doivent communiquer dans la journée sur cet incident. Les recherches ont pris fin à Biarritz pour retrouver le corps du jeune homme disparu après l'effondrement d'un énorme pan de falaise près de la plage de Miramar mercredi. Les recherches des pompiers et de la mairie n'ont rien donné. La mairie avait missionné une entreprise d'Aix-en-Provence de drones sous-marins pour explorer les fonds en toute sécurité. Aucune trace du jeune homme de 34 ans. Les drapeaux de l'hôtel de ville de Biarritz resteront en berne aujourd'hui. La suite de l'affaire de l'Aquazone à Saint-Pé-sur-Nivelle. Le parc aquatique a dévoilé hier son nouveau format, plus grand et plus étendu sur le lac. Une convention lie l'ancienne mairie avec le gestionnaire de l'Aquazone. Convention que dénonce le maire actuel. Mais le parc peut quand même ouvrir car le contrat comporte un préavis de 6 mois. Henri Charlet, le gestionnaire, est heureux du démarrage de l'Aquazone malgré l'épée de Damoclès qui pèse au-dessus de son activité.
5: Ça s'est extrêmement bien passé. L'ouverture était top. On a eu du soleil, on a eu du monde, avec vraiment des gens extrêmement contents de nous voir en place. Et on a ouvert toute la partie 2027 qui était prévue. Comme monsieur le maire l'avait dit, donc il laissait faire cette saison avec justement cette notion de 6 mois de préavis, donc on peut travailler. Et ensuite, donc, par rapport justement à la dénonciation de cette convention, eh bien, on verra quelle tournure cela prend. Mais dans tous les cas, on a répondu à une demande de la précédente municipalité. On s'est adapté, on a fait les investissements nécessaires à cela. Et aujourd'hui, sur une volonté politique, on se retrouve éjecté du lac, parce que c'est le terme. On va essayer, pour cette saison, de faire notre métier du mieux qu'on peut, de faire plaisir aussi bien aux riverains qu'aux touristes, qu'aux locaux. On va essayer de faire du mieux qu'on peut et on verra où ça nous mène.
3: Et il a investi 500 000 euros pour la nouvelle monture du parc.
0: C'est la fin de la vigilance orange canicule.
3: Mais des orages violents menacent le Pays Basque dans la journée. On est en vigilance orange pour les orages. C'est ce que vient d'annoncer la préfecture. Ils sont prévus en début d'après-midi. Pour ce qui est des températures, on tombe en vigilance jaune canicule. Donc on respire mieux. Attention tout de même, car les fortes chaleurs du mois de juin ont entraîné des sécheresses. Les cours d'eau sont au niveau vigilance. Et la Joyeuse est en alerte renforcée. Les fêtes de Bayonne, elles reviennent dans 17 jours exactement. Qui dit fête, dit bracelet. Depuis 8 ans, le week-end est devenu payant. 15 euros pour 3 jours, du vendredi matin au dimanche soir. Il reste gratuit pour les Bayonnais, les moins de 16 ans et les personnes qui travaillent dans le secteur. Un bracelet qui permet de financer les festivités. C'est ce qu'explique Marc Andrieux, directeur général adjoint aux finances de la ville de Bayonne.
6: Le budget des fêtes de Bayonne, c'est 4 millions d'euros. Le bracelet, dont le tarif n'a pas été modifié depuis 3 ans, désormais c'est 15 euros. Ce tarif permet de couvrir, je dirais quasiment 70 à 75% des frais engagés par la ville de Bayonne. Donc essentiellement les frais liés à la sécurité et au secours, mais également les frais liés à la propreté urbaine et à toute la logistique que la ville met en place pour protéger la ville. Donc c'est quasiment aujourd'hui entre 2,8 millions et 3 millions d'euros de recettes générées par le bracelet. Sur les deux dernières éditions, nous avons vendu 178 000 bracelets. Cette année, nous sommes repartis sur un nombre de bracelets vendus qui se situerait entre 180 000 et 190 000 bracelets vendus.
3: Et si vous êtes impatient, vous pouvez déjà commander votre bracelet en ligne et le récupérer le vendredi des fêtes.
0: Éric, on place à votre émission de débat dans une heure sur votre antenne.
3: Et pour la dernière de la saison, le journaliste Yves Tussaud invite d'autres journalistes sur son plateau. Ils reviendront sur le traitement médiatique de la canicule, les élections municipales. Et on se projette sur la rentrée de septembre. C'est le début de la campagne présidentielle. Vos invités ce dimanche, Pierre Sabatier, chef d'agence Sud-Ouest Pays Basque, Tidjan Perron, rédacteur en chef de Média Basque, et Bichente Vrignon, rédacteur en chef adjoint d'ici Pays Basque.
0: Et puis hier soir, victoire du Stade Toulousain en rugby.
3: Oui, en finale de top 14, ça s'est joué sur la pelouse du Stade de France. Toulouse, 4e champion de France en titre, 28-20 face à Montpellier. Montpellier, où jouait le pilier Baptiste Erdossio, originaire de Bidart. Écoutez sa réaction à chaud après le match.
7: Tout le monde pensait qu'on allait en prendre 60. Il n'y avait que nous qui étions sérieux et qui pensons à gagner. Donc voilà, on ne s'est pas lâché. Bien sûr, on est fiers, mais être fier de perdre, je ne sais pas si ce soit très logique. C'était beaucoup de frustration, beaucoup de regrets, je pense, parce qu'on était dans cette finale et elle nous file des doigts. Donc c'est très frustré.
3: Toujours en rugby, le Stade Aguilera à Biarritz va accueillir ce soir une grande finale, la finale du championnat de France d'élite 1 féminine, équivalent du top 14. Clermont contre le Stade Bordelais, triple championne de France du titre. Les Girondines vont jouer avec 3 anciennes de l'AS Bayonne, la demi-ouverture Carla Abès et sur le banc, la demi de mêlée Mayenne Agoni et la talonneuse Oyana Tom Belmont. Stade Bordelais contre l'ASM Romagna, c'est ce soir à 18h. En pelote ce matin, la finale dans une heure du tournoi Open, pelote main nue, Maïssé et Luro contre Bichente Lafitte et Ipar, débute donc à 10h à Anglet.
0: Et on part aux États-Unis, Linda.
3: Pour le mondial de football, les phases de qualification pour les 16e de finale sont terminées. Premier match ce soir, Afrique du Sud-Canada à 21h. Et nos Bleus fouleront de nouveau les pelouses américaines ce mardi. Ils joueront contre la Suède à 23h.
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0: Lauriane, c'est très couvert ce matin.
8: Oui, c'est très couvert ce matin. Un risque, on le répète, d'orage en début d'après-midi. Il faut être prudent, on est en vigilance orange. Ensuite, le soleil devrait nous accompagner cet après-midi avec des températures comprises entre 25 et 27 degrés. On a actuellement 18 degrés à La Roe, 20 degrés pour Mendite ou pour pour Tardets, 21 degrés pour Banca, pour Mauléon, pour Armendaritz ou encore pour Itsassou, jusqu'à 22 degrés la maximale ce matin pour Saint-Jean-de-Luz ou encore Bidache. Et puis pour demain, la journée débutera sous un ciel gris avec quelques averses qui pourraient se déclencher tant sur la côte que dans l'intérieur des terres, mais ce risque d'averses s'estompera progressivement en milieu de journée. Et puis en fin d'après-midi, le temps redeviendra sec partout chez nous au Pays Basque. Linda, on vous retrouve tout à l'heure pour un nouveau point sur l'actualité à 10h.
3: À tout à l'heure.
8: Allez, à tout à l'heure. Il est 9h08.
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8: Allez, on commence cette heure en musique avec une autre histoire et Gérard Blanc.

0: histoire avec Gérard Blanc sur votre radio ici Pays Basque.
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0: Alors c'est vrai qu'au sortir de cet épisode de canicule avec des nuits difficiles, des logements trop chauds, eh bien on est épuisé. Alors que faire concrètement aujourd'hui? Comment éviter que cela recommence demain? La climatisation est plus que jamais un sujet d'actualité, mais est-elle indispensable chez nous au Pays Basque? Eh bien pendant une heure, on va vous donner des solutions simples, durables, immédiates, parfois gratuites, sans travaux pour rafraîchir votre intérieur. On aura vraiment des astuces aussi pour gérer votre consommation d'énergie si vous avez la climatisation avec des gestes simples. Et pour m'accompagner, bien sûr, il y a Sigolène Coignard. Vous êtes conseillère thermicien à la Maison de l'Habitat et de l'Énergie à Bayonne, rue du Maréchal à Rispe. Alors, Sigolène, pour peut-être commencer, on peut voir les principales causes de la surchauffe dans nos logements. Alors, voyons, expliquez-nous un petit peu.
3: Oui, bien sûr. Alors, il y a plusieurs clauses de chaleur dans nos logements. La première, la principale, c'est le soleil qui rentre.
0: Oui.
3: Aujourd'hui, le rayonnement solaire qui tape sur nos vitrages représente entre 600 et 800 watts par mètre carré de vitrage. Alors, quand on a une maison qui est neuve et fortement vitrée,
0: alors c'est vrai que maintenant, ça se fait beaucoup. Les grandes baies vitrées, etc. Voilà. Un intérieur-extérieur sans plus trop de frontières.
3: Exactement. Alors, c'est très joli, mais quand nous sommes dans un épisode de canicule, là c'est la catastrophe parce que c'est un radiateur allumé en permanence dans la journée. Ça fait 600 watts par mètre carré de vitrage qui rentre toute la journée, donc c'est énorme. Et cette chaleur va chauffer les murs, va chauffer les sols, et à partir du moment où la chaleur est rentrée, eh bien là, ça y est, faire machine arrière, c'est compliqué.
0: Oui.
3: Donc ça, c'est la première chose. Souvent, la deuxième chose, comme on le disait, on aime les vitrages comme si on vivait avec l'extérieur.
0: Oui.
3: Donc, on a peu de protection solaire. Alors, les protections solaires, ça va être des volets, souvent qui sont absents. Ça va être des rideaux, ou alors on va mettre des rideaux intérieurs, mais comme le soleil a tapé sur la vitre, eh bien, la chaleur est déjà rentrée.
0: Mmh.
3: Ou alors, on n'a pas de store extérieur.
0: Oui.
3: Tout ça, mis bout à bout, eh bien, ça nous fait la sensation qu'on est, on vit avec la chaleur extérieure.
0: Oui, c'est un petit peu une cocotte minute à l'intérieur,
3: voilà.
0: Et puis une fois, voilà, et puis petit à petit, la chaleur monte de jour en jour.
3: Voilà.
0: Les nuits ne rafraîchissent pas, et donc là, c'est la catastrophe.
3: Et la particularité, alors la première nuit, on va bien le gérer, la deuxième nuit, on va se dire, allez, on fait avec, et à partir de la troisième nuit, la chaleur est installée. Et là, c'est compliqué. Il y a aussi la mauvaise gestion du rafraîchissement nocturne.
0: Oui.
3: Quelquefois, on n'ouvre pas les fenêtres au bon moment, ou on ne les ferme pas au bon moment. Donc, on ouvre les fenêtres la nuit, à partir du moment, la nuit ou le soir, à partir du moment où la chaleur se met à baisser, et on ferme dès que le soleil réapparaît.
0: Oui.
3: Et ça permet que le frais rentre et que la chaleur reste dehors la journée.
0: Oui, on se met un petit thermomètre, un à l'intérieur, un à l'extérieur, et puis voit un petit peu, il fait par exemple 28 à l'intérieur, bon, il fait encore 29 à l'extérieur, je laisse fermer. Là, il fait 26, donc allez, c'est bon.
3: Voilà, et on referme quand par exemple il fait 25 dehors et on a 26 dedans, et bien là, même s'il fait encore un petit peu plus frais dehors, ça c'est plus suffisant pour rafraîchir le logement, donc là on referme.
0: On est d'accord, on ne dort pas beaucoup parce qu'on on a le regard sur le thermomètre.
3: Et après, ce qui est important aussi, c'est que nous avons pendant des années privilégié une isolation pour l'hiver, et celle-ci n'est pas toujours adaptée pour l'été. Tous les isolants ne se valent pas par rapport au confort d'été.
0: Eh oui.
3: Une laine minérale n'aura pas un bon confort d'été parce qu'elle n'a pas de densité, et alors que un matériau type fibre de bois va être plus performant. Donc aujourd'hui, quand on va aller chercher ce type de produit pour se sentir mieux l'été, parce que les épisodes caniculaires sont plus souvent là,
0: et c'est vrai,
3: et
0: que
3: donc on en tient de plus en plus compte.
0: Dieu sait qu'elle a été à la mode, cette laine de fer mais un peu obsolète aujourd'hui. Allez, n'hésitez pas à nous appeler pour avoir un conseil de la part de notre invité, conseiller thermicien, 0559 59 17 17. On fait une petite pause musicale, Beyetz, et on revient juste après.

0: Vous avez une clim réversible depuis 20 ans, vous en êtes très content et vous y associez aussi une moustiquaire.
1: Voilà, tout à fait. Ouais, j'ai fait installer il y a une vingtaine d'années donc une clim rurale réversible.
0: Très précurseur, hein. Vous étiez visionnaire quand même, parce qu'à 20 ans...
2: Oui, c'était les premières.
0: Oui, oui.
1: Mais il y a eu, il y avait déjà des premières chaleurs, donc moi je supporte pas trop la chaleur. Donc c'est vrai qu'on avait fait un investissement bon, ça avait un coût, mais c'est vrai que maintenant on s'y retrouve bien, quoi.
0: C'est amorti.
2: Et quand vous avez fait installer votre clim, vous êtes interrogé sur aussi l'isolation de votre maison? Vous avez fait les deux en partenariat ou vous avez que installé la clim?
1: Non, on avait fait les deux, ouais.
0: Les deux,
1: ouais.
0: Qu'est-ce que vous aviez fait à l'époque?
1: Pardon ?
0: Qu'est-ce que vous aviez fait comme isolation à l'époque ?
1: L'isolation des combles.
2: D'accord, parce que ça c'est important ouais. Pour l'installation de la clim, c'est d'être bien isolé pour limiter sa consommation électrique.
1: Et là, je viens de la refaire le mois dernier, comme la maison a 20 ou 30 ans.
2: Oui, oui, c'est le bon moment.
1: L'isolation des combles, justement pour éviter d'avoir trop chaud dans la maison. Quoi.
2: Ouais, là, je pense que l'année prochaine, quand vous ferez le point sur votre consommation électrique, le fait d'avoir réisolé, vous serez moins énergivore et ça sera mieux. Votre clim, ouais. C'est une gainable que vous avez mis ou des splits?
1: Non, c'est une gainable.
0: Alors, qu'est-ce que c'est la différence, Sigolène, entre...
2: La différence entre les deux, c'est que...
0: Split,
2: vous avez des modules qui sont par pièce,
0: oui.
2: Qui sont indépendants, alors que gainable, vous avez des grilles qui arrivent dans les pièces. C'est tout un système qui intègre toutes les pièces à partir d'un module.
0: D'accord.
2: Voilà, donc le gainable, on va l'utiliser quand on fait une rénovation globale.
0: Oui.
2: On en profite pour passer les gaines dans les cloisons ou dans les plafonds. Et le split, c'est essentiellement en rénovation.
0: D'accord.
1: C'est vrai qu'avec la clim, on tient quand même la température intérieure de la maison. Voilà, c'est raisonnable.
0: Et est-ce que ça vous fait consommer beaucoup plus, Gilles, dans votre facture électrique l'été, comparativement à l'hiver, par exemple?
1: Ça facture un peu plus. Oui.
2: Après, il faut savoir que quand on climatise, c'est le nombre de degrés que l'on va créer entre la température extérieure et la température qui va avoir un impact moyen sur la facture ou très fort.
0: Mais comme l'hiver, au final.
2: Exactement. Donc, par exemple, à 35 degrés dehors, si on règle à 28, on a un écart de 7 degrés. Là, on va avoir une consommation raisonnable. Si on augmente l'écart à 10 degrés, on va augmenter de 15 à 30% la consommation. Mmh. Et au-dessus de 10 degrés, on va être plutôt entre 40 et 60% de la consommation. Alors, on climatise, oui, mais vaut mieux rester sur un écart qui reste raisonnable.
0: Mmh. Donc, les 5 degrés.
2: Oui, hein, oui, 5 degrés, bon. C'est l'idéal.
0: Merci beaucoup, Gilles, de nous avoir appelé pour témoigner.
2: Merci.
1: Je vous en prie, merci, bonne journée.
2: Bonne journée, au revoir.
0: Adieu. Donc maintenant, les astuces, si on ne veut pas, Sigolène, se lancer dans de très gros travaux, en deux mots, qu'est-ce qu'on peut faire?
2: Alors déjà, la première règle d'or, c'est on ferme le jour et on ouvre la nuit. En journée, on ferme tout, les volets, les fenêtres et les rideaux. Et la nuit, on ouvre un maximum pour faire rentrer cet air frais. Et ce qui est important, c'est qu'on ouvre en essayant de faire un courant d'air. Mmh. Donc ça peut être entre les pièces du bas et du haut pour faire un effet cheminée.
0: Et oui, parce que la chaleur monte, donc la fraîcheur va aussi.
2: Ça peut être aussi entre l'avant et l'arrière de son appartement, quand on est en appartement. Et quand malheureusement on a un appartement où toutes les ouvertures sont du même côté, eh bien on peut mettre un ventilateur pour favoriser la circulation d'air dans le logement. On crée du courant d'air. Donc, plus ce courant d'air va être important, plus le renouvellement d'air sera là et plus la fraîcheur pourra rentrer. Ça, c'est une première chose. La deuxième chose, on va bloquer le soleil avant qu'il n'entre. Donc, on ferme les volets avant que le soleil ne tape sur le vitrage.
0: Oui.
2: On utilise des stores ou des rideaux épais. Alors, si on n'a pas de possibilité de mettre quelque chose extérieur quand on parle de rideaux, donc le rayonnement aura lieu sur le vitrage.
0: Oui.
2: Ce qui est pas mal, c'est d'avoir un rideau occultant épais qui aille du sol au plafond. Ça veut dire qu'on encapsule le soleil, enfin la chaleur, entre l'espace de la vitre et de la fenêtre. Ça met un peu plus de temps à se diffuser dans le logement.
0: Et les storbans, c'est aussi très efficace, non?
2: Alors les storbans, quand on est plein sud ou...

0: West, ça va être efficace. Le tout, c'est d'empêcher le rayonnement sur le vitrage. Donc voilà, le courant d'air, on en a parlé. Et après, il y a une chose qui peut être intéressante, c'est limiter les sources de chaleur dans son logement. On évite de cuisiner le midi.
1: Eh oui, évidemment. Et puis tout ce qui est ordinateur, télé, etc.,
0: exactement.
1: On n'y pense pas.
0: Tout ça, ça a un impact fort sur le ressenti dans le logement.
1: Oui. Allez, 05 59 59 17 17. Venez nous apporter votre témoignage ou venez demander des conseils à notre thermicienne Sigolène Coignard au 05 59 59 17 17. Dans quelques minutes, Alex Warren arrive, mais tout de suite, c'est Julien Clerc et ce n'est rien.

0: ce n'est rien avec Julien Clerc sur votre radio ici Pays Basque. Dans quelques secondes, Alex Warren avec Fever Dream.
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0: Fever Dream avec Alex Warren sur votre radio ici Pays Basque.
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0: Et oui, nous sommes à la maison, on vient de traverser un épisode de canicule et on étudie ce matin des solutions parfois gratuites pour préserver nos logements de la chaleur. Je suis avec Sigolène Coignard qui est conseillère thermique à la Maison de l'Habitat et de l'Énergie à Bayonne. Alors Sigolène, je crois que vous vouliez juste revenir rapidement sur les petits gestes qui comptent pour aider à mieux supporter la chaleur à la maison.
3: Oui, il y a des petits gestes qui comptent qui sont peut-être anodins mais qui peuvent être intéressant. Déjà, la première chose, c'est on ferme les pièces non utilisées. Souvent, dans les logements, on peut avoir une chambre d'amis, elle ne sert pas actuellement, on la ferme.
0: Oui.
3: On ferme les volets, on ferme tout et on la clôt. Ensuite, peut-être que c'est le moment de ponctuellement changer le lit de place, peut-être aller dormir dans la pièce la plus fraîche du logement. Après aussi, éviter les allers-retours en ouvrant et fermant les portes, parce qu'à chaque fois que l'on ouvre, eh bien, on fait rentrer la chaleur.
0: C'est comme le frigo.
3: C'est ça.
0: Il faut arrêter de l'ouvrir toutes les 5 secondes.
3: En période de canicule, chaque détail compte.
0: Donc,
3: on limite tout ce qui pourrait faire rentrer la chaleur.
0: Et oui, et surconsommer aussi. Et puis, il existe, Sigolène, des solutions assez simples à mettre en place, mais sans pour autant engager de trop gros chantiers à la maison.
3: Voilà, là, on va partir sur des gestes qui sont avec petits travaux.
0: Oui.
3: Ça peut être pas mal. Donc, la première chose, on protège les fenêtres.
0: Oui.
3: Donc, les protections, ça va bloquer jusqu'à 5, c'est 5 fois plus efficace qu'un rideau intérieur. Donc à partir du moment où on met sur quelque chose
0: d'extérieur. C'est ce que vous disiez, hein, il faut stopper le soleil avant qu'il ne touche la baie vitrée.
3: Exactement. Donc déjà la première chose, installer des stores quand on peut le faire. Alors bien sûr avec si on est en secteur sauvegardé, si on est en centre-ville, si enfin il y a plein de choses, on se renseigne on fait des demandes d'autorisation.
0: Oui, ils sont des pare-feux à chaque fois que l'on multiplie.
3: Oui, mais bon ça fait partie des choses qui sont voilà, à prendre en compte.
0: Oui.
3: Donc, un store extérieur, donc il existe deux types de stores. Vous avez le store ban qui se déroule comme au-dessus d'une terrasse. Mm-hmm. Donc, déjà, ce store va limiter l'impact sur le rayonnement solaire. Pour l'installation, ça va de 300 à 2500 euros. 300 si on le fait soi-même avec plutôt un petit modèle.
0: Mm-hmm.
3: Et après, si on le fait installer par un professionnel, voilà, il y a le coût de son installation.
0: Oui.
3: Ensuite, vous avez les stores verticaux. Souvent, on les oublie, mais ils sont importants. Le store vertical, ça va ressembler à une moustiquaire, c'est avec un enrouleur et ça se déroule le long de la fenêtre.
0: Intérieur ou extérieur ?
3: Extérieur,
0: oui.
3: Toujours extérieur.
0: D'accord.
3: Et ce store va vous apporter un confort parce que ça vous évite de fermer les volets. Donc ça veut dire que vous pouvez continuer à vivre dans votre logement sans être dans le noir.
0: Oui, on n'est pas comme un grillon enfermé.
3: C'est ça. Et donc, alors ces stores, il existe plein de modèles, mais il y a des modèles qui font et le solaire et la moustiquaire.
0: Ah oui.
3: Donc, ça peut être pas mal à étudier en ce moment.
0: Eh oui, parce qu'il y a des indésirables qui s'introduisent très facilement actuellement chez nous.
3: Le store peut être manuel, mais il peut être aussi à commande radio ou électrique. Donc, c'est intéressant. Donc, ça va aussi de 200 à 800 euros par fenêtre. Voilà, tout dépend de la taille de la fenêtre et du système.
0: Oui.
3: Ensuite, vous avez les parasols bien positionnés. Si sur votre balcon, vous pouvez mettre un parasol, on limite. Il y a les toiles tendues aussi qui sont très tendances. Voilà. Et tout ça, ça va vous permettre de faire baisser la température dans votre logement.
0: Oui. Ok, très bien. Les vitrages aussi, simple vitrage, double vitrage. Maintenant, il y a même triple vitrage, non ?
3: Oui, alors déjà, ça va être plutôt dans on va pas parler de remplacement de vitrage, parce que là, on rentre dans les travaux importants de rénovation. On va plutôt l'aborder de manière globale que là, on est en geste par geste.
0: Oui.
3: Donc, ce qui peut être intéressant, c'est d'apporter un film solaire sur le vitrage. Et là, ça permet de baisser jusqu'à 80% la sensation de chaleur qui rentre dans le logement.
0: D'accord.
3: Donc, ça se pose du côté extérieur.
0: Toujours.
3: Alors, on perd un petit peu de luminosité, mais on n'est pas dans le noir.
0: Mm-hmm.
3: Et ça permet de gagner, de gagner en confort.
0: Oui.
3: Quand on met la main sur le vitrage, on n'a plus la sensation de
0: chaleur. C'est vrai que moralement aussi, de rester toute la journée dans le noir...
3: Non, c'est pas drôle. Une personne âgée qui est chez elle, au bout de 3-4 jours, ça va devenir difficile.
0: Complètement, oui.
3: Donc voilà, ça peut être une première chose. Les voilages extérieurs, un voilage simple, Eh bien, oui. Là, basculer votre voilage côté extérieur, mmh. eh bien, ça va être beaucoup plus bénéfique que de le laisser à l'intérieur.
0: Oui.
3: Et une chose qui est très importante et que j'aime beaucoup, c'est la végétalisation.
0: Eh oui, alors ça...
3: Votre terrasse végétalisée,
0: oui.
3: là, mmh. ça va vous permettre de gagner un confort. Alors, mmh. on a déjà une sensation de plus d'humidité.
0: Oui.
3: La végétation déclenche.
0: Oui.
3: Une terrasse minérale très chaude, ça va être un ressenti de 50 à 70 degrés sur la terrasse en plein soleil.
0: Ah, des îlots de fraîcheur.
3: Voilà. Et oui. vous la végétalisez, vous allez avoir un ressenti de 25 à 35. Ça n'a rien à voir.
0: Et puis c'est top. C'est beaucoup plus joli, beaucoup plus cocooning, voilà. beaucoup plus, voilà,
3: c'est
0: agréable.
3: Ça. Donc ça, la végétalisation, faites-vous plaisir, oui. allez-y. Vous n'aurez que des bénéfices.
0: Bon, là, c'est un peu tard.
3: Oui, mais bon, il faut les avoir plantés au printemps.
0: Il faut y penser, voilà.
3: Mais
0: pas pour l'automne,
3: pour l'année prochaine, n'hésitez pas.
0: Il faut y penser.
3: Dernière chose, oui. dans les logements, on préconise de plus en plus l'installation de brasseurs d'air.
0: Oui.
3: Les brasseurs d'air, ce sont comme des ventilateurs, mais qui sont positionnés au plafond, comme on avait
0: oui.
3: dans les îles.
0: Oui.
3: Enfin, comme ils ont, d'ailleurs.
0: Oui, oui.
3: Et là, ça va vous apporter un confort. Alors, on ne rafraîchit pas le logement avec le brasseur d'air, mais le fait de faire circuler l'air, on a moins l'impression qu'il fait chaud.
0: C'est comme un ventilateur que l'on peut poser au sol. Ou quelle est la plus-value ?
3: La différence, c'est que ça brasse sur toute la pièce.
0: D'accord.
3: Donc la surface concernée est beaucoup, enfin le volume concerné est beaucoup plus grand, et on a un ressenti qui peut aller jusqu'à 3 degrés en moins.
0: Ah, c'est pas mal.
3: Ouais, c'est pas mal.
0: Donc c'est pas mal.
3: C'est une alternative. En plus, l'investissement, c'est entre 100 et 300 euros.
0: Ah oui.
3: Il faut juste une attente électrique, on l'a en général avec le point lumineux, et là c'est top.
0: Oui, d'accord.
3: Donc c'est pas mal.
0: Parfait.
3: C'est pas mal.
0: Si vous voulez demander un conseil à notre conseillère thermique, 05 59 59 17 17.
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0: Dimanche 5 juillet, le quartier des 50 ans anglais sera en fête de 9h à 21h à l'occasion de leur 11e anniversaire. Léa Le Biltoki, en partenariat avec les commerçants de la place, invite le public à une grande journée placée sous le signe de la convivialité, de la gastronomie et aussi de la musique. Dès 9h, place du Général Leclerc, elle va se transformer en marché à ciel ouvert. Vous pourrez déguster les spécialités proposées par les commerçants des Halles. Côté animation, il y aura de la musique, des jeux pour les enfants. Tout est gratuit. Rendez-vous donc le 5 juillet prochain de 9h à 21h, place des 50 ans à Anglette. Il est 9h42.
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0: Allez, on continue à vous donner des solutions concrètes, des solutions efficaces pour préserver votre logement de la chaleur. Dans un instant, Sigolène, on parle de la climatisation. Une solution efficace, mais pas toujours anodine. Vous allez nous donner tous les conseils efficaces tout de suite. C'est France Gall avec Calypso sur votre radio ici.

0: France Gall et Calypso sur votre radio ici Pays Basque. Dans quelques secondes, on parle de climatisation. Bonne ou mauvaise idée ?
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0: Allez, nous sommes à la maison en train de parler de solutions concrètes pour préserver notre logement des fortes chaleurs. Et maintenant, on va parler, Sigolène, de climatisation. On le rappelle, vous travaillez à la maison de l'habitat et de l'énergie à Bayonne. Alors, la solution la plus efficace, est-ce que c'est vraiment la climatisation ?
3: Alors oui, la climatisation est une très bonne idée.
0: Oui,
3: mais attention, il faut réfléchir à plein de choses. Donc la climatisation va nous apporter un confort immédiat. Ça,
0: oui, y a parce pas que mieux. Là, je pense que plusieurs auditeurs se disent non, mais maintenant, là, on arrête, on appelle, on se renseigne, on met une clim.
3: C'est vrai. Alors aujourd'hui, avec les jours que l'on vient de passer, on a tous envie de passer à une clim.
0: Oui.
3: Mais il faut réfléchir de manière globale parce que c'est pas anodin d'installer une climatisation. Donc certes, on va avoir un confort immédiat, mais par contre, chaque degré de clim gagné par la clim, c'est une consommation électrique importante. Je le disais tout à l'heure, quand on a un écart entre 5 et 7 degrés, tout va bien. Mmh. Mais quand on avait 42, descendre à 35, on a la sensation que la clim suffit pas. Mmh. Mais au-dessus, la facture d'électricité s'envole.
0: Oui.
3: Donc comme je disais, au-dessus de 10 degrés, 15 degrés, on va avoir une consommation qui peut être de plus 60%.
0: Donc la facture salée.
3: Elle va être difficile à passer.
0: Et puis l'impact environnemental aussi.
3: Exactement. L'impact environnemental n'est pas négligeable. Il y a des émissions liées à la production d'électricité.
0: Oui.
3: Et il y a le rejet de chaleur vers l'extérieur.
0: Oui.
3: Donc c'est... alors que... aujourd'hui, on cherche à combattre tout ça. Donc, plus on climatise, moins on est efficace sur par rapport. Enfin, plus le réchauffement climatique est amplifié.
0: Oui.
3: Donc, et c'est surtout très important en ville. Beaucoup de quartiers sont énormément climatisés,
0: oui.
3: Et donc vous avez des rejets de chaleur. Et donc, nous créons des îlots de chaleur. Oui. Et c'est un cercle vicieux. Mm. Plus il y a des îlots de chaleur, plus on climatise et plus on amplifie les choses. Donc, attention à ça.
0: Oui.
3: Après, dans certains cas, ça peut être vital de climatiser. Donc, pour les personnes fragiles,
0: oui.
3: Donc soit par rapport à leur santé ou leur âge. Mm-hmm. Y a des logements où il n'y aura pas d'autre solution que de climatiser.
0: C'est-à-dire
3: ça peut être essentiellement les logements en dernier étage, sous toiture,
0: oui.
3: Où même si on a fait une isolation performante, ça peut ne pas suffire.
0: Pas suffisant.
3: Voilà. Mm-hmm. Si on est avec un bardage foncé sur notre façade,
0: oui.
3: Ça va amplifier.
0: Est-ce qu'il y a des dangers à utiliser une climatisation chez les personnes âgées, par exemple ?
3: Non, je crois pas. Après, non.
0: J'imagine qu'il faut bien nettoyer les filtres.
3: Oui, exactement. L'entretien de la climatisation va être important. Déjà pour le rejet des particules,
0: oui.
3: Pour la santé, c'est pas terrible.
0: Oui.
3: Et puis pour le renouvellement d'air, on aura un meilleur renouvellement d'air si on entretient bien ses bouches.
0: Oui. Est-ce que ça a un impact aussi sur la consommation ?
3: Oui.
0: Aussi.
3: Oui, on va entraîner une surconsommation.
0: Ah oui.
3: De toute façon, quel que soit le type de chauffage ou d'appareil,
0: oui.
3: Un entretien optimisé est
0: oui.
3: Toujours intéressant.
0: Oui.
3: Après, on va parler maintenant des bonnes pratiques. Alors déjà, il ne faut pas créer de choc thermique. On limite, comme je disais, l'écart entre l'intérieur et l'extérieur,
0: oui.
3: 5 à 7 degrés. Après, on va réfléchir intelligemment.
0: Oui.
3: On va mettre la clim que au moment où on le souhaite.
0: Mm.
3: On n'est pas obligé de climatiser 24 heures sur 24.
0: C'est ça. C'est-à-dire qu'on peut rentrer, mettre un petit peu de clim.
3: Voilà. On va limiter l'impact quand on n'est pas
0: oui.
3: là, et puis on va augmenter la clim quand
0: parfait.
3: On rentre chez soi.
0: Très bien. On a un appel, oui. Sigolène. Amélie. Bonjour Amélie.
4: Oui, bonjour toutes les deux.
0: Alors, vous nous appelez bonjour. De Bayonne. Dites-nous, quelle est votre question, votre témoignage ?
4: Alors, j'aurais aimé savoir, cette dame, par rapport à la loi et par rapport au problème de copropriété, si elle peut m'éclairer.
0: Alors,
4: je suis dans un bâtiment, mais actuellement évacué parce que cause décidée, en fait, il est danger imminent.
0: Oui.
4: Depuis pas mal de mois. les frais de rénovation sont énormes et j'étais complètement atterrée parce qu'à une AG en décembre dernier, il y a un copropriétaire qui n'a aucun volet parce qu'il est sous les combles, qui a suggéré pour diminuer les coûts que l'on enlève carrément les volets. Je me suis dit, c'est pas possible, on marche sur la tête.
3: Non.
4: Et j'entends ça, voilà. Alors, mais je voudrais savoir, parce que vous savez qu'en AG, dans
3: oui.
4: une copropriété, ce sont les votes.
3: Oui.
4: Qui font loi. Enfin, je veux dire, il faut, s'il y a la majorité de copropriétaires qui veulent annuler les volets, il faut les annuler. Et j'aurais savoir s'il y a une loi au-dessus de ces règles de copropriété.
3: Alors, pour moi, le seul règlement possible, ça va être le règlement d'urbanisme, le PLU, qui va définir comment on construit sur une zone d'habitation. Mais par contre, une loi pure pour dire interdiction de mettre des volets, pour moi, il n'y en a pas.
0: Si le PLU l'autorise.
3: Oui, par contre, le PLU peut autoriser de ne pas en mettre. Enfin, il n'y a pas d'obligation de mettre des volets. Mmh. Après, aujourd'hui, quand on dépose un permis de travaux, de construire ou une déclaration de travaux, on va regarder aussi le confort d'été de plus en plus. Donc, c'est vraiment
4: pas
3: dommage.
4: Le mot que vous avez dit, on va observer de plus en plus le confort d'été, vous avez
3: oui,
4: dit
3: oui, le confort d'été oui, rentre de plus en plus en compte. Dans les oui. choix, mais ça va être, c'est une volonté de toute la copropriété. Et quel dommage d'aller sortir ces volets. En plus, au niveau architectural, peut-être que ça a un impact sur la façade. C'est peut-être là-dessus que vous pouvez jouer en disant non, on dénature la façade. Il faut maintenir les volets. Et nous sommes dans une région où les volets sont utiles pour se prémunir l'hiver, mais aussi
4: oui.
3: l'été.
4: Est-ce que je peux vous demander si vous trouvez que c'est les volets pleins qui sont beaucoup plus efficaces que les persiennes? Ça me semble logique, mais qu'est-ce que vous en pensez?
3: Non, là, alors l'avantage de la persienne, c'est que l'été, ça va vous permettre de, en ayant les volets fermés, que l'air circule. Donc, oui. ça peut être intéressant.
0: Bon, voilà, Amélie.
4: D'accord. Bon, merci beaucoup.
0: Malheureusement,
4: merci
0: pas de solution miracle. Belle journée à vous. Allez, on continue de parler de climatisation, de bonnes ou mauvaises choses. Dans quelques instants, on parlera de travaux, puis on fera le point aussi sur tous les points conseils, voilà, que vous proposez à Bayonne. Allez, tout de suite, Louane, conduire, c'est une nouveauté ici, Pays Basque.
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0: Louane sur votre radio ici Pays Basque. Dans quelques instants, on développe encore d'autres bonnes pratiques pour rafraîchir nos logements. On revient tout de suite.
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0: Dernière partie de notre émission consacrée ce matin aux solutions qui sont à notre disposition pour préserver notre logement des fortes chaleurs. On en parle avec Sigolène Coignard, qui est conseiller thermicien. Alors, quand on veut vraiment transformer son logement, alors on ne va pas dire en havre de fraîcheur, mais limiter un petit peu les dégâts, vous avez encore d'autres bonnes pratiques, Sigolène, pour terminer.
4: Oui, les dernières choses qui seront à voir, c'est garder un logement cohérent. On ferme les portes et les fenêtres quand la clim fonctionne. Donc ça va être pour optimiser la sensation de fraîcheur dans les pièces concernées, mais aussi ne pas consommer pour rien.
0: Comme l'hiver.
4: Voilà, on évite les entrées d'air chaud. Je disais, faire fonctionner une clim avec les fenêtres ouvertes, c'est comme chauffer en hiver avec les portes grandes ouvertes. C'est pareil, on ne le fait pas. Donc pareil pour la clim.
0: Ben oui.
4: Donc on entretient, comme je disais, son équipement correctement, on nettoie les fuites, on vérifie le bon fonctionnement, on fait entretenir par un professionnel. Ensuite, on va adapter l'usage au logement, donc on va prioriser les pièces de vie ou les chambres.
0: Et oui.
4: Voilà, ça peut être scindé les deux.
0: Complètement.
4: La nuit, quand on est dans les chambres, ben, on va minimiser celle du salon et vice-versa pour la journée.
0: Oui, on ne peut climatiser qu'une partie de son
4: Exactement.
0: Logement aussi, on n'est pas obligé d'engendrer de très gros travaux.
4: Et on peut mettre la clim juste, je ne sais pas, un quart d'heure, une demi-heure avant de se coucher.
0: Oui.
4: Comme ça, on arrive dans la pièce, on n'a pas besoin de la mettre à fond toute la nuit.
0: Encore une fois, c'est une idée de bon, enfin, c'est du bon
4: oui,
0: sens.
4: Oui, mais ça fait du bien de le rappeler. Oui. On adapte en fonction de ses besoins.
0: Oui.
4: Je reviens toujours au même, les bons réflexes, on ferme les volets, on limite les apports de chaleur et on ventile la nuit. Voilà. Et la dernière chose, on limite sa clim par rapport à pour notre responsabilité,
0: oui.
4: consommation énergétique, impact environnemental
0: oui.
4: et effet collectif en ville.
0: Parfait. On rappelle la maison de l'habitat et de l'énergie. C'est un service public de rénovation de l'habitat de la communauté d'agglomération Pays Basque.
4: Oui.
0: Vous avez une antenne à Bayonne, vous avez des permanences. Est-ce
4: oui.
0: qu'on peut voilà les rappeler?
4: Alors, nous effectuons des permanences sur tout le Pays Basque, donc à Saint-Palais, Mauléon, Saint-Jean-de-Luz, Saint-Jean-Pied-de-Port, Asparin, Itsassou, Bardos, Ioldi, Laonce, Andaille et nous sommes à Bayonne.
0: Voilà, rue Arispe. Et puis pour vous contacter, un seul numéro de téléphone, 05 59 44 77 80. Les coordonnées sont disponibles au standard de votre radio ici Pays Basque. Merci beaucoup Sigolène Coignard. On a appris plein de choses grâce à vous ce matin. Merci pour
4: plaisir.
0: Votre sourire. À bientôt.
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0: 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Et tout de suite, on vous retrouve Linda Rousseau pour faire un point sur l'actualité.
5: Les salariés du Décathlon à Anglet ont fait grève toute la journée d'hier. Les salaires stagnent alors que le SMIC augmente et que les actionnaires sont très bien rémunérés. Ce que dénoncent les syndicats de l'entreprise sportive, c'est la deuxième grève nationale en juin. À Anglet, le magasin fait 35 millions d'euros de chiffre d'affaires par an. Une situation difficile à accepter pour le salarié Michael Turotsky.
6: Je vais donner un exemple personnel. Moi, ça fait 30 ans que je suis chez Décathlon. Je me retrouve à 1,60€ en termes de taux horaire au-dessus du SMIC. Donc c'est bien la première fois que Décathlon ne généralise pas cet écart qui était cohérent, homogène et logique sur l'ensemble de la grille salariale. Face à ce refus, il y a eu un premier mouvement social début juin, le 6 juin. La direction France nous a dit par mail que l'augmentation du SMIC allait être un déséquilibre financier pour l'entreprise, que ça allait coûter 3 à 4 millions d'euros qui amènerait des difficultés financières pour l'entreprise. Or, 15 jours après, nous avons appris que l'association Famille Muliaise l'actionnaire principal de Decathlon, se rémunérer sur Decathlon 454 millions d'euros de dividendes. On ne peut pas se contenter d'être au SMIC sur une entreprise qui distribue autant de millions d'euros de dividendes et qui est en progression de chiffre d'affaires d'année en année.
5: Les températures baissent. On n'est plus en vigilance canicule depuis ce matin, annonce Météo France. La déchetterie reprend ses horaires habituels et les piscines de l'agglomération ne sont plus gratuites. Par contre, on est en vigilance orange pour les orages. Le festival Garou Rock à Marmande a été annulé.
0: Deux plaintes pour agression en marge du festival et à Cefeta.
5: La préfecture communique sur cette affaire hier soir. Des secouristes ont été agressés par un homme ayant consommé de l'alcool et des stupéfiants. Il n'a pas été viré du festival. Les agents de sécurité civile ont donc fait jouer leur droit de retrait. Les festivités ont continué malgré l'incident et les organisateurs devraient répondre dans la journée à ce sujet. Les recherches sont terminées. À Biarritz, la mairie annonce qu'elle a fait tout ce qu'elle pouvait pour retrouver le jeune homme de 34 ans enseveli par la falaise. Falaise qui s'est écroulée près de la plage de Miramar mercredi. Malgré le drone sous-marin envoyé par la mairie et l'intervention des pompiers, ils n'ont pas réussi à retrouver le corps du jeune homme.
0: À Saint-Pé-sur-Nivelle, la polémique continue.
5: L'aquazone a ouvert hier et il est maintenant à l'entrée du lac, au milieu de là où se baignent les riverains. Le gestionnaire du parc aquatique a eu l'autorisation de l'ancienne mairie. Le nouveau maire veut mettre fin à ce contrat, mais il y a 6 mois de préavis dans lequel l'aquazone peut continuer à exercer son activité.
0: Le stade toulousain indétrônable.
5: Encore vainqueur du top 14, c'était hier à Paris sur la pelouse du Stade de France. Toulouse face à Montpellier 28-20. L'équipe devient tenante du titre de champion de France pour la 4e fois d'affilée. En rugby féminin, le Stade Aguilera à Biarritz accueille le championnat de France d'élite. Élite 1 féminine, équivalent du top 14. Le Stade Bordelais rencontre Clermont à 18h. Et en pelote, Hermanu, c'est la finale de l'Open de pelote basque à Bardos. Levé de rideau à 10h, Maïssé et Luro contre Bichente Lafitte et Ipar. La météo, donc toujours vigilance orange, là c'est très couvert.
0: Oui, vigilance orange pour orage. On le rappelle, il faut être prudent des orages qui sont prévus par Météo France en début d'après-midi. Alors le ciel est couvert, Météo France nous avait dit que des éclaircies se développeraient dans la matinée. Des éclaircies aussi cet après-midi, des températures comprises entre 25 et 27 degrés. On a actuellement par exemple 18 degrés à Saint-Engrasse, 20 pour Tardets, 21 pour Saint-Étienne-de-Baïgorry, pour Ossuru, pour Saint-Estebin, pour Mendionde, 22 degrés pour Biriatou ou encore Briscousse. Et puis demain, la journée débutera sous un ciel gris. Quelques averses pourraient se déclencher tant sur la côte que dans l'intérieur des terres. Un risque d'averse qui diminuera petit à petit en milieu de journée. Puis en fin d'après-midi, le temps redeviendra sec pour tout le monde. Voilà, pas de jaloux côté température de 25 à 27 degrés. On vous retrouve tout à l'heure pour le journal de midi.
5: À midi, à tout à l'heure.
0: À tout à l'heure. Il est 10h04.
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0: La dernière d'Erico Plaza ce matin avec Yves Tussaud. Il sera entre autres question du drame de Biarritz ou encore de la canicule. Des présidentielles aussi. Tout de suite, c'est Zazie avec Zen.

0: Bonjour, bienvenue Érico Plaça, votre émission débat, c'est tous les dimanches sur ici Pays Basque et pour la dernière de la saison, c'est un plateau de journalistes que je vous propose aujourd'hui. Vos invités, Pierre Sabatier, chef d'agence Sud-Ouest Pays Basque. Bonjour Pierre.
1: Bonjour Yves, bonjour à tous.
0: Bonjour Tidjane Perron.
2: Egunon, bonjour.
0: Vous êtes le rédacteur en chef de Média Basque. Bichette Tévrignon, bonjour.
3: Egunon.
0: Rédacteur en chef adjoint d'ici Pays Basque. J'aimerais que l'on évoque la semaine que nous venons de vivre. Alerte rouge canicule pendant 5 jours et le drame de Biarritz avec ce pan de falaise qui s'est écroulé et qui a emporté 2 personnes, un homme et une femme, qui faisaient de la plongée sous-marine à proximité du phare. Nous reviendrons sur ce qui vous a bien occupé en ce début d'année, messieurs, les élections municipales, les surprises et l'arrivée à la présidence de l'agglomération d'Alain Héréard, le maire abertzale de Saint-Pierre-d'Irube. Et puis nous évoquerons en fin d'émission l'agenda de la rentrée de septembre, ce qui fera l'actualité selon vous et forcément la campagne pour l'élection présidentielle de 2027. Érico Plaça, la dernière, c'est maintenant.
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0: Plus de 40 degrés à l'intérieur et sur le littoral. 5 jours en vigilance rouge canicule. Jamais le Pays Basque n'a eu aussi chaud. Nous avions déjà vécu une période de forte chaleur. C'était à la fin du mois de mai. C'est un fait indéniable, messieurs. Comment est-ce que vous l'avez abordé dans vos médias respectifs? Pierre Sabatier, Sud-Ouest.
1: Oui, c'est vrai que ça n'a jamais duré aussi longtemps sur une période du mois de juin. Et donc ça nous a amené à nous organiser, on va dire, autour de cette information et de cet événement plus que d'habitude, on va dire. On s'est mobilisé davantage et donc, mais comme vous, hein, on est allé dans les écoles, on est allé dans les EHPAD, on a suivi les agriculteurs, comment ils s'organisaient par rapport à tout ça. Et évidemment, puisqu'on est sur le littoral, on en a profité aussi d'aller voir comment on pouvait se rafraîchir le long des plages.
0: Tidjane Perron à Média Basque, la période de vigilance rouge canicule.
2: Ouais, bah pour nous, 2 missions qui existent en parallèle. La première, c'est d'informer la population sur ce qui se passe. Il y a aussi pas mal de messages à faire passer sur les gestes à adopter et puis aussi pas mal d'informations pratiques, les piscines qui ont ouvert, les écoles qui ont fermé. Et puis essayer aussi de comprendre et d'analyser, on va peut-être y venir, mais sur ce qui est devenu du bricolage dans beaucoup de communes pour faire face à cet épisode exceptionnel, mais pas imprévisible.
0: Ouais, on va en parler. Bichette Tévrignon ici.
3: Oui, le suivi de l'actualité et aussi du factuel. Hein, l'annulation, par exemple, des fêtes d'Asparin le dimanche après-midi, la fréquentation des piscines, les adaptations qu'en font certaines villes, avec l'ouverture, par exemple, d'une salle climatisée à Chandouger à Bayonne. Et puis aussi, l'information, un peu la chasse au record de température qu'on a suivi, et essayer de comprendre avec Météo France comment se passe ce phénomène. Pourquoi, essayer de comprendre combien de temps ça va durer aussi, parce que c'est vrai que je pense que personne n'a jamais autant regardé son appli météo pendant 5 jours que pendant ces 5 derniers jours.
0: Climatisation, congé climatique de 5 jours, comme le propose le parti des écologistes, végétalisation, planter des arbres, repenser la ville, le débat devient incontournable. Peut-être tardivement, mais il est désormais incontournable. Tidjane Perron, vous le disiez tout à l'heure, ça bricole un peu partout face à ces événements climatiques et à cette canicule.
2: C'est sûr, ces événements, ils sont exceptionnels et ils arrivent un peu sur le moment. Donc forcément, les collectivités doivent s'adapter rapidement, doivent s'organiser rapidement. Donc on peut comprendre ce bricolage. Mais par contre, ce qu'on dénote, ce qui nous semble à Média Basque, c'est qu'on assiste aussi à une certaine impréparation. Ces phénomènes, on ne sait pas quand ils vont arriver, on ne sait pas combien ils vont durer, ni jusqu'où ça va aller. Mais par contre, on sait qu'ils vont arriver et qu'ils vont arriver de plus en plus souvent. Et face à ça, on pourrait essayer d'anticiper et effectivement d'améliorer un certain nombre de choses dans la ville. La végétalisation, on en a parlé. Dans les cours d'école, ça a beaucoup fait parler. C'est un vrai sujet.
0: Bichette Tévrignon.
3: Moi, ça me fait penser un peu à la neige. Quand il y a 0,5 cm de neige ici, alors vu de Reykjavik ou d'Oslo, on rigole bien, parce que eux, ils sont préparés là-bas, nous pas du tout. Ici, la chaleur, c'est ce que vit New Delhi ou Nouakchott à peu près tout le temps, et on n'est pas du tout préparé, sauf qu'on sait que ça va venir, ça va être régulièrement, ça va être tous les ans, ça va être de plus en plus, et effectivement, il va falloir s'y préparer.
0: Pierre Sabatier.
1: Oui, on a l'impression d'être en réaction plutôt que dans l'action. Et dès qu'il fait chaud, tout le monde se mobilise évidemment pour trouver, Bichente, vous le disiez, des climatiseurs pour que les enfants soient à peu près confort dans les écoles ou dans un gymnase, mettre de la végétalisation, vite on va sortir les brumisateurs et un peu de verdure. Mais notamment sur le logement, c'est sûr qu'il y a une action à long terme à faire pour lutter contre les bouilloires thermiques. Et ne serait-ce que déjà bien isoler, mettre tout en place, et c'est pas qu'au Pays Basque évidemment, hein, mais c'est surtout le territoire national, si déjà les gens pouvaient avoir des logements bien isolés, avant même de les compléter de climatiseur ou autre chose, déjà ça serait pas mal. Et or là, tout se fait en catastrophe. Évidemment, on va aller acheter un ventilo, maintenant il n'y en a plus nulle part, on n'en trouve plus, les climatiseurs non plus. Et donc c'est vrai qu'on a cette impression d'improvisation permanente, alors que, comme vous le disiez, ça va se reproduire, peut-être déjà d'ici les 15 jours, et que tous les ans maintenant, mais les 40 degrés, ça va devenir la norme.
5: C'est un manque de prévision et d'anticipation au niveau national, ou c'est aussi un manque de prévision, d'anticipation au département, à l'agglo et dans les communes Bichente et Réunion ?
3: Moi, je dirais plutôt... au niveau national, peut-être même au niveau européen, au niveau mondial. C'est-à-dire que on n'a pas envie d'y croire. Ça fait quand même les rapports du GIEC, les sommets du climat. On en a couvert quelques-uns quand même. On a fait quelques sujets là-dessus. Mais c'est vrai que tant que ça nous tombe pas dessus, on n'a pas envie d'y croire et personne n'est vraiment préparé. Tant qu'on n'a pas vécu 5 jours à 40 degrés,
5: on sait ce que c'est.
3: Voilà. On se dit qu'ouvrir une salle avec des climatiseurs et tout ça, ça sert à quoi ? Là, on sait à quoi ça sert.
5: Oui, mais est-ce qu'on a les moyens de faire, Tidjane Perron, Mediabas ?
2: Oui, il me semble que l'impréparation, c'est sûr, elle est au niveau national, mondial. Il y a aussi certaines décisions qui sont prises localement et dont on se dit parfois qu'elles auraient pu être prises autrement quand on voit la chaleur. Si on pense à Bayonne, à la minéralisation, les derniers chantiers qui ont eu lieu, qui ont souvent consisté plus à minéraliser qu'à végétaliser, on se dit, quand il fait 40 degrés sur ces places très minéralisées, on en vient à questionner ces choix-là. Ça, c'est des responsabilités locales. Je parle de Bayonne, mais il y en a énormément d'autres exemples un peu partout sur le territoire. Je crois qu'à toutes les échelles, il faut agir pour essayer d'anticiper les choses.
5: Mais on commence à dévégétaliser les cours d'école. On commence à replanter des arbres. On commence à reclimatiser des classes ou à mettre des ventilateurs. Mais tout ça a un coût énorme. Refaire une école... C'est quelques millions d'euros.
3: Ça a un coût financier, ça a aussi un coût politique. Parce que quand vous faites une voie de bus pour diminuer les voitures, donc les effets de serre, et donc diminuer la pollution, donc la température, si on va jusqu'au bout du processus, ben, ça fait râler un paquet de monde. Vous avez qu'à voir la piste cyclable là, sur le BAB et la voie de bus qui est en train d'être construite sur la 2x2 voie de Bassussari. Ça a un coût aussi.
5: L'autre actualité forte, messieurs, de cette semaine, c'est ce pan de falaise qui s'est effondré dans l'océan à Biarritz sous le phare et qui a emporté deux personnes, une femme et un homme d'une trentaine d'années qui faisait de la plongée sous-marine et une troisième personne qui, par miracle, a pu ressortir saine et sauve de l'océan. Le drame s'est déroulé en début de soirée, mercredi. On va pas revenir sur ce drame, sur les conditions de ce drame, mais ces éboulements se produisent régulièrement sur l'intégralité de la côte basque. Là encore, c'est un sujet qui est incontournable. Bichente Vrignon, ce drame interroge, il repose par exemple la question de la route de la Corniche.
3: Oui, c'est ce que disait notre invité vendredi dernier, si vous l'avez entendu, de l'association Anglette. Alors je l'appelle toujours Anglette Littoral, mais elle a changé de nom.
5: Elle a changé de nom récemment. Bernard Dulot.
3: Donc c'est là aussi, quand on parlait de coûts tout à l'heure, cette route, tout le monde sait qu'il va falloir la déplacer. Ça fait des années qu'on le sait quand même. N'empêche qu'au moment de prendre la décision, il y a toujours de la résistance, il y a toujours des oppositions.
5: Mais pourquoi ? C'est une question de courage politique, simplement, Pierre Sabatier, Sud-Ouest ?
1: Oui, alors simplement, je sais pas, mais ça me fait partie, évidemment, une histoire de coûts, tout court, parce que déplacer une route, en fermer une, en déplacer une, c'est sur des territoires aussi compliqués, évidemment que ça doit être très coûteux, mais à un moment, il y en a un qui doit prendre la décision. Alors, est-ce que c'est le département, l'État, tout le monde se renvoie la balle depuis quelques années,
5: et aujourd'hui, ça avance pas. C'est ping-pong entre Jean-Jacques Lasserre et le préfet.
1: Voilà, les collectivités locales et l'État, et donc tout le monde dit, non, la mairie du Rugne, non, c'est pas moi, et donc si c'est personne, ça n'avance pas. On dit, on verra l'année prochaine, et l'année prochaine, et l'année prochaine, et à ce jour, rien n'est décidé, et les éboulements, eux, par contre, ils continuent, comme on l'a vu terriblement cette semaine.
5: Tidjane Perron.
2: Oui, c'est vrai que le phénomène de l'érosion, il est intéressant parce qu'il est inexorable. On le connaît plutôt bien, mais les solutions, elles sont encore à trouver. On parlait de la route de la Corniche, il y a aussi plus de 500 habitations qui sont menacées à l'horizon 2050 de se retrouver dans l'océan. Ça, on sait que ça va arriver, mais on ne sait pas encore exactement quoi faire de ces 500 habitants, 500 maisons. Reloger les gens, ça va forcément être compliqué et coûteux. Voilà, c'est un gros défi des années à venir.
1: Et convaincre les gens de quitter les maisons, parce que ceux qui ont construit là, c'est pour être évidemment au pied de la mer et de l'océan. Ils veulent pas en bouger en général, et donc évidemment ils ont le spot idéal, sauf que si le spot y tombe, ça.
6: Mais il y aura des activités économiques aussi qui vont devoir reculer parce qu'il y a des campings, ils seront à un moment
1: de la même manière
6: dans 5, 10, enfin 15, 20, 30. 30 ans sous l'eau.
3: Il y a aussi tout simplement les plages. Hein. C'est pas que anecdotique parce que les plages aussi vont disparaître telles qu'on les connaît actuellement. Et c'est une activité économique. Ça génère énormément d'activités économiques. Et cette semaine, la plage des Romardies remodelée a été présentée. Mais c'est toutes les plages de la côte basque d'ici 50 ans qui risquent de disparaître ou qui vont être remodelées. Et il va falloir les créer autrement.
6: Alors, on consolide ou on laisse faire la nature, Pierre Sabatier?
1: Non, je pense que la nature, de toute façon, elle va continuer, quoi qu'il arrive, à évoluer et à bouger. Et donc, il faut, nous, au contraire, s'adapter par rapport à tout ça. Ici, effectivement, reculer, faire moins de choses proches du littoral, parce que de toute façon, à un moment, ça va tomber, il faudra reculer. Donc, autant être raisonnable dès à présent.
6: Mais si pour faire reculer la route de la Corniche, c'est un serpent de mer qui dure depuis des années et où, pour l'instant, visiblement, personne ne veut prendre la décision ferme et définitive d'assumer une fermeture globale et de reculer. Pour tout ce qui est activité économique tout au long du littoral de la côte basque, je ne sais pas qui un jour appuiera sur le bouton, Tidjane Perron.
2: Ouais, c'est intéressant de voir que ce recul du trait de côte, il va interroger énormément de nos pratiques. On parle du tourisme. D'ailleurs, le cas de ces plongeurs qui ont été victimes d'un effondrement à un endroit où on savait que ça pouvait s'effondrer, hein, et la plongée était autorisée, mais c'était dangereux. Ça interroge. Bon, on parle des plages, des transports, mais voilà, ça, toute la chaîne d'acteurs qui va devoir prendre ça en compte. On a publié récemment dans Média Basque un dossier sur l'érosion et une chercheuse disait que voilà, l'objectif c'était aussi de revoir la vision, notre vision du territoire. On a voulu très longtemps être proche de l'océan, voir l'océan, et des fois il y a aussi des choses à voir plus à l'intérieur, refaire des sentiers, aller en forêt. Voilà.
6: Merci, on se retrouve dans un instant après une courte pause. Je vous propose de nous replonger dans ce qui vous a occupé très largement au début d'année, c'était les élections municipales.
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0: Érico Plaça le dimanche, 10h-11h sur ICI Pays Basque, autour de la table pour cette dernière de la saison. Tidjane Perron, rédacteur en chef de Média Basque. Bichente Vrignon, rédacteur en chef adjoint d'ICI Pays Basque. Et Pierre Sabatier, chef d'agence Sud-Ouest Pays Basque. Coup d'œil dans le rétroviseur et retour sur les élections municipales de mars dernier. Si vous deviez, messieurs, retenir une commune où le résultat vous a surpris. On commence avec vous, Bichente Vrignon.
1: Alors, j'ai pas une commune où le résultat m'a surpris.
0: Mais c'est ma question.
1: Alors, ce qui m'a surpris, c'est le peu de candidatures, le nombre de communes avec une seule liste. C'était, je crois qu'il n'y a jamais eu aussi peu de listes au Pays Basque.
0: Je valide la réponse parce qu'elle est intéressante. Ça veut dire que pour les habitants de ces communes, y a un manque de démocratie, il n'y a pas de choix.
2: Ah oui, on en a vu beaucoup, et que ça soit côté littoral, sur le rétro-littoral ou à l'intérieur. Souvent à l'intérieur, il y avait plus de matchs, on va dire. Cette année, beaucoup moins. Je pense que ça vient aussi du panachage et du fait qu'il fallait faire des listes entières. C'était plus compliqué dans les petites communes, je pense, qu'avant, où il suffisait de se présenter à 3-4 personnes et on avait quand même une chance d'être élu. Là, il fallait trouver, même dans les plus petites communes, il fallait au moins 7 personnes, oui, je crois, le minimum. Hommes et femmes, et certains ont eu des difficultés à constituer déjà une liste, alors deux, c'est...
1: Alors, il y a une menace qui a été efficace, c'est si vous présentez pas de liste, on vous fusionne avec la commune.
2: Oui, ça marche de
1: ça
2: suite.
1: Bien marché.
0: Mais ça, en termes d'économie, ce serait peut-être une bonne idée. C'est pas bien de le dire, mais on a le droit de le penser quand même. Donc, Bichente, vous, ce qui vous a marqué, c'est une seule liste dans un certain nombre de communes.
1: En revanche, manque de démocratie, je sais pas, parce que c'est des élections qui sont beaucoup moins politisées. C'est vrai qu'on a connu les années 80-90 du siècle dernier, où il y avait beaucoup de listes avec des sigles. Aujourd'hui, plus aucune liste veut avoir le nom d'un parti. Et il y a beaucoup de listes où on prend des gens d'un peu tous les horizons. On essaye de faire une liste qui représente toute la commune.
0: Mais tout dépend peut-être de la taille de la commune.
1: Oui.
0: Dans un village,
1: et bien sûr.
0: Ouais, dans une ville de 5000 habitants,
1: oui.
0: Une seule liste, c'est pas vraiment la porte ouverte à la démocratie. Ce n'est que mon opinion. Pierre Sabatier, une commune avec un résultat qui vous a surpris.
2: Alors, je ne peux pas faire comme Bichente.
0: Non,
2: je suis obligé de répondre.
0: Dommage.
2: Non, je dirais, même si ce n'est pas vraiment une surprise, mais là où il y a eu une vraie campagne et des résultats qui ont changé, c'est Cambourg, où il y avait le maire sortant en difficulté. Il avait deux candidats en face, on va dire, à Bersalé, un de gauche, un de droite. Au final, donc, Peyo Etchélékou finit par l'emporter au deuxième tour, après une campagne qui a été quand même bien costaud là-bas, et le maire sortant qui a animé la campagne et qui a fait perdre le maire. Il le reconnaissait lui-même au lendemain du deuxième tour.
0: Et qui, pour l'instant, n'est toujours pas réglé. Tidjane Perron.
3: Moi, je rejoins Pierre sur Cambo. J'aurais dit aussi Saint-Pé, avec un changement de maire. Christophe Jauregui qui arrive et qui prend la place de Bernard Elorga. Il y avait aussi des dossiers chauds à la fin du mandat.
0: Le Lac.
3: Et le Lac, voilà, qui occupe maintenant le nouveau maire, qui doit gérer ce dossier concocté par le maire précédent. Donc voilà, une grosse surprise. Et puis ensuite, des conséquences dans les mois qui viennent. Voilà, je trouvais assez intéressant ce qui s'est passé à Saint-Pé.
0: Et personne n'a trouvé intéressant ce qui s'est passé à Biarritz.
2: Si, mais au-delà
1: Biarritz, c'est tout le temps, c'est plus une surprise.
2: et au-delà du résultat, c'était la candidature de Serge Blanco qui a surpris quand elle a été officielle et qu'on a compris qu'elle le serait.
0: Elle se murmurait depuis un certain temps. Et un jour, elle a été officialisée.
2: Après, vu sa campagne et ce qui s'est passé, évidemment, les résultats du premier tour et. On avait compris, quand on était un peu observateur comme nous tous, que Maider Arostegui était en difficulté. Ça ne voulait pas dire peut-être qu'elle allait perdre d'autant, mais en tout cas, on a senti que la candidature Blanco imprimait à Biarritz.
1: Et puis quand on parlait de candidature polymorphe tout à l'heure, c'est un parfait exemple. C'est la candidature
2: complètement, Blanco. Complètement. Et du Biarro à Biarritz, et voilà. ça a marché. Et il a profité peut-être d'un phénomène aussi où la mère sortante s'est retrouvée plus en difficulté qu'elle ne l'imaginait.
1: Et puis d'une exposition médiatique hors du commun, parce que c'est vrai qu'il était partout, dans tous les médias nationaux, on ne peut pas dire la même chose de ses adversaires.
0: Oui, en même temps, les Parisiens ne votaient pas à Biarritz. Hein. Donc l'exposition nationale de Serge Blanco était accessible à tous les biarros.
1: Non, mais tous les biarros ont les moyens d'acheter l'équipe, de voir l'équipe 21, de voir TF1, de voir France 2, tout ça.
0: Tidjane Perron, Biarritz.
3: Oui, Biarritz, nous aussi.
0: Vous avez suivi le feuilleton.
3: On a suivi le feuilleton, comme tout le monde. C'était assez intéressant, évidemment. Pour le parti Les Républicains aussi, on peut se poser la question.

0: question de la perte, d'autant que la stratégie de Maider Arostegui d'avoir mis des étiquettes TLR en bout de liste a elle aussi eu des conséquences. Il y a eu un groupe d'élus de droite, de jeunes autour d'Emmanuel Brisson qui s'est créé. Bon, là aussi, la stratégie de Maider Arostegui a fait réagir après les élections. Donc évidemment, c'était très intéressant. Puis c'est intéressant de voir aujourd'hui comment Serge Blanco mène les choses.
1: Et puis, il y a eu le troisième tour de ces élections municipales. C'est l'élection à la présidence de l'agglomération Pays Basque d'Alain Herriard, le maire Albert Salé de gauche de Saint-Pierre-des-Rubes. Avec recul, comment est-ce que vous analysez ce qui a été quand même un tremblement de terre? C'est la défaite du président sortant, du maire de Bayonne, Jean-René Tchégaray. Le jour de l'élection, ça ressemblait à un tremblement de terre, Tidjane Perron.
0: Mais je pense qu'on est, en tant que journaliste et en tant qu'autre spectateur de la vie politique au Pays Basque, on avait peut-être sous-évalué le nombre d'élus communautaires qui en avaient assez de la méthode Tchégaray, peut-être aussi d'une durée de mandat. Il faut rappeler la durée aussi à laquelle Jean-René Tchégaray est resté au pouvoir. On avait peut-être sous-évalué ça, et c'est vrai que quand se sont additionnées les voix de Peyo Etchélékou et d'Alain Herriard, eh bien, le maire de Bayonne était derrière.
1: Enfin, un tour de table, Pierre Sabatier, comment oui, vous avez perçu et analysé ce qui s'est passé à l'agglo?
2: Là, c'était une vraie surprise, à l'inverse des municipales, mais là, c'était une vraie surprise, parce que franchement, évidemment, dans l'équipe de Jean-René Tchégaray, ils avaient fait leur compte, et puis c'est un scrutin... on va dire d'élus, donc ils savent à peu près, c'est pas comme le suffrage universel où on sait jamais ce que ça va donner. Là,
1: on est censé savoir où sont ses amis.
2: En tout cas, ils avaient fait les comptes. Bon, visiblement, ils se sont trompés dans les comptes, ouais. mais ils étaient quand même, ils partaient favoris en tout cas. Et donc le séisme a été d'autant plus important, y compris avec Alain Herriard qui, sur les images, là, quand on voyait... On le voyait à l'écran, il semblait surpris d'avoir... réussissent peut-être ce qu'il n'avait pas imaginé le matin même.
1: Il est surpris peut-être d'avoir le soutien de Peyo Etchélékou, Bichène Devrignon.
3: On l'a vu arriver cette élection tout petit à petit, vraiment. Moi j'étais à la conférence de presse de Jean-René Tchégaray, un peu improvisé à ce parrain, parce que je pense qu'il ne pensait même pas faire de conférence de presse, même pas faire campagne. Ce qui a surpris, c'est que Alain Herriard d'abord fasse campagne pour ce troisième tour. On n'est pas habitué, on ne l'avait jamais vu. Et on voit Alain Herriard qui va dans les pôles un par un, voilà. Et puis, Peyo Etchélékou lui a emboîté le pas, hein, et ils se sont un peu suivis. Et Jean-René Tchégaray mis devant le fait accompli, donc qui organise une conférence de presse un peu à la va-vite à ce parrain. On a senti là qu'il y avait un malaise ce jour-là. Et le jour, alors la veille, le jour de l'élection, quand on contacte les équipes de chaque candidat, ils avaient tous fait leur compte, ils n'avaient pas les mêmes résultats en revanche. mais le résultat était incertain, et c'est vrai que c'est une véritable surprise, hein, les vidéos que vous avez repris autant à Sud-Ouest qu'à Média Basque, là, de Alain Herriard qui se cache le visage dans les mains à l'annonce du résultat. C'est un moment très fort de la vie politique de ce pays.
1: Hein. J'ai une question pour vous embêter. Est-ce que vous faites partie des journalistes qui avaient déjà préparé le titre de leur article pour publier le plus rapidement possible et qui ont dû revoir le titre en toute urgence?
3: Oui.
1: Messieurs?
3: Oui.
1: Tidjane?
0: Oui, en tout cas, l'ordre des candidats, oui.
1: Pierre Sabatier?
2: Moi, je n'y étais pas, donc je ne vais pas dire ce qu'avaient fait mes collègues, mais probablement.
1: Les troupes avaient fait à peu près la même chose que tous les journalistes auraient fait, bien évidemment. Mais c'est juste pour la...
2: Il a fallu vite vérifier si à l'arrière, il y avait un H ou pas au départ.
1: Pour certains. Allez, changement d'homme politique, on a 3 minutes. Changement d'homme, changement d'orientation politique, qu'est-ce que ça peut avoir comme conséquence pour l'agglomération Pays Basque, qui, je le rappelle, regroupe les 158 communes de notre territoire? Pierre Sabatier, Sud-Ouest.
2: Oui, alors pour l'instant, il a pas trop dévoilé sa feuille de route. Je pense qu'il y travaille, vu qu'il n'avait pas... Autant, et on y était, Bichente, ensemble aussi à sa conférence de presse quelques jours avant celle de Jean-René Tchégaray. Il avait quelque chose d'assez bien abouti et construit. Mais c'est vrai que là, depuis qu'il est là, on sent qu'il prend déjà la mesure de tout ce que concerne et toutes les responsabilités que ça comporte.
1: De l'ampleur de la tâche.
2: Et pour l'instant, j'imagine qu'il fera ça à la rentrée avec une feuille de route plus construite. J'ai pas l'impression qu'à ce jour, elle soit définitive. Évidemment qu'il doit avoir... des idées, tant mieux, mais il n'a pas, et je pense pas non plus qu'il fasse la révolution par rapport à la politique menée jusqu'à présent.
1: Bichène Thévenin.
3: Alain Herriard, c'est un expert comptable, c'est quelqu'un de très carré, et il fera pas un pas en avant s'il est pas sûr de pouvoir faire un pas en avant. C'est quelqu'un qui bosse très bien ses dossiers. La conséquence, la première qu'on a vue, c'est un durcissement des rapports entre l'agglo et l'État. mais en même temps un rapport de force qui se construit avec un poids plus important du Pays Basque face à ses interlocuteurs, parce que c'est une frange un peu plus dure entre guillemets, hein, faut rien exagérer non plus, mais que l'État va devoir gérer sur des revendications comme l'encadrement des loyers, la langue basque, les compétences spécifiques au Pays Basque,
1: le statut de voilà. Du Pays Basque. Tidjane Perron.
0: Oui, tout à l'heure j'ai parlé de ces élus qui en avaient assez d'une gouvernance un peu trop centralisatrice, et je crois que c'est ça qui va être intéressant aussi dans les prochains mois à observer. Alain Riard, on ne sait pas exactement ce qu'il va faire dans les 21 politiques publiques de l'agglo, par contre il a déjà commencé à expliquer comment il voyait cette communauté d'agglomération Pays Basque, comment il comptait prendre des décisions. On a aussi pas mal commenté le fait qu'on avait maintenant un président à Bertsalé de gauche d'une assemblée qui n'était ni à Bertsalé ni de gauche. Et ce qu'a commencé à dire Alain Riard, c'est qu'il comptait redonner aux élus un certain nombre de pouvoirs, notamment au pôle, hein, dans les anciennes 10 interco. Ça va être intéressant de voir comment la présidence se sépare d'une partie de ce pouvoir et comment les choses évoluent, y compris politiquement. Est-ce que les pôles mettent en place des choses qui entrent en conflit avec les décisions prises à Bayonne.
1: Dans tous les cas, il y a du travail au niveau de l'agglomération Pays Basque et du partage des responsabilités. On se retrouve dans un instant.
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1: 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Vos invités ce dimanche, Michel Tévrignon, rédacteur en chef adjoint d'ICI Pays Basque, Pierre Sabatier, chef d'agence Sud-Ouest Pays Basque et Tidjane Perron, rédacteur en chef de Média Basque. C'est la dernière de la saison pour Érico Plaça. Nous nous retrouverons, c'est une certitude, à la rentrée. Alors quels seront, selon vous, messieurs, les grands dossiers à suivre ici au Pays Basque? Tour de table rapide et on en rediscute ensuite. Tidjane Perron.
0: Alors, je sais qu'on va parler de la présidentielle un peu plus tard, mais je commence déjà à parler de l'extrême droite. À la rentrée, on va commencer avec le procès, le Priol, hein, le procès de l'assassin de Federico Martin à Rambourou. Et on aura aussi, quelques semaines plus tard, ce fameux banquet français à la Aldirati à Biarritz. Donc, voilà.
1: Le canon français.
0: Le canon français. Le banquet du canon français. On va commencer, en fait, cette année sur les chapeaux droits en matière politique et ensuite on glissera automatiquement vers les présidentielles.
1: Pierre Sabatier.
2: Oui, je pense qu'il y a deux événements qui vont se confronter sur l'actualité. Je pense qu'il y aura le suivi de la canicule, hein, qui sera la sécheresse et le manque d'eau, où ça va vite revenir, je pense, dès la rentrée, à la fois pour les agriculteurs et pour les communes qui vont être encore confrontées à ce manque d'eau. Je pense qu'on va y revenir. Là, pour l'instant, les nappes phréatiques vont bien, mais enfin, si ça continue comme ça, ça va être compliqué.
1: Il y a quand même un état d'alerte sur un certain nombre de cours d'eau, hein, que ce soit en Béarn ou en Pays Basque, essentiellement en Béarn. Mais il y a une réelle vigilance là-dessus.
2: Ça ne va pas tarder à revenir ici. Et puis, comme le disait Tidjian, tout va être sous le prisme de l'élection présidentielle. Donc, toutes les actions ou les orientations qui vont être prises à partir de la rentrée, il y aura quand même l'élection présidentielle derrière.
1: Le procès Federico Martin à Rambourg, attendu?
2: Oui, par exemple, bien sûr, c'est très attendu. Ça a marqué tout le Pays Basque et bien au-delà. Donc, je pense que oui, ça fait partie des choses où justement, les juges, ils vont être, ça va être compliqué pour eux, quoi. Le moindre geste, surtout avec tout ce qui s'est passé ces derniers temps, vont être scrutés de près, donc ça va être compliqué, oui.
1: Bichette, Vrignon.
3: Un peu en décalé, moi je dirais l'aviron bayonnais. C'est la locomotive du sport ici. Il y a des gros problèmes financiers dans le sport. Alors on n'en parle pas parce qu'il faut pas en parler. Mais je pense que ça va très vite donner le ton. Je pense que sur les 5 premiers matchs de l'aviron, mais aussi du BO, mais aussi derrière du foot, enfin le sport professionnel, le sport d'élite de haut niveau au Pays Basque, il y a aussi le hockey sur glace. Et ça a des conséquences hein, aussi sur la vie économique et sur la vie sociale du Pays Basque. Donc ça. Et je dirais la LGV aussi. Qui avance. Voilà, qui avance.
1: Vous faites partie de ceux qui pensent qu'un jour la LGV arrivera à Bayonne et traversera le Pays Basque ou,
3: je pense qu'elle arrivera à Dax déjà pour commencer.
1: Oui, enfin, c'est le premier projet, c'est qu'elle arrive à Dax.
3: Oui, voilà.
1: Vous pensez qu'un jour elle ira plus loin ?
3: Il y a des politiques européennes hein, qui ne s'arrêtent pas sur les 30 km du Pays Basque et qui voient des lignes qui partent de Lisbonne et qui arrivent à Varsovie. Donc, voilà.
1: Il y aurait matière à débat, Bichente.
3: Voilà.
1: Je vais revenir sur l'aviron bayonnais parce que je voulais juste moi en parler aussi, mais pas sur le volet du financement du sport, du rugby et des autres sports. Moi, plus sur le volet sportif, pour nourrir une petite inquiétude sur la saison à venir de l'aviron bayonnais, au vu des joueurs qui partent, de ce qui s'est passé cette saison, d'un recrutement qui, pour l'instant, n'est pas forcément pléthorique. C'est une équipe beaucoup plus forte que Montauban qui monte de Pro D2, c'est Vannes, avec des moyens financiers qui seront plus importants, et une équipe de Perpignan qui ne renouvellera pas les mêmes erreurs qu'elle a commis les saisons passées. Ce qui veut dire que les places de 14 et de 13e ne seront pas attribuées quasiment dès le début de saison. Et ce qui veut dire que pour certaines équipes, dont l'aviron bayonnais, eh ben, il va y avoir un vrai challenge en bas de classement, et ce sera à suivre pour tous ceux qui aiment le rugby, et pour les abonnés de l'aviron. L'élection présidentielle du printemps prochain, forcément, bah, ça va venir assez rapidement. Est-ce qu'il y a un trop-plein de candidats de Jean-Luc Mélenchon au RN, en passant par Retailleau, Glucksmann, Attal, Tondelier, Édouard Philippe, Ruffin et j'en passe. Est-ce qu'il y a trop de candidats, Pierre Sabatier ?
2: À ce jour, oui, clairement. Ils ne seront pas tous à l'arrivée au moment où tous les candidats seront officiellement désignés. À ce jour, oui, ça ressemble à une foire d'empoigne qui doit en plus qui est tellement éloignée des préoccupations des Français là, à 40 degrés, là, qui savent pas comment s'isoler à la maison, que de voir encore tous les matins, que ça soit sur une matinale de télé, de radio ou à la presse écrite, une énième candidature à l'élection présidentielle. Je pense que oui, ça doit désoler beaucoup de monde.
1: Vicente Vrignon.
3: Alors bon, c'est pas le sujet, mais ça révèle les limites de la monarchie présidentielle française. Ils sont 25 ou 30 actuellement, ils seront pas autant à l'arrivée. C'est sûr, quand on voit Jean Lassalle qui est en train de faire des pièces de théâtre pour payer sa dernière campagne, je pense qu'il y en a qui vont s'arrêter assez rapidement.
1: C'est une façon d'exister.
3: Et je pense qu'on est loin, très loin d'avoir la configuration qu'on aura en janvier 2027.
1: Tidjian Perron, trop de candidats ?
0: Oui, un peu la même chose. Moi, je pense qu'il est tôt. D'un côté, on peut aussi considérer que c'est normal qu'à ce stade de la campagne, voilà, il y ait plusieurs personnes qui sortent du bois, qui testent leurs initiatives, qui testent leur popularité, et puis qui prendront des décisions ou pas le moment venu. Aujourd'hui, ça fait beaucoup. On verra ce qu'il en est au printemps. Et puis, je ne sais pas si démocratiquement, on peut aussi se réjouir du fait que l'offre est large et que les gens puissent décider de voter au mieux.
1: Les enquêtes d'opinion à ce jour, alors je sais, ce sont des enquêtes d'opinion, je sais, l'élection elle est encore très loin, mais en tous les cas c'est une photo de l'opinion à un moment donné, et depuis un certain temps, ces enquêtes d'opinion annoncent un deuxième tour, un face-à-face, et les filles RN. Est-ce que cela signifie que les candidats de gauche, je vais dire classiques, du PS au PC en passant par les écologistes pour faire simple, et les candidats du centre et de droite vont devoir à un moment trouver un terrain d'entente, Bichente?
3: Non, pas forcément. Un an, on est quoi ? On est 9 mois avant l'élection. 9 mois avant l'élection de Macron. Je sais même pas s'il était sondé dans les sondages. Donc, pour moi, ça veut pas dire grand-chose. Ces sondages, oui, ça révèle un équilibre politique, mais ce qui est dépendant de beaucoup de facteurs. Et quand on voit la canicule qu'on vient de voir, je pense que tous les sujets immigration, sécurité, ils arrivent loin derrière actuellement. Là, actuellement, dans les sondages. Donc tout ça, c'est tellement mouvant que je sais pas si ça a beaucoup de valeur.
1: Jeanne Perron.
0: Oui, il faut prendre toujours des pincettes quand on parle de ces études, encore plus aussitôt dans l'élection. Mais pour ce qui s'agit de la droite et du centre, bon, pour l'instant, le fait qu'ils s'allient serait un peu nouveau. On peut imaginer qu'ils ne s'allient pas. À gauche, bon, on a tendance à l'oublier, mais les différents partis dont vous parliez, y compris la France Insoumise, ont déjà réussi à se mettre d'accord. C'était le Nouveau Front Populaire, c'était la NUPES. Donc
1: ça a bien marché d'ailleurs.
0: Voilà, avec les résultats qu'on connaît, à voir.
1: Enfin, ça n'a pas duré.
3: Ah ben, ils sont. Alors, pas par parti, mais par groupe politique, le NFP, c'est le premier groupe politique à l'Assemblée.
1: Oui, non, mais est-ce que tout ce petit monde continue de cohabiter, d'être d'accord sur les textes à voter, etc., etc. Non.
0: On est habitué à ce qu'il y ait des désaccords, à ce que ces désaccords soient affichés en place publique et commentés.
3: C'est l'histoire de la gauche. Hein.
0: C'est l'histoire de la gauche. En tout cas, ce qu'on sait, c'est que ces derniers temps, des réconciliations ont parfois été possibles. Après, comme tu l'as dit, Bichente, l'élection présidentielle, c'est pas une élection législative. On parle d'une personne, d'un candidat, quasiment tout puissant dans la République française. Donc, se mettre d'accord pour plus de 500 circonscriptions, c'est plus facile que se mettre d'accord pour un siège.
1: Pierre Sabatier, Sud-Ouest.
2: Ce qui est certain, c'est que les partis dits de gouvernement doivent se réveiller dès la rentrée, maintenant, pour déjà avoir un programme de gauche, un programme de droite, déjà qu'on sache à peu près ce qu'ils veulent faire et où aller. Et évidemment, désigner après la personne qui l'incarne. Mais à ce jour, oui, c'est tellement la foire d'empoigne, on va dire, entre l'extrême gauche et l'extrême droite. Au moins, eux, ils sont clairs. Ils ont le candidat extrême gauche est connu, celui d'extrême droite, ça va dépendre de la justice, mais enfin, on le connaît aussi. Et donc on entend qu'eux, et eux, ils sont c'est très lisible et très clair ce qu'ils racontent, parce qu'ils le disent. Et au milieu de tout ça, il y a plein de gens qui s'expriment, mais on ne sait pas quelle orientation va prendre le candidat qui sera désigné à droite et à gauche. Et donc s'il y en a plusieurs, alors là, ça va être encore très compliqué pour la sélection.
1: En quelques mots, quels seront les sujets qui seront les sujets clés incontournable de cette campagne présidentielle, Tidjane.
0: C'est un peu difficile à dire. On est habitué à ce que les élections présidentielles tournent autour des questions internationales aussi. On peut imaginer que ce soit toujours le cas. Il y a beaucoup de questions internationales qui ne sont pas encore réglées. On parlera certainement aussi d'économie. Il y a peut-être d'autres sujets qui passeront à la trappe. Ça aussi, on est habitué. Je ne sais pas si on parlera beaucoup d'environnement, de logement, de décentralisation. On verra.
1: Bichente.
3: Mais moi, je pense que l'épisode de canicule, là, ça va imprimer sur la campagne.
1: Obligatoirement.
3: Ouais. L'écologie, les mesures environnementales, je pense que ça va être un sujet supplémentaire. Je pense que ce qu'a dit Tidjane aussi, l'international, il y aura eu l'élection des midterms aux États-Unis. Est-ce que les États-Unis sont toujours un allié? Comment il faut reconstruire des alliances au sein de l'Europe, avec quel pays, et en dehors de l'Europe, comment se positionner face à la Chine.
1: Vous croyez que c'est vraiment au cœur des préoccupations d'une majorité de citoyens?
3: Moi, je pense que oui, quand on voit des images de guerre, de missiles, en Ukraine, ailleurs dans le monde, je pense que ça impressionne certaines personnes. Quand Macron a parlé d'envoyer des hommes sur le terrain, la réaction a été immédiate.
1: Pierre Sabatier, Sud-Ouest.
2: J'espère, comme le dit Bichente, que la question de l'environnement et du logement ne sera pas oubliée au mois d'avril, même s'il fera moins chaud, ou mars, je ne sais plus quand seront les élections, même s'il fera moins chaud à ce moment-là.
1: Mais aucun candidat ne pourra cette fois passer à côté du sujet réchauffement climatique et politique publique là-dessus. Et vous m'avez pas parlé de pouvoir d'achat.
2: Oui, ça me fera...
1: Enfin, moi, je suis assez terre-à-terre, oui. Bichente, vous le savez.
2: Pouvoir d'achat et sécurité, ça va forcément revenir dans la bouche des candidats.
1: Pouvoir d'achat incontournable, Tidjane Perron, Média Basque.
0: Oui, c'est sûr, voilà, le pouvoir d'achat, bon, en plus, on a connu des mois assez difficiles, notamment sur les carburants.
1: Qui sont aussi liés aux questions internationales,
0: hein, mais oui, c'est évident, les campagnes présidentielles tournent souvent autour de ça et ça préoccupe tout le monde.
1: Merci à vous trois d'avoir accepté l'invitation. Pour la dernière de la saison d'Érico Plassa, il ne me reste plus qu'à vous souhaiter un bon dimanche, de bonnes vacances à chacun d'entre vous. Et puis Eric Oplassard revient en septembre à la rentrée. Bon dimanche, bonne semaine, bonnes vacances.
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0: Rollo Comté, c'est votre radio ici, Pays Basque, juste après le journal de 11h. Boudouze Boudou, le tête-à-tête, Gorka Robles recevra aujourd'hui le journaliste Aliandé Boutin.
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0: Il est 11h, tout de suite on fait un point sur l'actualité, l'actualité qui vous est présentée aujourd'hui par Valentine Letès.
2: Moins de morts par rapport à la canicule de 2003, malgré les chiffres très inquiétants dévoilés ce matin par Santé publique France. Près d'un millier de décès enregistrés en plus depuis mercredi par rapport à la normale. Eh bien, pour la ministre de la Santé, il est probable que le bilan humain soit moins important au cours de cette canicule historique. Nous n'avions pas la même connaissance médicale à l'époque, explique Stéphanie Rist, ni la même prévention et autant de pièces rafraîchies dans les EHPAD. Ce matin, seuls deux départements sont encore en vigilance rouge canicule, ceux de l'Alsace, le Bas-Rhin et le Haut-Rhin. Depuis hier, les températures baissent de plus de 10 degrés dans certaines régions par rapport à celles enregistrées ces 11 derniers jours. Et c'est dû en partie à l'arrivée des orages. Des grêlons de la taille d'une balle de ping-pong sont tombés hier dans les Yvelines, des arbres et des poteaux électriques sur les routes, avec pour conséquence une coupure de l'électricité chez 63 000 clients d'Enedis ce matin, principalement dans les Hauts-de-France, en Ile-de-France et en Centre-Val de Loire. La saison des incendies commence. Plus de 250 pompiers mobilisés dans la Loire hier sur des feux de végétation. Presque autant dans le département voisin, la Haute-Loire, sur un violent incendie à Villeneuve-d'Allier. Le risque de feux de forêt reste élevé aujourd'hui dans 10 départements. Les bonnes affaires continueront après le 21 juillet. Le gouvernement prolonge les soldes d'été au vu, je cite, de leur démarrage considérablement ralenti par la canicule. Les commerces de proximité en particulier enregistrent une baisse de leur chiffre d'affaires estimé entre 10 et 30% par rapport à un début de solde classique. Sur la place du Capitole à Toulouse, la fête se prépare à quelques heures de l'arrivée des joueurs du Stade Toulousain. Le club sacré pour la 25e fois de son histoire champion de France de rugby. Un 4e titre d'affilée en top 14 remporté hier soir face à Montpellier grâce à une victoire 28 à 20 au Stade de France. Jusqu'à mercredi 1er juillet, voir un film sur grand écran vous coûtera 5€. Toutes les séances sont à tarif réduit à l'occasion de la fête du cinéma.
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0: Le ciel est globalement chargé aujourd'hui avec de petites pluies possibles, mais surtout un risque d'orage marqué en début d'après-midi. Je vous rappelle que nous sommes en vigilance orange pour phénomène orage. En toute fin de journée, les éclaircies arrivent et les averses se feront de plus en plus rares. Côté température, elles iront de 21 à 26 degrés. On aura par exemple 21 degrés à Larroux ou encore à Biriatou, 23 degrés pour Viodos ou encore pour Saint-Jean-de-Luz, la maximale à Saint-Étienne-de-Baïgorry ou encore à Briscous, 25 degrés. Et puis demain matin, la journée débutera sous un ciel gris avec quelques averses qui pourront avoir lieu, mais le temps redeviendra sec. Il faudra attendre malgré tout la fin d'après-midi côté température demain lundi de 23 à 26 degrés. Il est 11h03.
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0: Que vous soyez à la maison, au travail ou bien sur la route peut-être actuellement, on est ensemble et pour vous accompagner en musique, voici Michel Polnareff avec un grand classique. On ira tous au paradis. Merci de passer cette fin de matinée en notre compagnie.

0: On ira tous au paradis, bien sûr, avec Michel Polnareff. Tout de suite, Boudouze Boudou, un tête-à-tête entre Gorka Robles et Aliandé Boutin ce matin, journaliste à France 3 et Yoshka Léry. Alors, comment est-il devenu journaliste? Eh bien, on en parle jusqu'à 11h30. Et Gounon, messieurs.
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2: Et gounon à toutes et à tous pour ce nouveau Boudouze Boudou, ce dimanche matin. Bienvenue pour raconter l'histoire qui remonte à 1992. Naissance de France 3, Euskal Herri, Pays Basque, pour vivre au plus près l'actualité culturelle, économique, gastronomique, sportive, et un homme est lié à cette histoire. Il incarne aussi l'émission Chirita, le grillon, et du coup on peut le comparer un peu à Jiminy Cricket, le grillon qui porte bonheur dans tout ce qu'il fait. Et qui est... Alors comment est-il arrivé au journalisme? Comment a-t-il évolué à travers Euskal Herri et ses émissions qu'il a pu faire? Quels sont ses souvenirs marquants? J'ai la joie d'accueillir ce matin Aliandé Boutin. Egunon Aliandé.
3: Baita suriere eta entzuleiere bai.
2: Milesker. Aliandé, comment viens-tu au journalisme? Tout simplement, et d'où tu viens et comment viens-tu au journalisme?
3: Ben, je viens au journalisme grâce à un ami qui est réalisateur de documentaires, qui s'appelait Arthur McKeag, américain d'origine irlandaise, qui vient un jour à Euskal Etxea, la Maison des Basques de Paris, où je donnais quelques cours de basque, où j'essayais du moins de pas trop abîmer la langue, et d'enseigner le peu que je savais à l'époque, parce que voilà, c'était mes premières années, mais on y croyait. Et donc il vient à la Maison des Basques de Paris parce qu'il cherche à illustrer avec de la musique basque
2: son documentaire.
3: Qui s'appelle Euskadi Ordeta, et donc qui parlait dans les années 80 du Pays Basque de l'autre côté, un peu du Gal déjà, de TA, plutôt politico-militaire d'ailleurs, et du Pays Basque en général, de la transition démocratique.
2: Okay.
3: Et donc je lui dis, voilà moi mes coups de cœur, je lui parle des chanteurs, des musiciens que j'aime et des chanteuses. Et puis est née une belle relation, une amitié, et il me dit avec son accent, si tu veux, tu viens voir comment on travaille. Alors je me dis, ok, j'y vais.
2: Okay.
3: Et je me dis, mais ah ouais, c'est pas mal. Et après, il m'appelle pour un documentaire qu'il faisait sur le Gal pour Antenne 2, à l'époque, ça s'appelait Antenne 2. Et là, il me demande de l'aide, enfin, des traductions en français, du basque et de l'espagnol en français. Et je continue à me dire, ah ouais, ça c'est vraiment pas mal. Et puis, j'ai la chance après de travailler sur un documentaire sur l'Irlande du Nord. Et là, j'avais déjà un peu commencé. Mais c'est grâce à lui que j'ai eu envie de faire ça. Puis, les radios, donc aussi Radio Adour-Navarre, puisque j'avais la chance de temps en temps de faire une petite chronique en basque déjà et parfois en français avec Jacques Penn, qui était le correspondant à Paris, à Euskal Etxea. Et de fil en aiguille, je me suis dit, c'est peut-être ça que je veux faire. Et quand j'étais étudiant en droit, ben, le droit, oui, c'était intéressant, mais je ne me voyais pas partir dans cette carrière.
2: C'était pas ton truc.
3: Et donc, j'ai la chance de faire un stage à Gouli-Ratia.
2: Ouais.
3: Et là, je me dis, ok, donc c'est ça.
2: J'ai foncé.
3: Alors, j'ai pas fait d'école de journalisme, j'ai fait du droit et j'ai étudié aussi ce qu'on appelait la science politique, sciences humaines, mais j'ai eu la chance, à l'époque, on pouvait rentrer dans le métier sans passer par une école de journalisme, qui permet des ponts, comme tu le sais, évidemment, pour des stages, etc. Et donc, j'ai eu la chance de, par des rencontres, de tomber sur des gens qui m'ont fait confiance, qui m'ont dit qu'est-ce que vous pouvez nous apporter. Ben je dis, moi rien, parce que j'avais tout à apprendre. Ça leur a plu, et donc c'est comme ça que je suis resté pas mal de temps, voilà. Donc
2: tu arrives, alors
3: Le Point, etc. J'ai commencé par la presse écrite.
2: Tu commences par la presse écrite, ouais. Avec Le Point, c'est ça, si je me rappelle bien. Tu m'avais raconté aussi, par rapport à Euskara justement, qu'un jour tu avais eu une espèce de révélation par rapport à la langue basque.
3: Oui, alors dans le même temps, parallèlement, j'essaie d'apprendre le basque, je m'y mets à fond, du coup je redouble ma deuxième année deuxième année, je me suis lancé à fond en basque, mais grand bonheur, un matin, c'est donc certainement ça,
2: oui, c'est ça,
3: à quoi tu fais allusion, un matin je me réveille, je me dis, mais j'ai rêvé en basque ou pas?
2: Ah oui.
3: Et j'ai l'impression. Alors je me demande, est-ce que j'ai tellement voulu que finalement je crois? Mais non, et quand c'est revenu après, plusieurs fois, je me suis dit, ah bah alors là c'est peut-être
2: ouais, ça
3: c'est
2: y bon est, signe. Je crois qu'on y est, ouais. Quand tu rêves en masse, je crois qu'on y est pour la langue. Donc 1992, démarrage de cette aventure et Euskal Herri, Pays Basque ici.
3: Exactement.
2: Tu arrives là, toi?
3: Oui, alors c'est-à-dire que avant 88, je viens de Paris, okay, où j'ai fait mes études, mes premiers pas, etc. Okay. Et puis j'ai travaillé pour Euskal Telebista pendant 4 ans. Je suis d'ailleurs longuement accueilli pendant presque 5-6 mois. Au début, tout est à chez moi, à la maison, donc 6 rue d'Espagne, à l'époque. l'époque, il n'y a pas de portable ni
2: rien.
3: Donc tout arrive à la maison. Mais au bout de quelques temps, Yves Laplume, qui était directeur de Radio France Pays Basque, et Bernard Crozer, rédacteur en chef, et puis toute l'équipe, finalement m'accueillent, ont un peu pitié de moi. Et je peux de temps en temps travailler, voilà, écrire vite fait ma chronique. À l'époque, je travaillais avec Philippe Etcheverry, qui travaillait aussi pour Antenne 2, qui était caméraman. On envoie nos sujets et tout est monté à Durango, Yureta. Et puis voilà, je vois aussi comment travaille Radio France Pays Basque et j'y tisse de belles amitiés. Et après, 92, création de la locale.
2: Alors on va y revenir. Mais avant ça, je t'ai demandé de choisir une chanson qui te tient à cœur, une chanson que tu trouves magnifique. Quelle est la chanson que tu as choisie aujourd'hui?
3: Eh bien, c'est un texte de Roger Anarcé qui a été mis en musique par Mickaël Labois. Mickaël Labois l'interprète et il s'agit donc des premières notes, je dis en français, d'une marche, Marcha Baten Lehenotak. J'adore parce que c'est un texte qui est d'une générosité inouïe. Je crois que ça fait sens aujourd'hui où l'on dit que chacun doit chercher son chemin et entre tous, nous ferons le nôtre. Nous élargissons la voix des humains. Tant que quelqu'un aura faim, nous ne serons pas satisfaits. Tant qu'il y aura des opprimés, nous ne serons pas libres. Et je trouve ce texte magnifique de solidarité et d'humanisme.
2: Marcha Baten Lehenotak, Mickaël Labois.

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3: De retour dans Boulous Boulous ce matin en compagnie d'Alian Desboutin, mon invité, pour évoquer justement la naissance de France 3 et Chaléry Pays Basque en 1992. Tu es au démarrage de ce magazine. Alors comment c'est à l'époque ?
4: Alors au tout début d'ailleurs, c'est le premier JT quotidien de France 3 au Pays Basque. Et donc on a une équipe, deux monteurs bascophones, Gilbert Eculusard, René Garat, un rédacteur en chef qui était déjà ici, vraiment aussi auquel je tiens à rendre hommage, Dominique Langard. Il y a trois JRI, donc un que je connaissais bien, Emmanuel Galerne, avec lequel j'ai eu la chance de travailler pour Euskal Telebista, avec donc Philippe Etcheverry. Et puis il y a Denise Deus, la première femme qui a été journaliste, reporter d'image, la première caméra woman. Voilà, exactement, dans le circuit, si je puis dire, en France Télévisions, à France 3, FR3 à l'époque. Et puis il y a Philippe Rive qui travaillait déjà ici et à Pau avec Dominique. Et on lance, là, avec Michel Grassier, assistante, et on lance au quotidien un rendez-vous avec des images et des sujets en langue basque.
3: Ça, c'est plutôt révolutionnaire à l'époque, déjà.
4: À l'époque, oui, et ça a été créé parce qu'il y avait déjà, bien sûr, Radio France Pays Basque, il y avait Euskal Irratiak, les radios en langue basque, mais il n'y avait pas Canal Doudé, il y avait Euskal Telebista. Oui. Pour laquelle j'ai travaillé pendant 4 ans, mais voilà, côté nord, côté Iparralde, côté Pays Basque français, on l'appelle comme on veut, eh bien oui, c'est la première fois qu'il y a un rendez-vous quotidien qui parle de la télévision et qui parle des gens, avec les gens et pour les gens d'ici. Et ça accompagne d'une certaine façon ce que l'on appelait à l'époque la prospective Pays Basque 2010, c'est-à-dire se poser la question dans les années, début des années 90, que sera ce Pays Basque en 2010 et comment on le construit, et on met les gens autour d'une table et on discute, etc. Et nous, on est là aussi, comme vous, pour être les observateurs de ce qui se passe.
3: Parce que ça, c'était la volonté, ça. Donc ça, c'est le discours, on remonte à 34 ans à l'arrière, hein,
4: pour ce discours-là.
3: Donc on a un peu de recul par rapport à ce qui a été, ce qui a pu être fait. On parle de décentralisation, on parle de tout ça, de donner le pouvoir sur les trucs. Enfin, on voit pas trop avancer les choses, quand même, un parisianisme qui est toujours, enfin,
4: Oui, bien sûr. Mais moi, quand j'arrive en 88 de Paris, pour travailler ici pour Euskal Telebista, puis après, pour France 3, ici, il y a aucune structure.
3: Alors, bien sûr,
4: tu as raison complètement. C'est vrai, il y a toujours quelque chose, mais regarde, on assiste et au développement et à l'installation donc du conseil de développement, du conseil des élus, de l'institut culturel basque, de l'office public de la langue basque, de ce qui devait devenir peut-être un département. Finalement, c'est la communauté d'Allo, mais on dit qu'on va aller peut-être plus loin. Donc tout ça, la Bonancha Gambara, tout ça est créé et il y a quand même une évolution.
3: Ouais. Alors la question qu'on peut poser aujourd'hui avec ce recul-là, c'est quel est l'intérêt d'une locale comme ça ?
4: Alors, si je puis me permettre, merci. Alors,
3: mais je vous en prie.
4: Je chausse mes lunettes parce qu'il y a une phrase que j'adore, qui est de Howard Zinn, qui était un sociologue et philosophe américain, qui disait « Tant que les lapins n'auront pas d'historien, l'histoire sera racontée par les chasseurs ».
3: Ah,
4: j'adore.
3: J'adore.
4: Et donc
3: aussi.
4: Je me dis que voilà, c'est un peu ça. On raconte ici aussi, évidemment, à ici Euskaléri Radio, ici Euskaléri Télé Sud-Ouest, Egunkaria autrefois, Beria aujourd'hui, Euskaliratia Canal Doudé. Tous, on raconte ce territoire et qui a besoin d'images, qui a besoin d'être raconté, qui a besoin d'articles, qui a besoin de sons. Et donc autant que ce soit les gens d'ici aussi
3: qui racontent
4: et qui viennent d'ailleurs, qui auront un autre regard, comme ça se fait dans votre rédaction, pour vos émissions, et chez nous c'est pareil. Mais on a besoin de ce mélange aussi, mais des gens aussi d'ici qui connaissent un peu quand même, et puis qui vont parler. Voilà, on découvre pas tous les quatre matins, on refait pas le Pays Basque. Et puis je crois que c'est ça qui est important.
3: Non, puis c'est surtout aussi qu'on prend des instantanés par période, par époque, qui vont rester dans la mémoire. Enfin, c'est un travail d'historien de récolter tout ça.
4: Eh bien, tu vois, ici, il y a eu des pionniers et des pionnières. Je pense évidemment à Maïté Barnetch, la toute première femme qui fait une émission en langue basque sur le service public français. Et de l'autre

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5: De retour pour la dernière partie de Boulous Boulou en compagnie d'Ayandé Boutin. Ayandé, tu as aussi animé ce magazine qui est un vrai rendez-vous magnifique, qui s'appelle Tirita.
6: Mieskarmaï.
5: Et comment, est-ce que c'est une émission que tu as dû aller chercher, conquérir, ou est-ce qu'il y avait une volonté déjà de faire ce magazine?
6: Alors c'est une volonté de la direction de France 3 Aquitaine qui vient nous voir ici à la rédaction de France 3 Euskalegri et qui propose un 26 minutes. Alors on savait pas du tout ce que c'était, puis on apprend que c'est un 26 minutes certes, mais en basque. Ah oui, d'accord.
5: Ah oui.
6: Et comment, ben voilà, ça serait une fois toutes les trois semaines deux numéros de Bural País en occitan,
5: oui,
6: qui est fait par nos collègues de Toulouse, et puis la troisième semaine une émission en langue basque 26 minutes basée sur des archives. Alors si ah ouais, d'accord, des archives. Vous.
5: Ouais, bon.
6: Bon, c'était comment faire. Alors, l'idée, on se dit, tiens, ben, je propose donc à Thiotier Dergué, à l'époque notre rédacteur en chef, je dis, ben, écoute, peut-être qu'on peut prendre, avoir l'idée d'avoir un invité. Après, c'est très vite venu l'invité et ses invités. Parce
5: oui,
6: que la personne n'est pas toute seule à faire quelque chose. Par exemple, le premier invité, Michel Bergougnon, la CAF coopérative.
5: Oui,
6: il n'était pas tout seul, évidemment.
5: Ah,
6: je
5: non.
6: Me dis, ah, il aurait pu y avoir d'autres personnes, même si j'avais déjà des archives. Ces archives, on les met en perspective. Quelle est la trajectoire de telle personne, sportive, culturelle,
5: économique, autre, solidaire, avec tout,
6: voilà,
5: tout le sujet que tu as abordé.
6: Eh bien, on met en perspective et on va puiser dans nos archives. De Maïté Barnetsch, les nôtres, François Euskalegri, et on essaie de construire quelque chose. Donc, c'est venu de la direction. Et après, comment on l'appelle? Et Tirita, pourquoi? Parce qu'il y avait donc...
5: Ah oui, plusieurs solutions.
6: Voilà.
5: Mais...
6: Alors on me dit, mais tiens, c'est pas mal, il faudrait qu'il y ait une mascotte. Alors, au départ, moi je me dis, tiens, pourquoi pas Potioka, un Potioka,
5: ouais,
6: c'est quand
5: mais...
6: même... Mais
5: c'est
6: Potioka,
5: connoté.
6: C'est connoté. C'est ciel et bleu, quoi.
5: Mais
6: donc
5: oui,
6: je me dis, ah, et les rouges et blancs, ils vont
5: je
6: jamais...
5: Les perds.
6: Je les perds, ils vont jamais regarder l'émission. Et je peux pas appeler Ingalo, à l'époque c'était l'Indien, la mascotte du BO. Ouais. Donc je me dis, ah, on va chercher autre chose. Urchincha de Manesh Pagola, très belle chanson, mais bon, l'écureuil n'est pas vraiment le symbole du Pays Basque non plus.
5: Non plus.
6: Et puis je me dis, tiens, Tirita, pourquoi? Ben, il y avait donc le Bercholari, mort
5: oui,
6: en 1936, dont on chante encore les Berchos, imagine. Alors je me dis, bon, j'ai peut-être une chance de,
5: ouais,
6: de vivre un peu. Alors, mettre les mots de la langue basque en musique et de jouer avec cette langue basque, oui, j'espère, sans avoir, évidemment, j'ai pas la prétention d'avoir le talent de Tirita, mais pourquoi pas. Et puis, essayer du moins, grâce à mes invités, et puis Tirita, comme on dit en basque, et Tcheko Soliona, Tiritia,
5: oui,
6: c'est le porte-bonheur, comme tu l'as dit tout à l'heure.
5: Jiminy
6: Cricket. Et ben voilà, donc on y était, quoi. Voilà.
5: Donc, ce qui t'a tenu à cœur aussi, c'est, on parle de la langue basque. Alors, quelle est ta vision aujourd'hui par rapport à la langue basque en 2026? Alors, en ayant vu toute l'évolution que tu as vue, toi.
6: Eh bien, effectivement, bien sûr que la langue basque n'est pas sauvée. Il y a encore beaucoup d'interrogations, beaucoup de questionnements, mais quand même, les choses ont évolué. D'abord, je trouve qu'elle est beaucoup plus acceptée. Parce qu'en 88, quand on faisait du journalisme en langue basque, Marie-Pierre Ergui, moi-même et les collègues des radios basques, bon, c'était un peu bizarre, quoi, quand même. Les gens se demandaient, tiens, c'est quoi?
5: Tu sentais ça?
6: Ah, ben oui, vraiment.
5: Mais sur la côte, ou même à l'intérieur?
6: Non, enfin, à l'intérieur, c'était plus facile parce qu'il y avait plus de schwaldoun,
5: ouais,
6: de bascophones. Mais sur la côte, oui. Et puis, franchement, travailler pour la télévision basque, quel projet il y avait derrière, quoi, toi?
5: Ah un oui,
6: peu, est-ce qu'on vient
5: tout
6: ici pour en conquérant, toi, pour essayer d'obtenir,
5: bon,
6: voilà. Que sais-je, mais bon, après chacun va choisir ce qu'il veut de ce Pays Basque, mais c'était juste essayer de rendre compte de ce qui se passait, en langue basque certes, et pour la télévision publique de la communauté autonome de Euskadi. Même chose à la radio, même chose à la télé. Et donc, par contre, le faire en basque, etc., ils se demandaient si on n'était pas quand même impliqué politiquement,
5: ouais,
6: etc.
5: C'était un amalgame, voilà, permanent,
6: voilà,
5: pour
6: alors
5: tout.
6: Alors qu'aujourd'hui,
5: ça n'existe plus.
6: Mais beaucoup, enfin, il me semble très peu, pratiquement pas, exactement. Et puis on parle en basque avec des gens, quelles que soient leurs idées politiques, quels que soient leurs bords, avec des élus. Et puis plus personne te demande rien, quoi. Et donc ça, c'est

0: Et ça, c'est sûr. Ça a beaucoup évolué. Et moi, je me réjouis qu'aujourd'hui, grâce à l'ICACHTOLA, mais grâce aussi aux deux autres filières bilingues et du public et catholique, eh bien, aujourd'hui, quand on sait que 45% des gamins scolarisés, des grands, parce que s'ils m'entendaient, ils seront en colère, mais de ces grands qui sont scolarisés en primaire, en classe bilingue ou en immersion, eh bien, on arrive à 45%. Et 45%, on est une masse critique. Et certes, si, globalement, ça s'est enrayé, la chute, et il faut qu'on remonte à 30%, puisqu'on dit que au-dessous de 30%, une langue a du mal à survivre.
1: Mais
0: il me semble qu'on y va. Ici, voilà, c'est ici Euskal Herri, ici Pays Basque, etc. Les choses sont beaucoup plus acceptées, j'ai l'impression, et ça redevient naturel. Et ça, moi, je trouve que c'est super, quoi. Voilà.
1: Mais en tout cas, c'est une belle preuve d'optimisme que tu nous donnes pour parler de la langue basque. On arrive au bout de notre émission de Boulos Boulos. Yandé, je suis ravi.
0: Mais moi aussi.
1: Tu as des projets proches ou tu vas profiter déjà.
0: Je vais relâcher un petit peu.
1: Ouais. Voilà.
0: Et puis après, pourquoi pas, oui.
1: Revenir à tes premiers amours de journaliste d'écriture.
0: Pourquoi pas, je ne sais pas. Mais toi, tu en as le talent aussi. Alors je me dis, tiens, pourquoi pas. Non, mais c'est vrai, franchement, oui, tu as raison. Pourquoi pas, voilà.
1: Mais moi, il me tarde de te lire. Et je vous donne rendez-vous pour l'année prochaine en remerciant tous les invités qui sont venus cette année participer à Boulos Boulos, tous les techniciens qui ont travaillé avec moi, qui m'ont rendu que du bonheur et les émissions super chouettes, et vous autres tous auditeurs, bel été et à l'année prochaine. Adio.
2: Émile Eschker, messieurs, et bien sûr l'interview Boulos Boulos est à retrouver sur l'application Radio France ou sur l'application ici.fr. À bientôt 11h30 dans quelques minutes. Dernière épisode de la saison des affaires classées, Thierry Sagardoito nous emmènera du côté d'Itsassou.
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2: Il est l'heure d'écouter les messages que vous nous avez laissés sur le répondeur d'ici Pays Basque au 05 59 59 17 17. Ce matin, il est question d'un vide-grenier à Ustaritz, d'un concert à Saint-Jean-de-Luz ou encore d'un tournoi de mouches à Estérennes-Subies. On vous écoute.
4: Dimanche 28 juin, venez au mur à gauche d'Estérennes-Subies. La BE organise un magnifique tournoi de mouches. Inscription à partir de 13h30, début des parties 14h30. 400 euros pour les vainqueurs, 200 euros pour les finalistes et de nombreux lots. Venez nombreux!
5: La saison des concerts reprend pour la chorale Les Chœurs Basques Goraki de Saint-Jean-de-Luz. Vous pourrez venir nous écouter lundi 29 juin à 21h à l'église Saint-Jean-Baptiste de Saint-Jean-de-Luz.
6: L'association AEP d'Arance organise son vide-grenier le 28 juin. Venez nombreux.
2: Merci beaucoup pour tous les messages que vous nous laissez chaque jour au 05 59 59 17 17. Il est 11h30.
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2: Bonne fin de matinée à vous en ce premier week-end de départ en vacances. Prudence, si vous êtes au volant pour vous accompagner, voici Francis Cabrel, encore et encore sur votre radio ici Pays Basque.

0: chanson sur le thème de la rupture amoureuse écrite en 1985, Encore et encore, et Francis Cabrel.
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0: En avril 1926, le corps mourant de Laurent, un agriculteur sans histoire, est découvert à l'entrée du village d'Itsassou. Selon les gendarmes, le malheureux a été frappé à coups de pieu. Alors, qui est l'assassin du village de la Cerise? La réponse dans les affaires classées avec vous, Thierry Sargarotto.
8: Bienvenue à Itsassou, ce village basque où l'écrivain Pierre Loti, de passage en 1863, notait dans ses carnets la splendeur des jardins, des vergers et buissons de roses dans ce petit pays de cerisiers. On sait que, jusqu'aux années 60, d'importants marchés se tenaient dans les quartiers d'Itsassou et des communes voisines pendant la période de production. Les cerises y arrivaient en traîneau depuis les exploitations de montagne, remplies de grands paniers garnis à bras d'homme, avant d'être vendues sur les marchés de Pau, de Bayonne et jusqu'à la capitale de l'Aquitaine. Pour les nombreuses fermes du secteur, l'or de la cerise noire a longtemps représenté la principale rentrée d'argent. C'est dans ce décor de cartes postales, au cœur de la vallée de la Nive, qu'en 1926 survient un drame qui a longtemps marqué les mémoires. L'affaire débute en plein week-end des fêtes de Pâques. Au matin du dimanche 4 avril, il fait encore nuit quand Jean, un ouvrier agricole levé aux aurores, fait une terrible découverte. Circulant à bicyclette sur la route départementale reliant les villages d'Alsou à Itsassou, son attention se porte soudain sur deux pieds humains qui dépassent d'un fossé de ronces. Jean s'arrête, il reconnaît sans mal le visage de Laurent, Laurent Elgar, un homme âgé de 53 ans avec lequel il a travaillé par le passé. Le malheureux bafouille quelques mots, sans plus. Jean enfourche son vélo jusqu'à la maison la plus proche. Martin, le maître des lieux, ouvre. Les deux hommes se portent aussitôt au secours du pauvre Laurent, qui présente une plaie sanglante à la tête. Est-il tombé accidentellement ? Était-il ivre ? Difficile de dire à ce stade ce qui a pu se passer. À l'époque, il n'y a ni portable, ni cabine téléphonique. Jean et Martin empoignent le blessé, semi-conscient, pour le conduire à la grange voisine. Et en attendant que le médecin arrive, ils tentent de l'interroger. Sans résultat. Le docteur d'Autezac se présente. Son pronostic est sombre. Laurent n'a que quelques heures à vivre. Ses nombreuses blessures posent question. Selon le praticien, le malheureux souffre d'un traumatisme crânien majeur. Sa tempe droite présente une plaie ouverte, profonde, comme s'il avait été frappé à l'aide d'un objet pointu, une aiguille ou un couteau. Plusieurs côtes de sa cage thoracique sont fracturées. Des plaies peu compatibles avec une banale chute au sol, qu'il soit tombé en état d'ivresse ou qu'il ait été renversé par un automobiliste qui aurait pris la fuite. Le corps du malheureux est transféré en voiture à sa maison natale à Alsou, 6 heures après sa découverte. Il expire à 15 heures, sans jamais avoir repris connaissance, emportant avec lui le secret de ce qui s'est passé en pleine nuit, aux abords de la route départementale. Comme la loi l'y oblige, le médecin de famille refuse de signer l'acte de décès, considérant qu'il existe ce que l'on appelle en droit un obstacle médico-légal. Et Cette situation justifie que les gendarmes soient alertés et qu'une enquête soit ouverte pour déterminer les causes de la mort. C'est chose faite en milieu d'après-midi. Plusieurs militaires des brigades d'Espelette, Ustaritz et Cambou se présentent sans tarder à la ferme Elgar, accueillis par un concert de larmes des femmes déjà vêtues de noir. On alerte le procureur de la République à Bayonne qui, avisé des faits, ordonne l'autopsie du malheureux, une enquête de voisinage et la fouille minutieuse des abords du bosquet où il a été découvert au petit matin. Selon les voisins de la maison Ola où il résidait, ce célibataire âgé d'une cinquantaine d'années menait une vie sans histoire. Ouvrier agricole, il arrondissait ses fins de mois en vendant de temps en temps quelques animaux qu'il repérait chez les fermiers du secteur. Vaillant, honnête, économe sont les adjectifs qui reviennent en cœur parmi les témoins entendus. Laurent habitait depuis toujours la maison familiale héritée de ses parents aux côtés de sa sœur Catherine et des deux enfants de celle-ci, Laurent Alti et Marie Bessonard. Selon les voisins, l'ambiance n'était pas toujours au beau fixe entre Laurent et les siens. Alors les gendarmes se posent une question. Serait-ce une piste ? Selon le médecin légiste requis par le procureur de la République, Laurent Elgar est décédé des suites d'une plaie profonde à la tempe droite. Une plaie causée par l'enfoncement d'un objet pointu, comme une pique en métal, par exemple. Autant dire que, dès cet instant, la thèse d'une chute accidentelle est définitivement abandonnée. Les gendarmes entament une minutieuse perquisition aux abords du tas de ronces où le malheureux a été découvert dans la nuit. À 25 mètres de là, ils mettent la main sur un piquet en bois taché de sang et de cheveux séchés de couleur brune, exactement la même couleur que ceux du défunt. C'est une avancée majeure pour les gendarmes qui sont maintenant convaincus de tenir l'arme du crime. Oui, Laurent a été tué à l'aide d'un pieu. D'où provient ce maudit piquet ? D'une clôture de champ voisine. À 100 mètres du lieu supposé de l'agression, il y a bien un piquet de clôture qui a été arraché, déterré et qui fait défaut. Et près de là, sous les ronces, ils mettent la main sur le béret noir, puis le porte-monnaie vide de la victime. De précieux indices qui dessinent déjà le scénario du drame. Et tandis que les policiers de la 7e brigade mobile de Bordeaux, les descendants des prestigieuses brigades du Tigre créées par Georges Clémenceau, l'enquête criminelle se concentre à présent autour des proches du défunt. De fil en aiguille, plusieurs témoins leur ont rapporté que Laurent Elgar venait de vendre l'avant-veille une jument qui lui avait rapporté une somme de 1200 francs. Elle est bizarrement introuvable. Dans son portefeuille abandonné en pleine nature, mais elle n'est pas davantage dans l'armoire de sa chambre. Le meurtrier l'aurait-il dérobée ? Autre découverte, en fouillant les archives locales de la gendarmerie, les enquêteurs découvrent que le petit-neveu du défunt, un certain Pierre Bessonard, âgé d'une vingtaine d'années, a eu maille à partir avec la justice, notamment pour des vols au préjudice d'agriculteurs du secteur, mais aussi de l'oncle aujourd'hui décédé. Intéressant. Selon les premiers renseignements, Pierre a été réformé de l'armée pour déficience mentale légère. Il a aussi été arrêté pour désertion à deux reprises. Tout cela fait-il de lui un suspect ?
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8: Prudemment, les policiers interrogent les proches du défunt sur leur emploi du temps, le samedi 3 avril, veille de la découverte du corps. Catherine, sa sœur, affirme que Pierre a quitté la ferme vers 19h30. Il devait récupérer un costume chez une couturière du village pour se faire élégant à la messe pascale du lendemain. Mais il n'est jamais revenu. À 21h, à l'heure de se coucher. Catherine a donc laissé la porte de la ferme ouverte. Le lendemain, aux aurores, quand elle se lève, Pierre n'est toujours pas rentré. La solide quadragénaire ne s'en est pourtant pas émue davantage. Oui, il lui arrivait parfois de s'absenter un ou deux jours. Quand on lui a ramené son frère mourant à la maison, Catherine a bien tenté de faire parler Pierre, mais inconscient, il n'a pu prononcer un seul mot avant de s'éteindre. Et les autres occupants de la maison familiale, que disent-ils ? Pierre, le petit-neveu, affirme qu'il a regagné la ferme vers 19h20. Son oncle, Laurent, achevait de rentrer le foin. Il est ensuite parti récupérer le fameux costume. Alors c'est Pierre qui a déchargé le reste de la charrette. Point final. Le jeune homme affirme qu'il a ensuite dîné avec les siens avant de se coucher. Il n'a plus quitté la ferme de la soirée. Un point important que confirme Catherine, la sœur du défunt. Pierre Bessonard ignore pourtant que les policiers tiennent un indice majeur contre lui. Ils ont trouvé dans son portefeuille plusieurs billets de banque maculés de sang. Et son vélo présente aussi plusieurs taches rouges. Le jeune homme ne semble pas désarçonné pour autant. Les billets, il les a reçus de son patron, qui l'a payé la veille. Peut-être était-il déjà souillé, il n'a pas vérifié. Quant au vélo, son grand-oncle le lui a emprunté parfois et malheureusement, il saignait du nez. C'est sans doute l'explication à ses yeux. L'employeur du jeune homme est interrogé. Il confirme qu'il a remis sa paye au jeune Pierre, mais n'a aucun souvenir que les billets de banque aient été souillés par du sang. Alors, Pierre Bessonard est-il sorti d'affaire ? Lui le pense, mais les limiers du commissaire Arburu ne sont pas du tout hommes à renoncer à une piste. Pierre ignore que les policiers ont recueilli à son sujet d'intéressants témoignages qui contredisent son emploi du temps le soir du crime. Il affirmait, la main sur le cœur, qu'il était allé sagement se coucher et ne s'était pas éloigné de la ferme familiale. Or, quatre témoins, oui, quatre, habitant le village d'Alsou, affirment l'avoir aperçu vers 19h45, marchant dans les pas de son oncle qui se rendait chez la fameuse couturière, afin de récupérer son plus beau costume. Un autre, qui sortait du café à 21h15, soit 1h30 plus tard, est encore plus formel. Il a vu Pierre au guidon de son vélo, mais cette fois, il était seul. Les policiers sont convaincus que le crime a été commis dans ce laps de temps, 90 minutes. Le vélo, les billets maculés de sang, autant d'indices compromettants qui désignent le jeune garçon. Face au juge d'instruction de Bayonne qui l'inculpe des crimes de vol et assassinat, Pierre Bessonard persiste dans ses dénégations. Il va pourtant se raviser. Écroué à la Villa Chagrin, la prison de Bayonne, il écrit et demande au juge de le recevoir. « Ne cherchez plus, c'est moi qui ai fait le coup. » Il admet, enfin. Pierre en a gros sur la conscience. Le samedi 3 avril, son oncle l'avait agonie de reproches et d'injures. « Il ne bossait pas assez à ses yeux », plaide-t-il. Furieux, il l'a donc suivi. À distance, lorsque Pierre a pris le chemin dit de Sassou, en direction de chez Catherine, la couturière. Lorsque Laurent s'est aperçu qu'il était suivi à distance, il se serait mis en colère et aurait menacé Pierre, brandissant sa canne en bois. Pierre se serait emparé d'un pieu, arraché d'une clôture toute proche. Il s'est ensuite vengé en le frappant à la tête, l'abandonnant à son triste sort, seul au bord de la route. Et Pierre rajoute un détail de taille. Catherine, la sœur de Laurent, est loin d'être une oie blanche. Ils se disputaient souvent, Catherine reprochant à son frère de garder son pognon sans le partager, elle qui avait des dettes un peu partout dans le village. À plusieurs reprises, Catherine aurait suggéré à son neveu qu'un jour, il faudrait lui coller un bon coup de pioche, lui creuser un trou et l'y enterrer. comprenez, s'il a tué, Pierre y a été poussé. Pour ce crime d'un autre temps, il purgera 8 années de réclusion criminelle.
0: Merci Thierry. Affaire dorénavant classée. C'était la dernière histoire de cette 11e saison des affaires classées. Et cet été, que ce soit à la plage ou à la montagne, tous les épisodes des précédentes saisons vous attendent sur ici.paysbasque.fr.
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0: À midi moins 10, et avant le retour de l'info avec Linda Rousseau, Céline Dion est dansant sur votre radio.

0: Goodbye Stranger. C'était le groupe Supertramp sur votre radio ici Pays Basque.
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0: Bon appétit à vous. Il est tout juste midi sur votre radio ici Pays Basque. On fait un nouveau point sur l'actualité avec vous, Linda Rousseau.
2: Bonjour à tous. Deux navires de pêche sont entrés en collision. Ça s'est passé cette nuit au large de Sokoa. C'est ce qu'a indiqué le sémaphore qui surveille les manœuvres en mer dans le Golfe. L'un des deux navires a coulé. Bichente Vrignon.
3: Oui, c'était dans la nuit, entre 3h et 4h du matin. Deux bateaux de pêche se sont percutés au large de Sokoa. Il s'agit du Petit Jules et du Petit Kaira. Le Petit Jules a coulé, mais les trois pêcheurs à bord ont pu être rescapés par ceux du Petit Kaira. Ils se trouvaient à 2400 milles nautiques du port. Quand les deux bateaux se sont percutés, ils ont ensuite tous pu rentrer sains et saufs dans la baie de Saint-Jean-de-Luz. Le Petit Jules est un chalutier de fond de 8 mètres, construit en 1982 au Croisic et immatriculé à Bayonne depuis 2020. Les experts doivent maintenant déterminer les dégâts en termes de pollution et évaluer comment le gazole des cuves peut être pompé.
2: Toutes les informations sont à retrouver sur notre site ici, paysbasque.fr.
0: Alerte orange pour orage au Pays Basque.
2: Attention aux vents violents et aux averses prévues cet après-midi. Le festival Garo Rock à Marmande a été annulé en raison des intempéries. Et on sort tout juste de l'alerte canicule, ce qui signifie que les déchetteries reprennent leurs horaires habituels et les piscines de l'agglomération ne sont plus gratuites. Deux plaintes pour agression en marge du festival et à Cheseta, c'est ce qu'annonce la préfecture hier soir. Le festival de musique se poursuit jusqu'à ce soir. Des secouristes auraient été agressés par un homme ayant bu et consommé des stupéfiants dans la nuit de vendredi à un samedi. Iban Carpentier, selon la préfecture, l'un des secouristes a été blessé.
4: Deux jours d'interruption totale de travail lui auraient été prescrits. Un homme manifestement ivre et sous l'emprise de stupéfiants s'en serait pris aux agents de l'association de sécurité civile qui assurait la sécurité de l'événement. Et voyant que l'homme n'était pas chassé du festival et revenait plusieurs fois à la charge après avoir blessé l'un de leurs collègues, les secouristes ont décidé d'exercer leur droit de retrait. Et c'est là que la préfecture s'inquiète car, je cite, la présence d'un dispositif de secours assuré par une association agréée de sécurité civile constitue une obligation réglementaire pour la tenue d'un festival comme celui-ci. En d'autres termes, les organisateurs ont dû s'organiser par leurs propres moyens pour que le festival puisse continuer. Festival qui a donc continué hier soir et selon les festivaliers dans une bonne ambiance malgré l'incident de la veille.
2: Et les organisateurs de ce festival devraient communiquer dans la journée à propos de l'incident.
0: Une quinzaine de salariés en grève hier au Décathlon d'Anglet.
2: Ils protestent contre la stagnation des salaires alors que le SMIC augmente et que les dividendes versés aux actionnaires sont très élevés. La famille Muliez, par exemple, principal actionnaire, a touché 454 millions d'euros de dividendes l'an dernier. C'est la deuxième fois en juin que les salariés de l'entreprise sont en grève dans toute la France. Le parc aquatique de Saint-Pé-sur-Nivelle a ouvert hier, malgré les contestations. L'aquazone se trouve maintenant à l'entrée du lac, au milieu des baigneurs. À Saint-Pé-sur-Nivelle, la nouvelle mairie veut mettre fin à ce contrat, mais l'ancienne mairie a signé un accord avec le gestionnaire de l'Aquazone. Malgré la rupture du contrat, le gestionnaire qui a investi 500 000 euros peut encore ouvrir pendant 6 mois. Dernier bilan du double séisme au Venezuela, 1430 morts et plus de 50 000 personnes toujours disparues. Ce matin, un enfant de 11 ans a été extrait des décombres dans le nord du pays. Au moins 164 ressortissants espagnols sont morts et plus de 1000 blessés.
0: Le mondial de football se poursuit aux États-Unis.
2: Oui, la qualification pour les phases finales sont terminées. Ce soir à 21h, l'Afrique du Sud rencontre le Canada. Pour nos bleus, ils fouleront de nouveau le terrain mardi à 23h contre la Suède. Et du rugby féminin, le stade Aguilera à Biarritz accueille une grande finale ce soir. Finale du championnat de France d'élite 1 féminine, équivalent du top 14. Clermont contre le stade bordelais, triple championne de France du titre. Les Girondins Girondine vont jouer avec trois anciennes de l'AS Bayonne. La demi d'ouverture Carla Arbez et sur le banc la demi de mêlée Mayan Agoni et la talonneuse Oyana Tom Belmont. Stade Bordelais contre l'ASM Romagna, c'est ce soir à 18h. Et les finales de l'Open de Bordeaux, c'est en ce moment, pelote à main nue, Maïsé et Luro contre Bichente Lafitte et Ipar.
5: Et puis pour briller un peu,
2: du cinéma, oui. Le festival Nouvelle Vague à Biarritz a dévoilé ses lauréats hier soir. Girls, Boys, Don't Cry, un film de la réalisatrice néo-zélandaise Paloma Schneidemann. Dernier jour pour profiter des séances du festival. Et bonne occasion aussi, ça tombe bien, car c'est la fête du cinéma qui commence. Tous les billets sont à 5 euros.
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2: Bon, Lauriane, on l'a dit, on passe en vigilance orange pour les orages dans l'après-midi.
5: Il va falloir être prudent cet après-midi avec ces orages qui pourraient se déclencher un petit peu partout au territoire. Sur le territoire, on sait qu'ils peuvent être très localisés, donc prudence à vous. Pour l'instant, du côté de Bayonne du moins, on n'a pas vu le soleil de la matinée.
2: Non,
5: il essaye de percer. On le voit derrière les nuages, mais les nuages sont très épais. Météo France nous dit toutefois que des éclaircies s'élargissent dans l'après-midi et que les averses se feront de plus en plus rares. Côté température de 21 à 26 degrés, 21 degrés par exemple pour la Soule, 23 degrés aussi pour Espelette, pour la Bastide de Clérance ou encore pour Biarritz, 25 degrés c'est la maximale pour par exemple les Aldudes ou encore Bidache. Et puis pour demain lundi, le matin, un ciel gris encore une fois et quelques averses qui pourraient avoir lieu, mais le temps redeviendra sec. Néanmoins, il faudra attendre la fin d'après-midi. Côté température, comme aujourd'hui, on ne dépassera pas les 26 degrés. Linda, bon repos. À très vite.
2: Merci, à très vite.
5: À très vite. Jusqu'à 13h, vous avez rendez-vous avec de la musique 100% en Euskara. À bientôt.
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0: Bonjour à tous, dans quelques instants, j'ai le plaisir de recevoir l'équipe du film Les Caprices de l'Enfant Roi avec Doria Tillier et Michel Leclerc qui seront nos invités. Mais d'abord, l'actualité de ce dimanche avec Cyril Ardo-Redon.
1: Et on commence ce journal avec cette information que l'on vient d'apprendre. Un avion de tourisme s'est écrasé ce matin à Tomblaine, près de Nancy. Nous sommes sur place en direct avec Lou Attard, d'ici Sud-Lorraine. Bonjour Lou.
2: Bonjour.
1: Et il y a donc, selon vos informations, plusieurs victimes.
2: Oui, plusieurs victimes, mais leur nombre reste à confirmer. Ils étaient sûrement à bord d'un avion de tourisme qui s'est crashé vers 11h, 11h30, à côté de l'aérodrome de Tomblaine, dans un champ à l'est de Nancy. Il est encore difficile de savoir ce qu'il s'est précisément passé, mais les secours sont actuellement sur place. Depuis tout à l'heure, je vois donc des camions de pompiers de SMUR qui font des allers-retours dans ce périmètre de sécurité qui bloque l'accès à cette rue le Salvador Allende. Et un point presse nous en apprendra plus sur la situation à 13h actuellement avec le préfet et le ministère de l'Intérieur, selon nos informations, est attendu dans la journée sur place.
1: Merci beaucoup Lou Attard, d'ici Sud-Lorraine. Et j'ajoute que selon nos informations, l'appareil transportait une dizaine de personnes dans le cadre d'un baptême de saut en parachute. On reviendra évidemment sur cette information dans les prochaines infos sur votre radio locale ici et dès maintenant sur notre site ici.fr. L'actualité ce dimanche, ce sont aussi ces dizaines de milliers de clients privés de courant ce matin après le passage de violents orages hier soir. 63 000 foyers concernés au total, la majorité dans les Hauts-de-France, mais aussi 4 000 dans les Yvelines, 1 700 en Indre-et-Loire et 1 300 à Paris. Et au-delà des coupures de courant, les orages ont provoqué localement des dégâts, des toitures endommagées en Mayenne, des arbres déracinés dans l'Eure, 2 semaines de pluie tombées en à peine une heure à Maubeuge dans le Nord, des centaines d'interventions au total de pompiers dans les Hauts-de-France. Malgré tout, le pic de la canicule est désormais derrière nous. Ce soir à 22h, il n'y aura plus aucun département en vigilance rouge. Pour l'heure, seul le Bas-Rhin et le Haut-Rhin sont encore au plus haut niveau d'alerte. Mais les services de santé restent saturés et extrêmement mobilisés. Julie Smul, il y a eu depuis mercredi environ 1000 décès supplémentaires par rapport à la normale selon Santé publique France.
3: Oui, depuis le jour où cette canicule a commencé à pulvériser tous les scores avec des températures qui dépassaient les 40 degrés sur une bonne partie du pays. C'est d'ailleurs dans les régions placées en vigilance rouge ces derniers jours que Santé publique France constate une hausse très marquée de la mortalité en Île-de-France, en Nouvelle-Aquitaine, en Bretagne, en Centre-Val de Loire, en Normandie et dans les Pays de la Loire. Toutes les classes d'âge sont concernées, mais celle qui est la plus touchée, c'est celle des 65 ans et plus, qui représente l'immense majorité de ces décès, 85% exactement. Des personnes qui sont mortes à l'hôpital, en EHPAD ou chez elles, ce qui frappe d'ailleurs, c'est qu'on constate une hausse de ces décès à domicile, 40% de plus, un phénomène qui touche particulièrement l'Île-de-France, et un bilan donc global qui risque de s'alourdir, parce que si les températures redescendent à partir d'aujourd'hui, les effets de cette chaleur extrême sur les organismes, eux, vont continuer à se faire sentir dans les prochains jours.
1: Explication de Julie Smul sur votre radio locale ici à retrouver sur ici.fr. Prudence aussi aux feux de forêt. 10 départements de l'Est, du Sud-Est et du Sud-Ouest du pays sont en vigilance orange. Il n'y a plus de départements en alerte rouge pour le risque d'incendie selon Météo France. Dans la Loire, plusieurs feux ont ravagé au total près de 200 hectares hier. 13h03 sur votre radio locale ici. On passe à la Coupe du Monde de foot. On connaît désormais toutes les affiches des 16e de finale. La première, c'est ce soir à 21h avec Afrique du Sud et Canada. Beaucoup de pays habitués et quelques novices dans ce tableau final, Noureddine Zidane.
4: Les nations africaines sont les grandes gagnantes de cet élargissement à 48 équipes. 4 d'entre elles sortent ainsi des poules pour la toute première fois. Outre l'Afrique du Sud, il y aura la Côte d'Ivoire opposée à la Norvège mardi. Le lendemain, la République démocratique du Congo jouera contre l'Angleterre. Quant au Cap-Vert, plus petite nation de l'histoire à participer à un mondial, il aura le redoutable honneur de défier l'Argentine de Lionel Messi. Des champions du monde au tableau plutôt dégagé s'ils se qualifient le week-end prochain, puisqu'avant une potentielle demi-finale contre l'Angleterre ou le Brésil, les Argentins croiseraient la route de l'Australie ou de l'Égypte en 8e et celle en quart de la Suisse, de l'Algérie, de la Colombie ou du Ghana. Ce sera une toute autre histoire en revanche pour l'équipe de France, car s'ils battent la Suède mardi en 16e, les Bleus pourraient retrouver ensuite l'Allemagne en 8e de finale, les Pays-Bas ou le Maroc en quart et l'Espagne dans le dernier carré.
1: Merci beaucoup Noureddine Zidane, et vous l'avez dit, la France rencontrera donc la Suède mardi, match à suivre à partir de 23h. Et puis tenez, Une vidéo qui va vous émouvoir. La jolie demande en mariage au Leclerc de Sarlat en Dordogne. C'est Johnny qui travaille au rayon boulangerie qui a organisé ça pendant des mois avec la complicité de ses collègues. Sa compagne depuis 11 ans, Laurence, a dit oui sous les applaudissements des clients. C'est à voir en images sur ici.fr.
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0: Bienvenue à tous, ça tourne, votre émission cinéma du week-end qui vous donne rendez-vous aujourd'hui au XVIIe siècle. Vous connaissez Molière, Cyrano de Bergerac et D'Artagnan. Eh bien, imaginez un film où ils sont tous réunis. C'est le pari du réalisateur Michel Leclerc, qui est notre invité. Bonjour Michel.
7: Bonjour.
0: Vous revenez donc avec Les Caprices de l'Enfant Roi, un film actuellement au cinéma que vous avez tourné il y a tout juste un an, à Fontainebleau, Vaux-le-Vicomte, au Mans, dans les Pays de la Loire, dans beaucoup de châteaux, puisque c'est un film d'époque, on va y revenir. Oui. Et à vos côtés, un de vos personnages royaux, la reine Anne d'Autriche, incarnée par Doria Tillier. Bonjour Doria Tillier.
8: Bonjour.
0: Ça vous va bien? Vous avez un port royal de base.
8: Ah bah merci, en plus c'est une station de métro, j'aime bien.
0: Ah oui, Port-Royal, vous incarnez donc la mère du futur Louis XIV qui pour le protéger de la fronde l'exfiltre du palais et le remplace par un sosie. Bah, je vous laisse faire la suite du pitch.
8: Ah oui, d'accord. Je reprends parce que je vais pas vous mentir, j'écoutais pas trop, j'étais bloquée sur Port-Royal, pas le jeu de mots, hein. Mais je me disais, parce que Michel a dû dire que j'avais un Port-Royal et du coup on me le dit souvent, enfin on me le dit en interview et je dis, mais pas du, enfin c'est dans le film, mais bah franchement pardon, enfin mes amis qui me connaissent au quotidien ils vont vraiment se marrer quand ils écoutent l'émission quoi, mais en tout cas, mais ça me flatte beaucoup, hein, merci. Donc j'étais bloquée sur ça, donc j'ai pas écouté ce que vous avez dit ensuite, excusez-moi.
0: D'accord,
8: même si j'ai entendu que vous aviez pitché le film, mais je vais reprendre du début.
0: Oui, bah allez-y, puis on lance la bande annonce comme ça.
8: Et en fait, donc c'est la fronde. Oui. Et donc la reine Anne d'Autriche que j'incarne craint pour la vie de son fils Louis, et donc le fait exfiltrer du palais pour le protéger jusqu'à sa majorité à 13 ans. Et donc, elle le confie à son fidèle serviteur D'Artagnan, Franck Dubosc, ouais. D'Artagnan un peu ringard et un peu fatigué. Et D'Artagnan va lui-même confier ce petit roi, comme si c'était un acteur, vous voyez, on le met de main en main d'ailleurs. On fait passer ce petit roi à son ami Cyrano de Bergerac, Artus, et qui va lui-même emmener ce petit roi en le faisant passer pour son fils dans la troupe de Molière.
0: Bande annonce.
9: Maman !
10: Moi fort ! On n'appelle pas maman la reine de France.
9: Est-ce qu'ils vont venir nous tuer ?
11: D'Artagnan, Louis doit quitter secrètement le palais cette nuit même et se cacher hors de Paris.
12: Ne vous inquiétez pas, votre Altesse, c'est tout prévu. Louis va quitter le palais secrètement cette nuit même et se cacher hors de Paris.
11: Oui, c'est ce que je viens de dire.
12: Cyrano de Bergerac, j'ai besoin de toi pour une mission secrète de la plus haute importance. Tu es le seul à qui je peux demander ça.
13: Si tu peux te demander, sauf de m'occuper d'un enfant.
0: Extrait du film Les Caprices de l'Enfant Roi avec Doria Tillier, Franck Dubosc, Artus et Julia Piaton. C'est actuellement au cinéma. Doria Tillier, parmi tous les lieux et décors où vous avez tourné, lequel vous revient en tête là sans réfléchir?
8: C'est le château de Fontainebleau. C'est une très grande galerie. On a tourné dans plusieurs endroits, mais là, il y avait en particulier une très grande galerie qu'on voit d'ailleurs au début du film. Je ne sais pas combien elle fait de long, mais en plus, quand elle est vide, c'est assez impressionnant, c'est très beau. Et en plus, c'est l'endroit où je me suis tombée, où j'ai glissé en voulant faire, même pas une cascade, oui, en voulant faire un effet comique avec mon corps, en marchant justement avec ce Port-Royal que tout le monde me connaît. et à un moment, je dois partir dans une porte secrète et donc je voulais marcher comme ça très royalement et d'un coup changer d'attitude. J'ai été un peu plus drôle que je ne voulais. Et donc je me suis cassé la gueule. Et quand on a une grande robe comme ça, c'est impressionnant.
0: Et alors, du coup, résultat
8: des courses, ça va, c'est bon. On a tourné la scène.
0: On flippe Michel Leclerc quand on a un des comédiens justement qui chute.
7: Je l'ai même pas vu tomber.
8: Mais t'as pas vu la chute, mais t'as eu peur quand même.
7: Oui.
8: Mais je pense, et à mon avis, et c'est pas du tout pour le. Enfin, il a peut-être eu peur pour moi, mais j'imagine, et je comprends. Moi, si j'étais réalisatrice, j'aurais peur surtout pour l'actrice parce que t'as envie de pouvoir tourner la scène, quoi.
7: Mais c'était le dernier jour de tournage.
8: Ouais.
7: J'avais moins peur. Je me dis, bon, ça va, on a presque tout dans la boîte.
0: Blessé, c'est pas grave. Pour revenir sur les lieux, ce sont des lieux assez incroyables. Michel Leclerc, vous avez essentiellement tourné en décor naturel. Il n'y a quasiment aucun recours aux effets numériques dans votre film.
7: Aucun. On en a essayé quelques-uns et c'était catastrophique.
0: Ah bon ?
7: Alors, oui.
0: Vous avez tourné dans la cité Plantagenêt, qui est située au cœur du Vieux Mans, dans la Sarthe.
7: Oui.
0: Parce que ça n'a quasiment pas bougé depuis le XVIIe siècle, en fait, l'environnement.
7: En fait, pour tourner un film comme ça qui se passe au XVIIe siècle, il y a très peu d'endroits où on peut poser sa caméra et on a l'impression d'être au XVIIe siècle. Donc, par exemple, effectivement, au Mans, ils ont, mais maintenant c'est vraiment fait exprès, ils ont gardé et préservé tout un quartier. Et même les trucs d'aujourd'hui, les poteaux, les trucs, ils sont amovibles de façon à ce qu'on puisse tourner dedans. Et ce qui fait d'ailleurs qu'il y a plusieurs tournages, plusieurs films qui se sont faits là-bas, entre autres le Cyrano de Bergerac de Rapneau.
0: De Jean-Paul Rapneau. Ouais.
7: Et donc il y a tout un quartier qu'on peut complètement refaire la déco à l'intérieur du quartier. On a fait toute une rue avec un marché, on a fait un théâtre extérieur devant la cathédrale. Mais en fait, ces lieux-là sont très rares, ce qui fait que c'est très morcelé le tournage d'un film comme ça. C'est-à-dire que par exemple, Doria parle de Fontainebleau. Dans la même scène, le petit, il est dans cette galerie à Fontainebleau, et ensuite, quand elle vient pour le voir avec D'Artagnan, on a filmé ça dans un hôtel particulier à Paris. Enfin, tout est très morcelé comme ça.
0: Ça, c'est pas perturbant, Doria Tillier, de commencer une scène à un endroit, de la terminer dans une autre ville?
8: En fait, j'avoue qu'on est assez habitué à, enfin, que ce soit une autre ville ou simplement un autre décor. Pour nous, c'est juste un autre jour, quoi. Donc, oui, on est habitué à tourner dans le désordre. Bon, non, je trouve pas ça perturbant, moi.
0: En tout cas, c'est pas votre premier film d'époque, puisqu'en 2023, vous tournez dans Une affaire d'honneur, dans un rôle complètement différent, puisque là-dedans, vous maniez l'épée.
8: Bah oui, j'aurais bien aimé dans celui-ci aussi.
0: Ah, c'est vrai, vous êtes déçue de porter juste le corset en soi.
8: Non, je suis très heureuse de mon rôle que j'adore. Mais si en plus, j'avais eu l'occasion de me battre.
0: Alors, comme chaque week-end, Satourne met à l'honneur les métiers de l'ombre du cinéma, et sur ce film, il y en avait beaucoup. Michel Leclerc, l'équipe technique pouvait atteindre parfois jusqu'à 100 personnes sur le plateau.
7: Oui. C'est parce que rien que les costumes, le maquillage, quand vous avez des scènes avec beaucoup de figurants, il faut les habiller, il faut, enfin, les perruques, ils peuvent pas avoir des dreadlocks blonds, enfin, il y a des tas de choses à voir, donc des fois, c'est un gros pataquès.
0: Et oui, et parmi ce gros pataquès, il y avait Albert Goldberg.
7: Je l'appellerais pas
0: Albert.
7: Comme ça, moi. Mais...
0: Au milieu de tout ça. Ça va, Albert ?
6: Ça va très bien, merci.
0: Vous êtes chorégraphe de combat, régleur cascade. Voilà, je ne sais pas quel intitulé vous préférez. Ou
6: j'aime bien les deux parce qu'ils me conviennent. Super. J'aime bien chorégraphe de combat parce que j'ai manié l'épée de très très nombreuses fois dans ma carrière. Ça fait partie vraiment de la plus grosse partie de ma carrière.
0: Et alors, précisément pour Les Caprices de l'Enfant Roi, quel était votre rôle là sur le film ?
6: Eh ben, ça a été de chorégraphier tous les combats du film, c'est-à-dire le premier, pas duel, mais le premier 1 contre 4 qui se passe avec Cyrano. Et puis ensuite, je vais pas tout dévoiler, mais quelques gros combats avec beaucoup de monde, avec tous les comédiens, sur la fin. Et ça, j'ai eu besoin d'abord de voir avec Michel ce dont il avait envie. Ensuite, il a fallu préparer les comédiens en escrime. J'ai eu une chance inouïe parce qu'ils étaient tous très doués.
0: C'est vrai, j'allais vous demander c'est qui le meilleur, parce que vous avez coaché Franck Dubosc, Artus, Julia Piaton, entre autres.
6: J'ai du mal à mettre un meilleur. J'ai été très impressionné vraiment par la quasi-totalité. Artus a une décontraction et une maîtrise vraiment, vraiment formidable.
0: Et c'est une sacrée contrainte physique, également due, j'imagine, au poids de l'épée. Alors, ce sont des vraies, de fausses épées ? C'est quoi sur un tournage de film ?
6: Ce sont des épées qui sont spécialement fabriquées pour les cascadeurs, les comédiens, pour pouvoir faire les combats à l'image.
0: Donc elles sont plus légères qu'une épée normale, par exemple ?
6: Elles sont plus légères, elles sont plus équilibrées. Elles sont dans un métal qui permet malgré tout d'avoir un son très intéressant. Et voilà, c'est des épées qui sont fabriquées uniquement pour ce type d'activité.
0: Secret tournage du film Les Caprices de l'Enfant Roi avec Doria Tillier, Michel Leclerc et Albert Goldberg. Et on se retrouve pour la séquence souvenir sensoriel de tournage. Préparez-vous tous les trois. Juste après, George Benson, Give Me the Night sur votre radio ici.

0: écoutez Georges Benson sur votre radio ici.
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0: Bon dimanche à tous à l'écoute de votre émission cinéma. Ça tourne avec l'équipe du film Les Caprices de l'Enfant Roi. Doria Tillier, Michel Leclerc, Albert Goldberg. C'est l'heure de replonger dans vos souvenirs de tournage sensoriels. Doria Tillier, quelle odeur retenez-vous de ce tournage?
2: Alors là, j'ai rien qui me vient. Merde, qu'est-ce que je pourrais dire?
0: On va vous inspirer, Michel Leclerc.
3: J'ai une odeur personnelle.
0: Vous, c'est l'odeur des champs pendant l'été.
3: Oui, c'est vrai, j'ai pensé à ça. C'est quand on arrive avec la péniche, puisque la troupe se déplace en péniche. Mmh. Et donc, on arrivait vraiment dans la campagne, quoi. Et ils répètent au milieu des champs de vaches, d'ailleurs. Il y avait des bouses de vaches, donc c'est peut-être l'odeur de bouses de vaches.
0: Ah, mais ça aussi, ouais, c'est l'odeur de la campagne.
3: Enfin, il y avait quelque chose de très estival dans ce tournage.
0: Ouais.
3: On avait tous quand même un petit peu la sensation d'être en vacances. Enfin, ça dépend des moments, mais en tout cas, voilà, moi je ressens ça. La chaleur aussi.
0: Doria.
2: Bah, la transpiration.
0: De qui?
2: Bah, de nous tous. C'est vrai qu'on a travaillé dans la chaleur.
0: Donc, oui, c'était en plein été, c'est vrai.
2: Donc voilà, c'était en plein été. Pour certains, on avait des costumes pas très estivaux.
0: Ah oui, vous avez eu très chaud donc pendant ce tournage?
2: Oui. Je parlais pas de ma propre sueur.
0: Non, de Franck Dubosc, hein, qui a beaucoup de scènes avec vous.
2: Non, je parlais même pas de celle de Franck, mais je sais que oui, bah forcément, les gens travaillent, transpirent, voilà.
0: Albert Goldberg, quel est l'accessoire qui vous a marqué sur ce tournage?
4: Ah bah, je vais forcément dire une épée, l'épée de Cyrano, que je trouvais très belle.
0: Et vous, Michel, c'est autre chose? Alors, de Cyrano, si vous pouvez nous le montrer.
3: Voilà, je vous ai amené le nez de Cyrano, le vrai nez de Cyrano, celui qu'il porte dans le film.
0: Alors, c'est Artus qui porte une prothèse de nez. C'est oui. Très impressionnant, je l'ai touché, ça a vraiment la texture de la peau.
3: Ben, en fait, alors pour faire un nez dans le film, il en faut un par jour déjà. Donc il y a eu 40 jours de tournage, ça fait 40 nez. Donc moi j'ai récupéré le 41e, parce qu'à la fin de la journée, une fois qu'il l'a porté, il ne ressemble plus à rien son nez. C'est pas facile, parce que là encore, comme on a tourné en plein été, c'était la canicule. Quand il met le nez comme ça, lui il sue, donc il y a de l'eau qui s'accumule entre le nez et la prothèse de nez. Donc, il devait toutes les deux heures percer avec une petite aiguille pour que la sueur s'écoule. C'est un vrai truc, en fait. C'est pas aussi facile que ça.
0: Michel Leclerc, quel est le son qui vous a particulièrement marqué sur ce tournage?
3: C'est vrai que moi, c'est la première fois que je faisais un film où il y avait des chevaux. Mmh. Donc, le son des galopades.
0: Ça
3: renvoie tout de suite à l'enfance.
0: Albert Goldberg, quand vous êtes sur un plateau de tournage, vous restez jusqu'à la fin du film. Vous êtes par exemple, quand les comédiens se battent, vous êtes derrière la caméra, vous faites le chef d'orchestre.
4: Absolument, je suis là. Hélas, que les jours où il y a des combats, mais je suis derrière l'écran avec Michel.
3: Il joue même dans le film.
2: C'est pas que les combats, c'est aussi d'autres cascades, par exemple.
4: Oui, sans
2: dire qui c'est, mais à un moment, il y a une scène de pendaison.
0: Tellement dangereux. Les pendaisons aussi, c'est
4: oui,
0: vous
4: absolument.
0: À l'écran.
4: Oui, absolument.
0: Mais qu'est-ce que vous coordonnez du coup pour un exercice comme ça?
4: Le problème, c'est que pour pendre quelqu'un, si on le fait pas en vrai, il faut l'attacher. Autrement, donc il y a un harnais, il y a un système de
3: très compliqué, ça c'est très impressionnant.
4: Ouais, c'est très compliqué. Ouais.
3: Pour moi, c'est juste ça. C'était la journée la plus difficile de tournage parce que mine de rien, à l'image,
0: pendre quelqu'un.
3: Oui, c'est très violent en fait. Mm. Et même à tourner en fait, c'est pas, ouais. Évidemment il y a aucun risque au tournage, mais c'est quand même très important. Moi, ça m'a beaucoup impressionné.
0: Visuel. Vous aussi, Doria? Ouais.
2: Moi j'avoue, moi je trouve ça marrant. Oui, c'est impressionnant, mais c'est impressionnant, mais ça m'a pas fait le même effet que oui, certains étaient là presque, enfin choqués, peut-être que j'en rajoute, mais heurtés, disons, par ce qu'ils voyaient, alors que moi, non, j'avoue, ça m'amuse plutôt.
0: C'est du cinéma.
2: Ouais, enfin en tout cas, voilà, je vis pas ça de cette façon-là.
0: Michel Leclerc, avec quoi avez-vous envie que le public reparte après avoir vu votre film?
3: Avec l'idée que c'est un film dans lequel on a envie de vivre. J'aime bien cette idée. Il y a des films comme ça où on sort de la salle de cinéma et on se dit tiens, j'aurais bien aimé faire partie de cette troupe, j'aurais bien aimé faire partie de ce monde-là. C'est un monde qui a l'air mieux que le nôtre. Donc je dirais ça, oui.
0: Doria Tillier, vous auriez eu envie de vivre dans ce film?
2: Oh, c'est dur à dire. D'y passer des vacances, ouais.
0: Voilà, pour les vacances. Tourner dedans, ça suffira.
2: Oui, c'est vrai qu'il y a une ambiance très délicieuse, très joyeuse. Après, moi, je veux vivre nulle part ailleurs que dans ma vie, mais c'est pas pour contredire ce que disait Michel, quoi.
0: Ouais. En tout cas, on ira le voir au cinéma, puisqu'il est actuellement en salle, Les Caprices de l'Enfant Roi. C'est avec Artus, Franck Dubosc, Julia Piaton, Suzanne Debecq, Nemo Schiffman et vous, Doria Tillier. Merci infiniment d'avoir été avec nous.
2: Merci à vous.
0: Guérissez-vous bien, rétablissez-vous bien.
2: Merci.
0: Et merci d'être venu dans sa tourne. Merci Michel Leclerc et bravo pour ce premier film d'époque.
3: Eh ben, j'espère pas le dernier.
0: Ben oui, nous non plus, on espère. Merci Albert Goldberg de nous avoir parlé de votre métier de régleur cascade et de combat. Merci d'avoir été avec nous.
4: Merci beaucoup.
0: Ça tourne, c'est tous les dimanches.

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3: Voici Expression Directe, une émission réservée aux formations politiques, aux organisations syndicales et aux groupes professionnels représentatifs. Aujourd'hui, cette émission est assurée par la FAFP.
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3: 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Suivront le concert de Los Marinos à 13h, un blind test géant à 15h, puis Old Jones Radio à 16h30. Enfin, DJ M prendra les platines à 18h30 pour clôturer cette fête en musique. Rendez-vous à Anglet le 5 juillet.
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0: On écoutait Axel Red avec son tout premier succès intitulé Sensualité. Vous savez quoi? Vous êtes branchés sur la meilleure des radios, ne touchez surtout à rien. Sophie Nolvaux avec vous pour entamer cette nouvelle demi-heure et cet après-midi placée sous le signe du repos et de la fraîcheur. C'est ce que j'espère en tout cas. Dans le prochain quart d'heure, de la musique avec George Harrison et Got My Mind, c'est Onyo. Mais tout de suite, on va retrouver Amir avec son tout dernier single, à l'imparfaite sur votre radio ici. Excellent dimanche avec nous.
1: Je fais

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1: Les aventures d'Ophélia dans le Midi, c'est le tome 1 d'une série qui pour l'instant est prévue sur 7 tomes. Donc qui est Ophélia? Ben, Ophélia c'est une petite gamine de 9 ans qui est charmante, qui a un beau médaillon, et ce médaillon, quand elle le prend, hop, elle est transportée dans le passé et elle va rencontrer les lieux et les personnages, célèbres ou pas, emblématiques de l'Occitanie. Alors il lui arrive bien sûr pleine d'aventure parce qu'elle débarque dans un imaginaire pour elle complètement, même s'il est historique, elle le connaît pas du tout. Et bien sûr, elle va se faire kidnapper par des dragons, elle va chevaucher sur un destrier derrière un chevalier, elle va rencontrer une manifestation de viticulteurs en plein désarroi vu qu'ils sont obligés d'arracher leurs vignes, etc. Donc, ça fait le point sur plein de personnages et plein de lieux emblématiques. Le canal du Midi, pareil, elle va piloter un bateau sur le canal du Midi, etc. Mais au bout d'un moment, généralement, elle a toujours envie d'un petit goûter ou comme ça. Donc, hop, elle rentre, elle retouche son médaillon, et elle revient, et sa maman lui a demandé ce qui s'est passé. Ses parents sont au courant, mais ils n'interfèrent jamais, ils la laissent partir. Et donc, elle retrouve toujours, après, un bon goûter, et sa tata, son tonton, dans le moment présent, après avoir vécu des aventures inoubliables. Il y a de très jolies illustrations, donc ça peut être un petit enfant à qui on raconte l'histoire. C'est plutôt une lecture d'entre 6-9 ans, quoi, voilà. C'est écrit très simplement, c'est une jeune autrice qui s'appelle Oksana Le Prince du Barry, avec qui j'ai eu l'occasion de faire d'autres livres dont on parlera peut-être plus tard. C'est un petit bouquin qui a un peu plus d'une centaine de pages, il y a de nombreuses illustrations, le texte est assez court, assez précis au niveau, elle a fait un gros travail de recherche, les personnages, les lieux, etc., même si c'est des choses emblématiques, sont très bien décrits et très bien illustrés. Alors ça s'appelle « Les aventures d'Ophélia dans le Midi », c'est le tome 1, et c'est aux éditions Sortico.
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0: j'espère.
1: Vous écoutez ici, c'était Zaz avec Mon Sourire. Dans la suite de votre playlist, je vous ai choisi Clara Luciani pour Apprendre à respirer encore et Scatterlings of Africa de Johnny Clegg et Savuka. Profitez bien de votre après-midi. Merci d'être là.
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3: Petite victoire pour les lycéens des Tchépare à Bayonne. Les copies des 80 élèves de première qui ont rédigé leur épreuve de maths en Euskara seront bien corrigées.
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1: Très bel après-midi, il est 14h, vous écoutez ici. Toute l'info en français dans le monde en 90 secondes avec Cyril Ardo-Redon.
2: 11 personnes tuées dans le crash d'un avion ce matin à Tomblaine, près de Nancy, en Meurthe-et-Moselle. À bord, il y avait 5 moniteurs de parachutisme avec 5 élèves qui participaient à un baptême. Les causes de l'accident ne sont pas encore connues. Le ministre de l'Intérieur, Laurent Nunez, est attendu sur place dans l'après-midi. Information à suivre sur notre site ici.fr. La canicule en France avec une surmortalité depuis mercredi. Il y a eu environ 1000 décès supplémentaires par rapport à la normale, selon Santé publique France. L'augmentation du nombre de décès à domicile est de l'ordre de 40%, particulièrement en Île-de-France. De violents orages hier soir, notamment dans la moitié nord du pays. Des maisons, des véhicules abîmés, des arbres déracinés et jusqu'à 63 000 foyers privés d'électricité dans les Hauts-de-France, en Île-de-France et en Indre-et-Loire. Le pic de la canicule est derrière nous. Plus que 2 départements en alerte rouge, le Bas-Rhin et le Haut-Rhin, jusqu'à 22h ce soir. 45 départements sont en vigilance orange canicule. 10 départements sont en orange face aux feux de forêt. Plus d'aide personnalisée au logement, les APL pour les étudiants non européens et non boursiers, et ce, dès le 1er juillet, mesure contenue dans la loi de finances pour 2026 et qui vient de paraître au journal officiel. Et puis la Coupe du Monde de foot, début des 16e de finale ce soir à 21h avec Afrique du Sud et Canada, avant le match de la France face à la Suède mardi à partir de 23h.
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1: 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Côté météo, le ciel est globalement chargé avec de petites pluies possibles, mais surtout un risque d'orage cet après-midi. Il faudra attendre la toute fin de journée pour voir les éclaircies arriver. Côté température, on a par exemple 22 degrés pour Saint-Engrasse ou pour Biriatou, 23 degrés pour Mauléon, Saint-Jean-de-Luz ou la Bastide de Clérance, la maximale 25 degrés pour Saint-Étienne-de-Baïgorry ou encore Briscousse. Et puis demain lundi, le matin, un ciel gris avec quelques averses qui se déclencheront sur le sud de la côte basque ainsi que dans l'intérieur des terres. Ce risque d'averse s'estompera progressivement en milieu de journée. Le temps redeviendra sec partout en fin d'après-midi. Côté température demain, de 23 à 26 degrés.
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0: Une jolie escapade proposée par Julien Doré, Paris-Séchelles sur votre radio ici. 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Julien Doré sera au cinéma avec votre radio préférée. 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C'est Sophie Nolvaux avec vous, avec des conseils utiles à côté de chez vous et les trois chansons françaises à la suite. Avec Françoise Hardy, le nouveau titre de Benjamin Biolay et Jacques Higelin.
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0: Françoise Hardy avec VIP sur votre radio ici. Dans la suite, les Rolling Stones, juste après quelques infos d'ici.
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2: À l'occasion du mois des fiertés, la Talente de Bayonne vous propose deux soirées exceptionnelles entre avant-première, rencontres et échanges autour de documentaires sensibles qui explorent l'intime, la famille et le rapport à l'autre. Rendez-vous ce mardi dès 19h pour le son des cloches de Xavier Pitois. Le réalisateur sera présent pour échanger avec le public après la projection. Dans ce film profondément personnel, Xavier révèle à son grand-père de 95 ans son homosexualité qu'il n'avait jamais osé lui annoncer. Un dialogue bouleversant entre deux générations marquée par l'amour, les non-dits et le poids de l'histoire familiale. À 20h, vous découvrirez le film Cœur secret de Tom Fontenille, également suivi d'une rencontre avec ce réalisateur. Pendant 4 ans, il filme la transition de son père devenu Lilou à 64 ans et raconte avec délicatesse comment une famille se transforme, se répare et se réinvente également. Le mois des fiertés, c'est également à la Talente de Bayonne.
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0: originale du film Batman Forever en 95 avec Val Kilmer, Jim Carrey, Tommy Lee Jones ou encore Nicole Kidman, couronnée de 3 Grammy Awards, c'était Kiss from a Rose, une chanson phare dans la carrière de Seal.
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0: Si vous êtes né un 28 juin, joyeux anniversaire à vous. Vous êtes né le même jour qu'un certain Félix Gray. Et on se rappelle forcément du duo de légende qu'il a formé en 90 avec Didier Barbelivien. Allez, bientôt 15h et toute l'info en français dans le monde en 90 secondes. Avant ça, ici, les Bee Gees, Pascal Obispo et Francis Cabrel et le groupe Téléphone.
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1: Vous écoutez ici, excellent après-midi, il est 15h. Toute l'info en France et dans le monde en 90 secondes, avec Cyril Ardo-Redon.
2: Une cinquantaine de pompiers, une vingtaine de policiers mobilisés, un secteur bouclé à Tomblaine, près de Nancy, après le crash d'un avion ce matin qui venait de décoller pour un baptême de saut en parachute. Yves Segui, le préfet de Meurthe-et-Moselle, est sur place.
3: L'avion qui transportait donc 11 personnes est tombé subitement aux abords immédiats de l'aérodrome. 11 victimes à ce stade. Il n'y a pas de victimes collatérales.
2: Le ministre de l'Intérieur, Laurent Nunez, est attendu sur place dans l'après-midi. Information à suivre sur ici.fr. La canicule en France, le pic semble désormais derrière nous. Il n'y a plus que le Bas-Rhin et le Haut-Rhin en alerte rouge, et ce jusqu'à ce soir 22h. 45 départements sont en vigilance orange canicule. 10 départements sont en orange face aux feux de forêt. En revanche, nous restons fragiles face à cette vague de chaleur avec une surmortalité constatée par Santé publique France. 1000 décès supplémentaires par rapport à la normale depuis mercredi. L'augmentation du nombre de décès à domicile est de l'ordre de 40%, particulièrement en Île-de-France. Un homme de 34 ans interpellé hier à la citadelle de Besançon pour un salut nazi dans l'une des salles du musée de la Résistance. Il est originaire du Venezuela et a été présenté au parquet en vue d'un classement sous condition du versement d'une contribution citoyenne. Et puis la Coupe du Monde de foot, fin des phases de groupe et début des 16e de finale. Premier match ce soir à 21h, Afrique du Sud contre le Canada. Avant France-Suède, mardi à partir de 23h.
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1: 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Côté météo, le ciel est globalement chargé avec de petites pluies possibles, mais surtout un risque d'orage cet après-midi. Il faudra attendre la toute fin de journée pour voir les éclaircies arriver. Côté température, on a par exemple 22 degrés pour Saint-Engrasse ou pour Biriatou, 23 degrés pour Mauléon, Saint-Jean-de-Luz ou la Bastide de Clérance, la maximale 25 degrés pour Saint-Étienne-de-Baïgorry ou encore Briscousse. Et puis demain lundi, le matin, un ciel gris avec quelques averses qui se déclencheront sur le sud de la côte basque ainsi que dans l'intérieur. Des terres. Ce risque d'averse s'estompera progressivement en milieu de journée. Le temps redeviendra sec partout en fin d'après-midi. Côté température demain, de 23 à 26 degrés.
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0: écoutez les Simple Minds avec Mandela Day. Prenez bien soin de vous, continuez de bien boire de l'eau, de ne pas faire d'efforts physiques sous la chaleur, de rester si possible dans un endroit frais. Sophie Nolvo pour vous accompagner cet après-midi avec dans le prochain quart d'heure des infos près de chez vous, sans oublier vos trois chansons françaises à la suite. Avec Jean-Jacques Goldman et Sirima, le dernier single de Florent Pagny, mais aussi France Gall.
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0: bel après-midi ici sur la radio de votre week-end. On écoutait Jean-Jacques Goldman et Sirima avec Là-bas. Dans un court instant, on va retrouver le groupe Toto, juste après quelques petites infos d'ici.
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2: 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C'est parti.
3: La saison des concerts reprend pour la chorale Les Chœurs Basques Goraki de Saint-Jean-de-Luz. Vous pourrez venir nous écouter lundi 29 juin à 21h à l'église Saint-Jean-Baptiste de Saint-Jean-de-Luz. Vous pourrez apprécier notre répertoire exclusivement fait de chants basques pour la modique somme de 10 euros. Nous vous y attendons avec impatience.
2: 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Bon dimanche à vous.
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0: Vous écoutez ici, c'était Freddie Mercury avec The Great Pretender. Samedi prochain, nous vivrons ensemble le départ du Tour de France en direct de Barcelone. Un événement à suivre sur votre radio locale ici, radio officielle du Tour, mais aussi sur notre site ici.fr. Et puis, il y a les nouveaux podcasts Partir également qui nous emmènent à la découverte de nos régions à écouter sur l'appli ici. Dans quelques minutes, l'info en français dans le monde en 90 secondes à 16h. Mais avant, Étienne Dao, le nouveau titre d'Alex Warren et Jeanne Masse. Bel après-midi.
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1: Vous écoutez Ici, il est 16h, très bel après-midi. Toute l'info en français dans le monde en 90 secondes avec Cyril Ardo-Redon.
2: Des infirmiers et infirmières libéraux parmi les victimes du crash près de Nancy. Selon le Conseil de l'Ordre, 11 personnes qui prenaient part à un baptême de parachutisme sont mortes ce matin à Tomblaine en Meurthe-et-Moselle. L'avion a fait une sortie de piste lors du décollage dans des circonstances qui restent à éclaircir. Le ministre de l'Intérieur est attendu sur place d'ici 2 heures. Un jeune homme de 19 ans tué par balle la nuit dernière à Nantes, près d'un centre commercial du nord-est de la ville. Une enquête est ouverte, les circonstances sont toujours inconnues. C'est le 5e décès par arme à feu à Nantes depuis le début de l'année. La canicule en France avec 36 000 foyers toujours sans électricité cet après-midi, principalement dans les Hauts-de-France, en Indre-et-Loire et dans les Yvelines. Cela fait suite aux orages d'hier soir. Le pic de chaleur est désormais derrière nous, mais les services de santé sont toujours saturés. Une surmortalité est constatée en France depuis mercredi, 1000 décès supplémentaires par rapport à la normale selon Santé publique France. Ce soir à 22h, il ne devrait y avoir plus aucun département en alerte rouge canicule. Seul le Bas-Rhin et le Haut-Rhin sont encore au plus haut niveau d'alerte. 45 départements sont actuellement en vigilance orange canicule. 10 départements sont en orange face aux feux de forêt. Et puis la Coupe du Monde de foot, début des 16e de finale ce soir à 21h avec Afrique du Sud, Canada. Avant le match de la France face à la Suède, ce sera mardi à partir de 23h.
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4: Côté météo, le ciel est globalement chargé avec de petites pluies possibles, mais surtout un risque d'orage cet après-midi. Il faudra attendre la toute fin de journée pour voir les éclaircies arriver. Côté température, on a par exemple 22 degrés pour Saint-Engrasse ou pour Biriatou, 23 degrés pour Mauléon, Saint-Jean-de-Luz ou la Bastide de Clérance, la maximale 25 degrés pour Saint-Étienne-de-Baïgorry ou encore Briscousse. Et puis demain lundi, le matin, un ciel gris avec quelques averses qui se déclencheront sur le sud de la côte basque ainsi que dans l'Est. Intérieur des terres. Ce risque d'averse s'estompera progressivement en milieu de journée. Le temps redeviendra sec partout en fin d'après-midi. Côté température demain, de 23 à 26 degrés.
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1: Vous écoutez ici, très belle fin d'après-midi, il est 17h. Les infos sont présentées par Cyril Ardo-Redon.
2: 11 personnes tuées dans le crash d'un avion ce matin à Tomblaine, près de Nancy, en Meurthe-et-Moselle. À bord, il y avait 5 moniteurs de parachutisme avec 5 élèves qui participaient à un baptême. Les causes de l'accident ne sont pas encore connues. Le maire de Tomblaine, Hervé Ferron, était au micro d'Ici Lorraine. Il est très ému.
3: Toute la ville de Tomblaine est bouleversée. Vous savez, quand je suis arrivé sur place, le policier qui s'adressait à moi pour me donner les premières informations, il était au bord des larmes. C'est terrible. Un tel drame, c'est incroyable, c'est une injustice incroyable quand on est jeune comme ça, ou même moins jeune. Et nos premières pensées vont aux victimes et aux familles des victimes.
2: Le maire de Tomblaine, Hervé Ferron, après ce crash d'avion ce matin vers 11h, le ministre de l'Intérieur, Laurent Nunez, est attendu sur place d'ici une heure. Une cinquantaine de pompiers et une vingtaine de policiers sont mobilisés. Une cellule psychologique est ouverte dans la commune et on apprend à l'instant que le pôle accident collectif du parquet de Paris se saisit de l'enquête. L'autre actualité ce dimanche après-midi, c'est la canicule. Plus aucun département en alerte rouge demain, confirme Météo France. 38 départements seront tout de même en vigilance orange canicule. 23 départements, essentiellement de l'est du pays, sont ce soir en vigilance orange aux orages. Et justement, en raison des orages hier soir, 36 000 foyers toujours sans électricité cet après-midi, principalement dans les Hauts-de-France, en Indre-et-Loire et dans les Yvelines. Ce gros coup de chaud cette semaine en France qui a provoqué une surmortalité, environ 1000 décès supplémentaires par rapport à la normale depuis mercredi, selon Santé publique France. L'augmentation du nombre de décès à domicile est de l'ordre de 40%, particulièrement en Île-de-France. La fin des aides personnalisées au logement, les APL, pour les étudiants non européens et non boursiers de le 1er juillet, mesure qui était prévue dans la loi de finances cette année et qui vient de paraître au journal officiel. Et puis un mot de foot, la Coupe du Monde, les 16e de finale, avant France-Suède mardi, place à 21h ce soir à Afrique du Sud, Canada.
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4: Côté météo, le ciel est globalement chargé aujourd'hui. Les éclaircies arrivent en toute fin de journée et les averses se font de plus en plus rares. Côté température de 21 à 26 degrés. La nuit prochaine, sous un ciel bien encombré, quelques gouttes resteront possibles toute la nuit pour les températures minimales de 16 à 20 degrés. Et puis pour demain, lundi, la journée débutera sous un ciel gris avec quelques averses qui pourront avoir lieu, mais le temps redeviendra sec en fin d'après-midi. Côté température de 23 à 26 degrés demain.
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Le soleil donne et c'est le moins qu'on puisse dire. C'était Laurent Voulzy. Vous êtes toujours à l'écoute de votre radio ici. Bienvenue à toutes celles et tous ceux qui nous rejoignent. C'est Sophie Nolvaux pour vous accompagner comme chaque week-end avec dans la suite de la playlist une pépite 80s du groupe Opus et cette nouveauté de Zazie. Voici peu importe.

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1: Dans les pourquoi du Pays Basque, grâce à Gorka Robles, nous en apprenons chaque jour davantage sur notre Pays Basque. Et ce matin, Gorka, vous nous emmenez à Biarritz, à la Villa Belsa. Alors pourquoi a-t-elle été construite à cet emplacement précis? Pourquoi s'appelle-t-elle ainsi d'ailleurs? On fait le point sur son histoire qui est des plus surprenantes avec vous, Gorka.
2: C'est un peu étonnant, parce qu'en fait, ce terrain, il a été récupéré par M. Dominique Daguerre en 1825, un échange avec la commune, mais c'est bizarre de prendre un champ situé dans les rochers. Donc, ce champ, qu'on appelait le champ du Rossignol, ou Casa de Tres Potes. Donc, après sa mort, eh bien, il y a un sentier qui permet d'arriver sur ce terrain, mais c'est en 1882 que ce terrain est vendu pour la construction d'une maison, alors rectangulaire, avec cette tourelle, un donjon un peu médiéval, néo-médiéval, dirons-nous. Ça s'appelle Belsa parce que son épouse s'appelait Marie Belsa Dubreuil. Donc il donne le nom de Belsa à cette maison située à côté du Trou du Diable, vous savez, juste à côté. Il y a cet endroit qui, pour les nageurs, c'est vraiment un gouffre très très dangereux. Donc le côté Belsa, le Trou du Diable, ça crée toute une fantasmagorie autour de ce lieu-là. Mais cette ville-là, elle a une vie incroyable dans les années 1820, dirons-nous, quand on a tous les Russes qui sont là. Parce que la maison est louée d'abord au beau-frère d'Igor Stravinsky, qui reconvertit cette villa en restaurant russe. Mais restaurants russes à l'époque avaient des moyens colossaux, donc ils organisent dans ce qu'on appelle à cette époque-là le château basque, la Villa Belsa s'appellera comme ça, des galas somptueux. C'est la fête russe, la fête japonaise, la fête de Neptune, la fête de Bacchus. Même une fois, il y a eu une soirée des nuits africaines où ils ont carrément reconstitué une forêt vierge à l'intérieur en mettant un gorille et en attachant un boa enroulé autour d'un tamaris à l'intérieur de la villa. Bon, vous voyez, il y a eu plusieurs vies à l'intérieur de cette villa. Elle est devenue maintenant des appartements. Pour les Biarros, c'était un endroit où on allait jouer avant se mettant la peur au ventre quand on était enfant. Eh bien, cette Villa Belsa, vous saurez aujourd'hui qu'elle porte son nom grâce à Marie Belsa Dubreuil.
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0: Vous écoutez votre radio ici, au volant de la voiture ce dimanche, alors soyez prudents et restez zen. C'était Slimane et Claudio Capéo avec Chez Toi. Dans un court instant, quelques infos pratiques d'ici, le temps d'écouter Marine et Marvin Gaye. À tout de suite.
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0: Vous écoutez votre radio ici, c'était Marine avec Escroc. Dans quelques minutes, Daniel Balavoine, juste après quelques infos d'ici.
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2: Dans une semaine, dimanche 5 juin.

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0: Bon début de soirée, l'écoute de votre radio ici, c'était Sia avec Gimme Love. Tiens, est-ce que vous saviez que la fève de la galette des rois était interdite pendant la Révolution? Non? Eh ben moi non plus. Eh bien justement, c'est le genre d'anecdote que nous livre Stéphane Bern dans ses voyages dans le temps. Et on vous en fait cadeau, ici, et c'est maintenant.
1: Après la Révolution française, il fallait se méfier de ses paroles, de ses habits, mais aussi de ses pâtisseries. On ne risquait pas l'indigestion, mais la décapitation. Imaginez une table familiale du début du mois de janvier. Une galette dorée, des rires, un enfant qui se casse une dent sur une fève, et soudain, on crie « Vive le roi !»
2: Vive le roi !
1: Erreur fatale. En pleine Révolution française, ce jeu devient suspect. Pour les révolutionnaires les plus radicaux, la fête des rois est trop associée à la monarchie absolue qui vient tout juste de tomber. Ce qui explique qu'en décembre 1791, un arrêté tente de rebaptiser l'Épiphanie et la célébration des rois en fête du bon voisinage. D'autres suggèrent de la rebaptiser fête des philosophes, fête des sans-culottes. En décembre 1792, le député de la Seine, Pierre-Louis Manuel, s'adresse aux membres de l'Assemblée de la Première République. Révolutionnaire convaincu, il propose qu'aucun ministre de quelque culte que ce soit ne pourra célébrer des fêtes sous le nom de Fête des Rois. Ces fêtes sont anti-civiques et contre-révolutionnaires. Sans alcool, la fête est plus folle et sans galette, on ne se fait pas couper la tête. Un an plus tard, c'est un comité révolutionnaire qui demande de surveiller les pâtissiers et les orgies dans lesquelles on fête l'ombre du dernier tyran. Une chasse à la galette qui n'empêche pas la tradition de perdurer dans les foyers.
3: Ce n'est pas moi qui aurai la faim, c'est moi qui l'ai.
1: Et une fois la période révolutionnaire terminée, la fête finira par retrouver sa place et la galette son nom. La révolution a eu beau couper les têtes, on ne coupe pas l'appétit. La révolution aura aboli les privilèges, mais pas la gourmandise.
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0: 100 avec un homme extraordinaire sur votre radio ici. Votre prochain point sur l'info, ce sera dans quelques minutes à 18h. Pour aller jusque-là, on pense aux Bleus, bien sûr, avec la chanson officielle de la Coupe du Monde de foot, Shakira et Burna Boy dans un instant, juste après Gold.
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1: Merci d'écouter votre radio ici. Il est 18h. Bon début de soirée. Les infos avec Cyril Ardo-Redon.
2: C'est le crash le plus meurtrier en France, hors vols commerciaux et militaires, selon le Bureau d'enquête et d'analyse, le BEA. 11 personnes tuées ce matin à Tomblaine, près de Nancy, en Meurthe-et-Moselle. Le pôle accident collectif du parquet de Paris se saisit de l'enquête. On sait pour l'heure que plusieurs infirmiers et infirmières libéraux étaient à bord. Ils participaient à un baptême de parachutisme, selon Thierry Péché, président de l'Ordre des infirmiers de Meurthe-et-Moselle.
3: C'est dramatique, quelle que soit la profession, mais c'est vrai que là, ce sont des proches. On se connaît tous, on a un petit microcosme, hein, donc on se connaît tous, on se voit régulièrement. Et on n'a pas les noms, c'est pour notre profession et tous nos collègues, c'est un drame. C'est un baptême de parachute qu'ils avaient organisé, donc je pense à un moment convivial, hein, d'aller faire du parachute ensemble. C'est un moment de joie et c'est une catastrophe.
2: Une cinquantaine de pompiers et une vingtaine de policiers sont mobilisés sur place. Une cellule psychologique est ouverte dans la commune. Le ministre de l'Intérieur, Laurent Nunez, est arrivé. Toutes les informations à suivre sur notre site et notre application ici.fr. Un homme d'une quarantaine d'années est mort aujourd'hui dans les Alpes-Maritimes dans un accident de circulation. Il suivait le parcours du triathlon Ironman annulé ce week-end pour cause de canicule. Il était à vélo et roulait à vive allure dans une descente quand il a percuté une moto en sens inverse. Plus aucun département en alerte rouge, canicule demain, dit Météo France. 38 départements seront tout de même en vigilance orange canicule. 23 départements, essentiellement de l'est du pays, sont ce soir en vigilance orange aux orages. En raison des risques d'intempéries, ce soir, pas de célébration du titre de champion de France de rugby à Toulouse. C'était prévu sur la place du Capitole. Décision prise par la mairie. Les années précédente, des milliers de personnes s'étaient réunies là pour apercevoir le bouclier de Brennus. Et puis, Romain Grégoire, sacré champion de France de cyclisme sur route, aujourd'hui la Tour du Pin en Isère. Le franc-comtois de 23 ans s'est imposé en solitaire devant Paul Lapeyra et Joris Delbove.
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5: Côté météo, le ciel est globalement chargé aujourd'hui. Les éclaircies arrivent en toute fin de journée et les averses se font de plus en plus rares. Côté température de 21 à 26 degrés. La nuit prochaine, sous un ciel bien encombré, quelques gouttes resteront possibles toute la nuit pour les températures minimales de 16 à 20 degrés. Et puis pour demain, lundi, la journée débutera sous un ciel gris avec quelques averses qui pourront avoir lieu, mais le temps redeviendra sec en fin d'après-midi. Côté température de 23 à 26 degrés demain.
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Il n'y a pas de honte, c'est une phrase qu'on aime se répéter, non? On écoutait Michel Berger sur votre radio ici. Il est 18h passé de quelques minutes. Vous avez choisi de passer ce début de soirée avec votre radio préférée et je vous en remercie. Sophie Nolveau pour vous servir jusqu'à 19h. À suivre, Eagles avec Hotel California et le nouveau titre de Jérémy Frérot intitulé tout simplement Frérot.

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1: Début mai, le Blue Cargo, le bar-restaurant historique de la Côte Basque, a rouvert ses portes, les pieds dans le sable. Le spot est exceptionnel et nous y sommes ici ce matin entre Biarritz et Bidart. Bonjour Sylvain Léris.
2: Bonjour Stéphane, bonjour tout le monde.
1: Je pense que vous allez être d'accord avec moi, il règne ici une ambiance de vacances où tout nous invite à de belles soirées estivales. Vous êtes d'accord avec ça?
2: Oh, incroyable, un endroit fantastique. On a l'impression qu'on est plutôt dans les Caraïbes que sur la Côte Basque. C'est quand même un endroit exceptionnel et extraordinaire.
1: Bienvenue au Blue Cargo. Bonjour Anouk Hillion.
3: Bonjour.
1: Vous êtes la directrice du restaurant de la plage. Vous nous présentez un petit peu les lieux. Ici, on est sur l'espace, donc on est sur le restaurant du bas ici.
3: Du bas,
1: de la
3: on
1: plage.
3: Est vraiment sur la partie de la plage. On arrive au Blue Cargo, l'idée c'est qu'on a deux parties bien distinctes. On descend les escaliers et on arrive sur cette partie plage sur laquelle on propose le déjeuner le midi. Donc c'est vraiment une partie restauration, déjeuner face à la mer, assis à table, bon, dans un cadre quand même assez idyllique.
1: Et ici, les pieds d'adhérent, au bout de la terrasse, ici, on marche dans le sable.
3: Exactement, on a les pieds dans le sable et on peut même accéder au restaurant depuis la plage. Vous voyez là, il y a l'ouverture et il y a plein de
1: clients. Ça y est, Sylvain est parti, regardez là, il est présent les vagues. Là.
2: Je vois vers la Villa d'Ibarit.
3: C'est quand même de venir ici, aller faire un plouf et revenir. C'est complètement
1: possible. Et ça se fait, les clients le font comme ça.
3: Bien sûr, c'est un peu ça que viennent chercher les clients aussi des fois.
1: Elle est très grande cette terrasse, il y a combien de couverts?
3: Elle est très grande, on a une capacité de 170, donc c'est vrai que ça fait du monde, ce qui nécessite une grosse équipe et une grosse organisation. Mais c'est quand même une clientèle très sympathique qui est vraiment là dans un cadre détente. Donc voilà, on est 170 couverts.
1: C'est énorme. C'est là qu'on voit le professionnalisme, Sylvain, parce qu'il ne faut pas mélanger les tables, commencer à dire ah, mais non, c'était pas elle, c'est là-bas, ici, derrière. Ah, il faut être du métier, en fait.
2: Ah oui, c'est sûr, il y a une organisation et c'est toujours le plus dur. Mais c'est vrai que quand on a des clients, moi, je pense qu'ici, les clients sont très, très, très apaisés parce que quand on voit la vue qui est quand même extraordinaire sur le rocher de la Vierge et le côté espagnol, faut ta vie. Donc c'est vrai que bon, on a le droit de se tromper, je pense ici, en plus sur des débuts. Mais voilà, c'est tellement.
3: Mais tant qu'on le fait avec le sourire.
2: Je vois pas pourquoi on stresserait dans un endroit comme ça, que ça soit en tant qu'employé ou en tant que client.
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0: de Lady Liberty ce soir sur France 5. Ce sera après Charlotte Cardin avec The Way We Touch et après Bernard Lavillier.
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0: et We Touch, le nouveau single de Charlotte Cardin sur votre radio locale ici. Dans quelques minutes, Alain Bachung, mais tout de suite, des infos près de chez vous.
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2: 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Rendez-vous ce mardi dès 19h pour le son des cloches de Xavier Pitois. Le réalisateur sera présent pour échanger avec le public après la projection. Dans ce film profondément personnel, Xavier révèle à son grand-père de 95 ans son homosexualité qu'il n'avait jamais osé lui annoncer. Un dialogue bouleversant entre deux générations marquée par l'amour, les non-dits et le poids de l'histoire familiale. À 20h, vous découvrirez le film Cœur secret de Tom Fontenille, également suivi d'une rencontre avec ce réalisateur. Pendant 4 ans, il filme la transition de son père devenu Lilou à 64 ans et raconte avec délicatesse comment une famille se transforme, se répare et se réinvente également. Le mois des fiertés, c'est également à la Talente de Bayonne.
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0: sublime Amy MacDonald avec This is the Life sur votre radio ici. Les coulisses télé, c'est avec vous, Patrice Gascoin. Bonsoir.
1: Bonsoir Sophie.
0: Vous avez repéré pour nous un documentaire de France 5 qui retrace l'extraordinaire histoire de la Statue de la Liberté.
1: Il y a 140 ans, en 1886, la Statue de la Liberté se dressait pour la première fois sur une île à l'entrée du port de New York. Il est temps de lui souhaiter un joyeux anniversaire.
2: Happy birthday, Miss Liberté.
1: Ça, c'est un happy birthday signé François Mitterrand. Et si je vous parle de cette grande dame, devenue le symbole mondial de l'Amérique, c'est parce que ce soir, France 5 lui consacre un documentaire intitulé tout simplement Lady Liberty, l'occasion d'apprendre plein de choses sur cette idée française. C'est fou, par exemple, de se dire qu'elle est née lors d'un dîner en 1865, près de Versailles. Cette idée a pris forme et est devenue un cadeau entre deux républiques, symbole d'une profonde amitié entre la France et les États-Unis. Une statue incarnant des idéaux communs de démocratie, de liberté, de justice. J'ai demandé à Philippe Collin, l'auteur de cette série documentaire en 3 épisodes à découvrir ce soir sur France 5, s'il avait été facile de retrouver des archives d'époque pour raconter l'histoire de Lady Liberty. Philippe Collin.
3: Alors, ces images, elles viennent de fonds très différents. Évidemment, d'abord, il y a l'INA, mais il y a aussi des cinémathèques en région. Et puis, j'ai une équipe de documentalistes qui cherchent beaucoup, notamment à l'étranger, et là, forcément, pour Lady Liberty, on avait accès à des archives américaines. Donc voilà, c'est un corpus iconographique assez large, avec des images inédites et assez incroyables, notamment celle des GIs américains qui, en 44-45, au moment où Colmar est libéré, découvrent le musée Bartholdi à Colmar, et entrent dans le musée et découvre des miniatures de la Statue de la Liberté. Ils sont très émus, ils l'embrassent, enfin, c'est très beau. Donc on a beaucoup d'archives comme ça, assez inédites, et c'était une grande aventure de collecter toutes ces images.
1: Philippe Collin, l'auteur de la série documentaire Lady Liberty, ce soir sur France 5. Bravo aussi au dessinateur Sébastien Goethals qui intervient avec ses dessins quand les archives n'ont ni photos ni vidéos pour illustrer le récit historique. Lady Liberty dès 21h10 sur France 5, et on garde ce souffle de liberté demain pour de nouvelles coulisses télé.
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0: Il a dévoilé son nouveau single il y a tout juste quelques semaines. C'était Benjamin Biolay avec Écran Total. Il sera bientôt 19h et toute l'actu qui arrive. Vous passerez la soirée en compagnie de Laurent Petit-Guillaume et 100% années 80. Pour aller jusque là, on écoutera Jeannette avec Por qué te vas. Très belle fin de week-end à l'écoute de votre radio ici.
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1: Très belle soirée, vous écoutez ici, il est 19h. On s'informe avec Cyril Ardo-Rodon. Podon.
2: 11 personnes tuées dans le crash d'un avion ce matin à Tomblaine, près de Nancy, en Meurthe-et-Moselle. C'est l'accident aérien le plus meurtrier en France, hors vols commerciaux et militaires, selon le Bureau d'enquête et d'analyse, le BEA. Isabelle Baudrier, les victimes participaient à un baptême de parachutisme.
3: À bord du petit avion civil, 5 moniteurs, 5 élèves et le pilote. Aucun survivant dans ce drame. L'appareil, un Pilatus, s'est écrasé dans un champ à proximité d'une zone résidentielle peu après son décollage de l'aérodrome de Nancy-Essey. Les élèves, parmi lesquels des infirmiers libéraux, s'apprêtaient à effectuer un baptême de parachutisme. Selon le président de l'aérodrome, la société organisatrice avait préparé un week-end festif avec une trentaine de baptêmes au total initialement prévus entre hier et aujourd'hui. Problème mécanique, problème humain, aucune hypothèse pour l'instant sur l'origine de l'accident. Une cellule d'urgence médico-psychologique a été ouverte à Tomblaine. Elle accueille les proches des victimes et les témoins de l'accident. Par ailleurs, le grand public dispose d'un espace de recueillement au stade Marcel Picot, tout proche du lieu du crash.
2: Et le pôle accident collectif du parquet de Paris a annoncé se saisir de l'enquête. Une cinquantaine de pompiers et une vingtaine de policiers sont mobilisés. Le ministre de l'Intérieur, Laurent Nunez, est sur place. Il a pris la parole tout à l'heure.
4: Je veux dire que l'émotion, elle est palpable et elle est intense et on la comprend parfaitement. Et c'est pour ça que nous sommes venus sur place avec le ministre pour évidemment apporter le soutien du gouvernement, le soutien de la nation finalement suite à ce drame qui marque les esprits et à juste titre. Vous dire évidemment qu'au drame s'est rajouté un autre drame, c'est que une partie des familles des victimes ont été présentes à l'aéroport puisqu'il s'agissait de baptême de parachutisme et que certaines malheureusement ont assisté à la chute de l'aéronef, ce qui ajoute au choc évidemment et au traumatisme psychologique qui en résulte. Et toutes les personnes ont pu être prises en charge, les familles, ainsi qu'un certain nombre de personnes impliquées. Alors les personnes impliquées sont des personnes qui ont pu être témoins oculaires ou qui ont pu être témoins directs de l'accident ou qui ont vu la carcasse. Alors, voilà ce que je peux vous dire à cette heure sur ce drame. C'est vraiment un drame. Je peux vraiment vous dire que l'émotion ici est intense.
2: Laurent Nunez à Tomblaine en Meurthe-et-Moselle après donc ce crash qui a fait 11 morts. Information à suivre sur notre site et notre application ici.fr. Et puis un autre crash, celui d'un hélicoptère, a fait un mort aujourd'hui. Accident sans aucun lien à 500 km de là dans les Alpes de Haute-Provence, plus précisément à la Palue-sur-Verdon. Un homme d'une quarantaine d'années est mort aujourd'hui dans les Alpes-Maritimes dans un accident de circulation. Il suivait le parcours du triathlon Ironman annulé ce week-end pour cause de canicule. Il était à vélo et roulait à vive allure dans une descente quand il a percuté une moto qui arrivait en sens inverse. Plus aucun département en alerte rouge canicule demain, c'est ce qu'indique Météo France. 38 départements seront tout de même en vigilance orange canicule alors qu'il y a eu, Olivier Aymon, 1000 morts en plus depuis mercredi à cause de la chaleur selon Santé publique France.
5: Cette estimation du nombre de décès qu'on peut relier à la canicule est sans doute un seuil minimum, tant les données sont encore incomplètes. Pour faire son calcul, Santé publique France a regardé le nombre de morts supplémentaires comptabilisés de mercredi à vendredi par rapport aux dernières semaines, en s'appuyant sur les certificats de décès enregistrés dans les bases de données, qui représentent environ 65% de tous les décès constatés. Cela donne donc au moins 1000 morts de plus que la normale, notamment chez les plus de 65 ans, durant les jours les plus chauds, quand une large moitié ouest du pays était en vigilance rouge et que les services de secours étaient sursollicités. Les températures plus clémentes qui se sont installées au cours du week-end ont d'ailleurs progressivement entraîné un moindre recours aux services de secours. En Île-de-France, la direction des hôpitaux publics a noté aujourd'hui une baisse d'activité autour de 10% des SAMU ou des services d'accueil d'urgence de ces établissements.
2: Et puis prudence ce soir, car après la chaleur, place aux orages. 23 départements, essentiellement de l'est du pays, sont ce soir en vigilance orange. Pour cette raison, il y a d'ailleurs 36 000 foyers toujours sans électricité ce soir après les orages d'hier, principalement dans les Hauts-de-France, en Indre-et-Loire et dans les Yvelines. On se souvient des images de célébration les années précédentes, place du Capitole à Toulouse, avec des milliers de personnes. Pas de rassemblement ce soir après le titre de champion de France de rugby en raison du risque d'intempéries, décision prise par la mairie. En cyclisme sur route, Romain Grégoire, sacré champion de France aujourd'hui à la Tour du Pin en Isère. Le franc-comtois de 23 ans s'est imposé en solitaire devant Paul Lapeyra et Joris Delbove. Et puis, les 16e de finale de la Coupe du Monde de foot avant France-Suède mardi. Place ce soir à 21h à Afrique du Sud-Canada. Premier match de ces 16e de finale.
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7: Côté météo, le ciel est globalement chargé aujourd'hui. Les éclaircies arrivent en toute fin de journée et les averses se font de plus en plus rares. Côté température de 21 à 26 degrés. La nuit prochaine, sous un ciel bien encombré, quelques gouttes resteront possibles toute la nuit pour les températures minimales de 16 à 20 degrés. Et puis pour demain, lundi, la journée débutera sous un ciel gris avec quelques averses qui pourront avoir lieu, mais le temps redeviendra sec en fin d'après-midi. Côté température de 23 à 26 degrés demain.
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8: Bonsoir à tous, j'espère que vous avez passé un bon dimanche. C'est 100% des 80 jusqu'à 20h. Une petite virée dans les souvenirs pour certains d'entre vous. Et pour les plus jeunes, une virée dans le monde des tubes qui n'ont pas pris une ride. Et ça commence comme ça.

0: Pour la suite, on va revenir à la préhistoire du plus ancien groupe français, Indochine. En 1983, l'aventurier devient leur premier numéro 1. Les jumeaux Sirkis, Nicolas et Stéphane, accompagnés de Dominique et Xavier, viennent d'achever la tournée 10 jours de Pékin, au Bataclan de Paris. Ils sont les stars de la New Wave française. L'aventurier dépasse les 500 000 exemplaires vendus et quelques mois plus tard, ils reçoivent même le Bus d'Acier, une récompense comme meilleur groupe de l'année. Et l'aventurier, eh ben c'est ça.
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0: Lion, c'était Dream. Si vous étiez déjà en âge d'utiliser la télécommande de la télé dès 1984, c'est sûr vous connaissez ce tube. Bah oui, c'était le générique du Top 50 sur Canal+. Et chaque samedi en fin d'après-midi, on zappait à l'heure pour découvrir la révélation du classement des meilleures ventes de 45 tours et de 33 tours. En 87, avec J'oublierai ton nom, Johnny Hallyday et Carmel étaient 7e du top. Ça arrive juste après ça.
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2: 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C'est parti.
3: La saison des concerts reprend pour la chorale Les Chœurs Basques Goraki de Saint-Jean-de-Luz. Vous pourrez venir nous écouter lundi 29 juin à 21h à l'église Saint-Jean-Baptiste de Saint-Jean-de-Luz. Vous pourrez apprécier notre répertoire exclusivement fait de chants basques pour la modique somme de 10 euros. Nous vous y attendons avec impatience.
2: Voilà un bel événement. 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Bon dimanche à vous.
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0: Puisque tu pars, c'était Jean-Jacques Goldman.
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0: Extrait de l'album Entre gris clair et gris foncé qui sort en juillet 88. Tiens, du coup, petit coup d'œil, on en profite, sur les événements qui ont marqué cette année-là, 1988. Souvenez-vous, Mats Wilander remporte le tournoi de Roland-Garros en battant Henri Lecomte. Le président Mitterrand inaugure la pyramide du Louvre. 1988, c'est aussi la formation du groupe Nirvana et le triomphe au cinéma de La vie est un long fleuve tranquille. Et voilà. Bon, 2 ans plus tôt, Élie Médéros, elle, fait chanter et danser la France grâce à Toi, mon toit.
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0: C'était Jeanne Mas avec Johnny Johnny. Et non, non, non, ça n'était pas une chanson en hommage à notre Johnny national, mais une chanson sur un prénommé Johnny qui vit mal une rupture, voilà, il veut retrouver sa femme, et c'est surtout un très grand succès pour Jeanne Mas. Dès 20h, dans un instant, c'est vous qui faites la programmation comme tous les dimanches, mais en attendant, on reste dans les années 80. Julien Clerc arrive avec Quand je joue. Belle soirée à tous.
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2: Petite victoire pour les lycéens des Tchéparé à Bayonne. Les copies des 80 élèves de première qui ont rédigé leur épreuve de maths en Euskara seront bien corrigées.
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2: 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Classique des Beach Boys, oui, mais aussi une nouveauté signée Louane, ou encore une chanson qui rend heureux, Don't Worry, Be Happy, par Bobby McFerrin. Ce soir, les auditrices et les auditeurs de Décibel vous gâtent, et c'est jusqu'à 21h.
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2: Salut à toutes, salut à tous et bienvenue dans Décibel. Ravie de vous retrouver en ce dernier dimanche du mois de juin. Ça commence à sentir les vacances. En tout cas, je vous le souhaite. Et puis celles et ceux qui ne partiront pas cet été parce que boulot, parce que pas de sous, parce que pas le temps ou que ne sais-je, sachez que votre radio ici va vous chouchouter les oreilles et que Décibel, les meilleurs moments, les essentiels, sera là tout l'été, tous les soirs à 20h. On sera au rendez-vous. En ce qui concerne le dimanche soir, vous le savez, un de mes soirs préférés de la semaine, puisque Julie, Nico, Jean-Maurice, Eve, David ou encore Gwen, le premier auditeur du soir à passer, eh bien c'est eux qui choisissent les chansons et qui les présentent. Autant dire que je me la coule douce. Allons-y vite. Bienvenue Gwen.
4: Salut Émilie.
2: Comment ça va?
4: Eh bien écoute, chaudement.
2: Ah bah oui,
4: je rêve de glaçons.
2: Toi t'es à Toulouse?
4: Ouais, c'est un peu hot.
2: Et je sais pas, j'ai vu sur internet que là, dans pas longtemps, on va perdre 15 degrés d'un coup et il va y avoir de l'eau qui va tomber du ciel. Mais je sais pas si c'était une fake news. Je sais pas.
4: Bah écoute, on sortira les maillots de bain, on sortira les cirés.
2: Oh, mais non, tu sais, on va faire comme dans la pub. Attends, t'as quel âge Gwen?
4: Ah ouais, je vais faire 50 ans, mais
2: c'est pas. Ok, c'est bon, t'es la même génération que moi. Tu te souviens très bien de cette pub Tahiti Douche, où en fait, ils étaient dans un pays chaud, ok, et ils étaient en maillot de bain, et quand la pluie commençait, qu'est-ce qu'ils faisaient?
4: Eh ben, ils sortaient de Tahiti Douche et ils prenaient une petite douche.
2: Ils se douchaient sous la pluie. Enfin, ça a l'air bizarre comme ça. Les jeunes qui nous écoutent se disent, mon Dieu, mais ces personnes âgées sont des sauvages.
4: C'est pas du tout écologique. Bon.
2: Non, c'est pas très écolo, parce qu'effectivement, du coup, tu fous du savon partout. Mais voilà, c'était pour dire que parfois, ça rend heureux les gens au point de prendre une douche en public quand la pluie commence à tomber du ciel. Mon cher Gwen, on a suivi tes aventures heureuses et malheureuses pendant toute l'année. À un moment, tu passais avec nous à l'antenne le dimanche en direct de ta chambre d'hôpital parce que tu as eu un très grave accident, scooter contre camion, et le scooter, c'était toi. Comment tu vas aujourd'hui?
4: Bah écoute, ça va, il faut beaucoup de patience et comme je dis, la musique c'est ma deuxième béquille, donc voilà, Décibel ça fait partie aussi de ma thérapie, on va dire.
2: Oh. Bah écoute, on est heureux d'avoir pu être là pour toi et aussi très heureux d'avoir eu la chance de te parler régulièrement le dimanche avec tes choix musicaux toujours intéressants, parfois même des vraies découvertes, des artistes qu'on connaissait pas, puis parfois des vieux tubes que tu ressortais du frigo et qui nous faisaient bien plaisir. Gwen, ce soir c'est alors pour le coup une chanson qui donne de l'élan et qui fait du bien quand on en a besoin, n'est-ce pas?
4: C'est ça, celle-là, elle est pleine de sens et de signification, puis plein de souvenirs aussi, parce que c'est le titre du courage de la grande Sophie, c'est une artiste que je suis depuis très longtemps, ce titre-là, je crois que quand j'étais disquaire, on l'a passé mais un nombre incalculable de fois dans le magasin, puis au karaoké avec les potes aussi, et c'est une artiste que j'apprécie énormément et qui fait son retour en ce moment.
2: Oui, c'est vrai. C'est vrai, il faut aller la voir. On peut la lire aussi, elle a sorti un bouquin l'année dernière, on l'avait invitée dans Décibel, elle fait plein de choses, elle est vraiment talentueuse, la grande Sophie.
4: Ouais, exactement, puis là, sur ce dernier projet, en plus, elle est devenue artiste indépendante et productrice, Et le premier titre qu'elle a sorti, c'était avec Philippe Catherine, qui vient juste de sortir. Et ben, ça m'a fait penser, je me suis dit, tiens, je vais proposer moi un de ces titres qui m'a accompagné sur tout mon chemin de vie. Et je l'ai proposé à Lily et j'ai dit, tiens, du courage pour finir la saison, c'est pas mal.
2: C'est merveilleux. On l'écoute maintenant, grâce à toi, Gwen. Et pour celles et ceux qui se disent, mais comment on va survivre tout un été sans lui? Ne vous en faites pas. Rendez-vous sur son compte Instagram, Inclusic. Les découvertes musicales continueront aussi cet été, Inclusic, avec des cas et du courage, mon cher Gwen. On y va, on la met, on chante très fort et très faux.
4: Très fort, oui, bah oui, ça va faire venir la pluie.
2: Parfait, salut, on prendra une douche. Merci Gwen, à la prochaine.
4: Avec grand plaisir, à bientôt.

0: l'irrésistible chanson de la grande Sophie, Du Courage, c'était sur son album Et si c'était moi, sorti, attention au coup de pelle, en 2003.
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0: Oui, parce que si vous ne voulez pas compter, 2003, c'était il y a 13 ans. Donc ça, comme... Ah non, on me dit dans l'oreille, c'est... Il faut vraiment pas que je fasse des maths à l'antenne. C'était il y a 23 ans, mon Dieu, la chanson qu'on vient d'écouter à 23 ans. Et ben voilà, la grande Sophie, merci. Je me sens très bien. David est avec nous. Bonsoir David.
2: Salut Émilie.
0: Bonsoir.
2: Attends, pour moi, ça va être facile parce que la chanson, elle date de 2026.
0: Ah bah ça j'aime bien, c'était il y a 5 minutes.
2: Tu vois là,
0: voilà.
2: Exactement.
0: Ah David, bienvenue dans l'émission où les mathématiques perdent à la fin, mais où la musique gagne, et ça c'est bien.
2: Exactement.
0: David, tu aimes beaucoup une chanson de Louane. Est-ce que c'est une artiste que tu aimes tout le temps, ou est-ce que c'est cette chanson-là particulièrement qui te plaît, qui t'intéresse?
2: Non, c'est une artiste que j'aime tout le temps. Ouais. Mais je trouve qu'elle se renouvelle souvent dans ses singles. Et alors, moi, je suis aussi un peu obsessionnel sur certains titres. Alors, par exemple, le titre qu'on va écouter s'appelle Chien, ouais. Et je peux l'écouter en boucle comme ça dans sur mon téléphone, enfin ou chez moi, ouais. Jusqu'à plus soif, quoi.
0: Et, j'aime bien les obsessions sur les chansons. Ça t'arrive souvent?
2: Ouais, ça m'arrive souvent et ça peut me gâcher aussi des trucs parce que je peux acheter un album et juste être focus sur un titre. Je peux écouter tout l'album et je vais toujours revenir sur le même titre. Et bon, passer à côté un peu de chansons de l'album.
0: Ouais, mais c'est beau, c'est comme des coups de foudre, c'est des passions.
2: Exactement.
0: Et est-ce qu'après, t'es un peu dégoûté et tu l'écoutes plus pendant des années?
2: Généralement, tu sais, les coups de cœur, non, on n'est jamais dégoûté. Non, tu peux avoir des périodes, mais tu reviens quand même toujours un peu, quand même, je trouve.
0: J'aime bien. Et donc ça, c'est un de tes coups de cœur les plus récents, ouais, parce qu'elle est sortie il y a vraiment pas longtemps, Chien de Louane.
2: De Louane, ouais.
0: Voilà. Alors,
2: attention, parce que le titre, un titre Up Tempo, tu le connais.
0: Oui.
2: Le texte, bon, c'est une chanson de rupture, et je voulais te dire, Émilie, et pour Décibel aussi, ça n'a aucun rapport entre l'émission et moi. C'était juste que j'aime bien la chanson, la rythmique. Il ne faut pas se formaliser sur le texte. En plus, elle dit, elle fait de cette rupture finalement une force et elle se dit que c'est derrière et que c'est voilà.
0: Et les restes, c'est fait pour les chiens.
2: Exactement.
0: Non, mais c'est incroyable cette punchline. Tu vois Louane avec sa petite tête d'ange là. Et en fait, elle te balance des répliques assez acides parfois dans ses chansons.
2: Mais oui.
0: Et les restes, c'est fait pour les chiens.
2: Le
0: franchement, on a envie de s'en faire un t-shirt.
2: Ben oui, mais on devrait d'ailleurs.
0: On devrait.
2: On doit lancer ça.
0: On devrait lancer ça. Chien de Louane. Et on attend avec impatience le nouvel album de Louane. Hein. C'est pour dans pas longtemps, normalement.
2: Je crois que c'est septembre, non? C'est
0: ouais,
2: pas ça, non?
0: Exactement.
2: Ouais.
0: Bon. Après les grandes vacances.
2: Voilà.
0: Bah, comme ça, elle reviendra dans l'émission. Et toi aussi, alors, t'appelais pas pour nous larguer.
2: Exactement, je reviens.
0: Génial.
2: Je scotchais à vous.
0: Excellente nouvelle. On écoute Chien de Louane et David. On se retrouve à la rentrée, alors.
2: Ça marche, à la rentrée. Bonnes vacances, alors.
0: Salut.

0: bien une des chansons que Louane a sorties cette année. Il y en a une autre qui s'appelle Conduire. Et on pense donc que ces deux chansons-là seront sur son 6e album à venir dans quelques semaines.
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0: Allez, remontons le temps jusqu'en 1991, il y a 35 ans, grande année musicale 1991. On a un comeback d'un artiste adoré des années 70, c'est William Scheller, qui fait pleurer la France entière avec Un homme heureux.
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1: 1991, c'est aussi l'année où le public français commence à vraiment beaucoup aimer le rap français. Les albums de La Planète Mars, de I Am, Authentique, du Suprême NTM et le premier tube d'MC Solar sur Qui sème le vent récolte le tempo, ça s'appelait Bouche de là.
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de l'art. 1991, c'est l'année de la mort de Gainsbourg et Freddie Mercury, de la naissance de Vianney et Santa. Mais l'un n'a pas créé l'autre. Sachez-le, c'est important. Ce sont des synchronicités, mais qui n'ont pas, évidemment, de signification. 91, c'est aussi l'année où le monde entier va se prendre dans les oreilles la vague grunge avec Nirvana.

c'était vraiment incroyable. Le clip de Smells Like Teen Spirit, il était fou. Mais le clip de l'année 91, c'est quand même Black or White de Michael Jackson, qui fait découvrir le morphing au grand public. Et ça, c'était complètement fou. Enfin, 1991, c'est l'année de Désenchanté, un des plus grands tubes de Mylène Farmer sur son troisième album, L'Autre. Là encore, on peut pas parler de la chanson sans essayer de se souvenir du clip. Et vous encouragez d'ailleurs à aller le voir. Il est toujours disponible sur YouTube, tourné en Hongrie. Il est absolument incroyable. Allez, on part en 1991 avec Mylène Farmer.

0: Bah oui, hein, 35 ans plus tard, on a toujours les paroles par cœur, évidemment. Mylène Farmer était dans Décibel avec Désenchantée. Restez dans le coin, arrivent nos auditrices et auditeurs, Julie, Nico, Jean-Maurice et Ève. On fera aussi un petit focus sur Stéphane Echer, parce qu'il est en tournée. À tout de suite.
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0: Et des auditrices, monsieur à la grosse voix, n'oublions pas ça. Celles et ceux qui voudraient participer à partir de la rentrée. Hein, Décibel fera sa rentrée officielle le 31 août. Donc voilà, ça, à nouveau tous les dimanches, l'émission des auditrices et des auditeurs. Mais vous pouvez d'ores et déjà nous envoyer un mail. Hein, on regardera ça évidemment cet été. Notre adresse c'est Décibel avec un S à la fin, @radiofrance.com. Décibel au pluriel, @radiofrance.com. Dans le mail, vous mettez la chanson que vous avez envie de partager avec nous, et puis votre numéro de téléphone pour qu'on puisse vous rappeler. Là, par exemple, on vient de rappeler Julie. Bonsoir Julie.
5: Bonsoir Émilie.
0: Bienvenue dans la dernière de la saison. Comment ça va Julie?
5: Oh bah, fatiguée, mais très contente de faire partie de la dernière, justement.
0: Ah bah écoute, on a vécu des jolis moments avec toi et tes choix musicaux pendant toute la saison. Et là, je suis contente parce que c'est un duo qu'on n'a pas passé encore dans Décibel, entre un groupe et un chanteur.
5: C'est ça.
0: C'est ça.
5: Donc, groupe découvert grâce à toi.
0: Oui.
5: Parce que c'était une découverte, je ne sais plus si c'est en début d'année ou en fin d'année dernière, hein, les dates m'échappent.
0: Moi aussi.
5: Mais MPL. J'avais appris que ça s'appelait. Oui, c'est ça. Et tu nous avais dit que c'était Ma Pauvre Lucette.
0: Oui, c'est ça, c'était très étrange parce que MPL, ça faisait un peu genre PNL, genre un blast de rappeur. Et en fait, non, c'est MPL, Ma Pauvre Lucette. C'était moins... Voilà, mais c'était rigolo.
5: Oui, mais en même temps, c'est plus proche de leur image.
0: Oui, c'est vrai, on est d'accord.
5: Donc, ce soir, voilà, je proposais MPL et Ben Mazué pour Fleur Bleue. Alors déjà, une rencontre un peu improbable.
0: Ouais.
5: Et j'ai vraiment craqué sur... Ben Mazué, je le connais depuis son album Concept sur les âges 15, 25 ans, 35 ans.
0: Ouais.
5: Mais c'est très souvent sérieux, avec des sujets qui sont quand même souvent importants, enfin, voilà, qui sont... Oui, je dirais sérieux. Quand
0: oui,
5: même.
0: En tout cas, pas dans la légèreté. Forcément, Ben Mazué, c'est la famille, la trahison, les divorces. Oui, c'est voilà.
5: Les difficultés de vie. Oui. Enfin, voilà. C'est très bien, hein, c'est très intéressant, mais ça n'est pas léger. Et là, il fait quelque chose de léger. Il a participé à l'écriture. Hein, j'ai vu dans l'album parce que j'ai acheté l'album de MPL.
0: Et en physique.
5: En physique. Moi, j'achète encore des CD.
0: Bah, c'est super, Julie.
5: Voilà, j'en achète quelques-uns par an parce que je suis comme tout le monde, je stream plutôt, mais je veux pas des vinyles parce que j'ai pas assez de place, donc j'achète encore quelques CD.
0: C'est voilà. Bien. Eh ben, tu sais que heureusement qu'il y a encore des fans de musique comme toi. Et je vois derrière la vitre Iris, la réalisatrice de l'émission, qui hoche la tête parce que elle aussi elle achète des CD.
5: Je suis contente, moi une deuxième personne.
0: Et Christophe qui est à la technique, lui aussi l'achète des CD. Donc voilà, bravo les jeunes, trop bien.
5: Non mais c'est vrai que c'est quand même important parfois de couper tous les réseaux et puis d'avoir juste une petite chaîne et d'écouter sa musique.
0: Ouais, c'est vrai, on est d'accord.
5: Ouais.
0: Et alors cette chanson, donc Fleur Bleue, tu parlais de sa légèreté. Et est-ce que la rencontre MPL-Ben Mazué, pour toi, elle est réussie? Puisque sur le papier, elle n'était pas évidente.
5: Alors, pour moi, oui. je trouve que c'est... Ils se laissent un peu porter l'un l'autre. En fait, on a vraiment le sentiment d'un partage, alors qu'ils sont assez éloignés. Ben Nazué accepte d'être dans une petite chorégraphie, parce que souvent MPL en fait. Ouais. Il est plus souriant, il est plus... Il fait partie du collectif, quoi. J'ai pas eu le sentiment d'un chanteur individuel qui vient faire une prestation au sein d'un groupe. J'ai vraiment senti une volonté de faire groupe ensemble. Donc moi, ça m'a beaucoup plu.
0: Alors normalement, ça devrait vous faire le même effet, les amis. Fleur Bleue, MPL et Ben Mazué, c'est sorti il n'y a vraiment pas longtemps et c'est Julie qui vous l'offre. Merci Julie.
5: Bonne soirée.
0: Merci.
5: Belle été à tous.
0: Oui, merci beaucoup. Fleur.

0: raison, Julie. Extrêmement réussie, cette rencontre entre MPL et Ben Mazuet. Ça s'appelle Fleur Bleue. Le dernier album de MPL, lui, s'appelle Bisous Magiques. J'aime beaucoup ce titre. Et ils sont en ce moment sur la route des festivals d'été. Vous allez les voir vendredi aux Arsenic à Lille-sur-Tarn. Dimanche soir aux Nuits de l'Erdre, tout près de Nantes. Et la semaine prochaine aux Francofolies de La Rochelle.
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0: Nous sommes le 28 juin et aujourd'hui c'est l'anniversaire des adieux de Wham. Wham, point d'exclamation, le groupe de George Michael et Andrew Ridgeley. Ça a lancé la carrière solo de George Michael et ça nous a laissé quelques tubes absolument délicieux. Et bien le 28 juin 1986, il y a pile 40 ans, c'était l'ultime concert de Wham au stade de Wembley en Angleterre devant 72 000 personnes. C'est sûr que les gens criaient très fort. On peut essayer de les égaler en chantant Wake me up before you go, go, c'est Wham.

0: mais quel tube! Et les mots-clés du clip étant couleur pastel et mini-short, je ne peux que vous encourager à aller le chercher. Wake me up before you go, Ghost et Wham!
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0: Nico est avec nous en ce dimanche soir. Salut Nico!
2: Bonsoir ici, bonsoir Maz.
0: Comment ça va?
2: Comment on va?
0: Bah écoute, pas mal, on t'a pas assez entendu cette année, cette saison. On fait un peu le conseil de classe, hein, parce que c'est la dernière de la saison.
2: Ah ouais, mais on est pris par les blind tests, tu sais ce que c'est.
0: Bah voilà, c'est ça, t'as un gros emploi du temps aussi avec le décibel en semaine. Mais ça fait plaisir de t'entendre le dimanche.
2: Oui, en plus c'est quand même un jour, moi je suis un peu de la team Piaf, Gréco, Aznavour, je vais les dimanches. Donc au moins tu égayes nos fins de dimanche et on t'en reçoit, on t'en sera ailleurs. Éternellement reconnaissant et plus si affinité.
0: Oh là là, mon Nico, merci beaucoup. Moi aussi, je vous suis reconnaissante parce qu'en vrai, qu'est-ce que c'est chouette de faire une émission avec des gens qui sont passionnés de musique. Puis alors, toi, là, tu nous as fait un choix, une chanson qui a 60 ans, mais tu me dirais, elle est sortie hier.
2: Un album aussi.
0: Ah ouais, tu me dirais, elle est sortie hier. Je te dirais, ouais, ok, d'accord, les gens sont fous. Ils étaient fous il y a 60 ans, mais c'est encore fou hier. L'album, c'est Pet Sounds des Beach Boys, hein, c'est ça que tu as choisi.
2: Ben c'est ça, et ben pour les 60 ans, t'as raison, et voilà, et ça me met un peu en joie. Alors ça contrebalance avec le gros choc qu'a constitué la mort de Brian Wilson
0: l'année dernière. Incroyable.
2: Alors ça m'a mis un coup derrière la gracchiaire, enfin je suis pas le seul, mais bon, ça a été dur.
0: Ah oui, moi je me souviens, j'étais en direct quand je l'ai appris, c'est Marine Logeni, la journaliste, qui est arrivée en studio pour faire son flash, et en fait la dépêche AFP est arrivée sur son écran, et elle se tourne vers moi, elle me dit « Ah, Brian Wilson est mort !» Horrible. Alors qu'il avait 82 ans, Nico, donc on s'en doutait bien qu'il allait mourir. Pourquoi on a réagi comme ça?
2: Ben parce que c'est les œuvres sont immortelles, donc on pense les compositeurs aussi, quoi.
0: Ouais, t'as raison.
2: Et bon, alors ceci dit, après il a pas une vie marrante, donc entre les dépressions, entre tout ça, donc
0: oui.
2: Il
0: a pas que mangé bio, voilà.
2: Non.
0: Voilà, donc effectivement.
2: Après sinon ça a peut-être pas produit que ces résultats non plus. Je ne sais pas, mais. Mais bon, donc voilà, quand même une pensée pour lui, et puis dire au moins, bah voilà, il nous a fait un mauvais coup, mais il continue à nous mettre en joie quand on écoute ses morceaux, et notamment ce Would It Be Nice, hein, qui met en joie pour la journée ou la soirée, quoi.
0: Ah, mais qui met la joie pour toute la vie, en fait.
2: Voilà,
0: cette chanson,
2: ça.
0: Elle est tellement lumineuse, tellement joyeuse, tellement. On dirait qu'il l'a fabriquée pour nous faire du bien. Tu sais, parfois, t'écoutes des chansons, tu fais ah, là, il y a des artistes, ils veulent me faire un peu souffrir. Il y a ça, tu sais, parfois, ou des paroles hyper violentes et tout. Et lui, c'est le contraire. Là, tu te dis, il a voulu me faire un câlin avec une chanson, quoi.
2: Non, et puis commencer là-dessus, c'est quand même un sacré défi pour continuer l'album. Hein,
0: parce c'est vrai.
2: Moi, j'aurais fait un truc comme ça, j'aurais fait prendre ma retraite, ou j'en sais rien, mais tu n'essayes pas de faire autre chose, quoi. Bon, c'est un miracle, c'est bon, quoi. Enfin, il a quand même. Et voilà. Et aussi la dernière chanson de l'album qui est extraordinaire, enfin, et les autres au milieu aussi.
0: C'est ça. Donc réécoutez Pet Sounds si vous avez le temps cet été. C'est un très beau moment à passer. Et nous, pour les deux prochaines minutes, on sera dans les bras de Brian Wilson qui nous fait un gros câlin avec cette chanson des Beach Boys, Wouldn't It Be Nice. Et bah tiens, toi aussi, Nico, je te fais un gros câlin et merci beaucoup.
2: Gros bisous, merci pour toute cette saison. Et puis à la rentrée prochaine.
0: À la rentrée.

0: cette chanson. On se sent mieux après, hein. Wouldn't it be nice? C'était les Beach Boys. Merci à Nico pour ce joli moment de bonheur et de joie musicale.
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0: Ah, comme c'est la dernière de la saison, on retrouve tous nos habitués. Jean-Maurice est dans la place, tout baigne. Salut Jean-Mo.
2: Yes, oui, salut, salut.
0: Comment ça va?
2: Oui, très bien. Bah, je t'entends chanter, là, pas mal, hein.
0: Oui, parce que hors antenne, je chante les chansons, et notamment les Beach Boys. C'est pas la plus facile, hein.
2: Non.
0: Non, mais c'est vrai, tu me fais un petit compliment comme ça, tu te moques pas, parce que quand même...
2: Non, pas du tout.
0: Non, t'es gentil, t'es gentil. Jean-Maurice, oui, parce que Jean-Maurice, ouais. Toi t'es chanteur, tu chantes en chorale, toi.
2: Oui, oui, oui, ça peut m'arriver, oui, très bien. Bah. Enfin, j'aime beaucoup ça, je veux dire, je le fais moins souvent que je voudrais, mais ça va reprendre.
0: Ceci dit, avec les harmonies vocales des chansons des Beach Boys, voilà un groupe dans lequel, si vous chantez en chorale, vous pouvez aller chercher, ouais. Taper dans le répertoire, vous pouvez faire des belles choses. Alors Jean-Mo, tu m'as fait découvrir une chanson, celle que tu as choisi d'écouter ce soir. Je ne savais pas qu'elle existait, je suis très contente qu'elle existe. Donc, merci. Il s'agit d'un duo entre Vali et Jessie Chaton. Alors, Vali, il faut que tu expliques. Jean-Maurice, tu l'as découverte comme animatrice radio, comme chanteuse.
2: Oui. J'ai gardé en tête son époque Europe 2, hein, c'était pas mal.
0: Mais oui.
2: Une fois que, bien sûr, elle avait donc fait ses... Mais en fait, c'est plus une chanteuse, mais diseuse. Elle articule très, très bien.
0: Oui.
2: Et donc, c'était la voix du duo de Chagrin d'amour. Quoi.
0: C'est ça, chacun fait ce qui lui plaît. C'est elle, la voix féminine de chacun fait. Là aussi, c'est pas facile. Ce qui lui plaît. Voilà, c'était elle, Vali. Et en fait, c'est une Américaine. Et donc, elle a ce petit accent tellement cool. Et
2: c'est ça qu'elle a entretenu, on dirait. Mais elle le fait très bien.
0: Elle le fait hyper bien. Et donc, en plus, elle avait un look pas possible. Tu te souviens, grande blonde avec les cheveux courts, là. Elle était à la télé aussi dans les années 80. Et puis ensuite, vraiment, ouais, la radio, quoi. La radio. Moi, je l'ai beaucoup écoutée sur France Inter. Elle avait une émission super qui s'appelait Système Disque. C'était trop bien. Elle recevait des artistes et tout. Et donc, alors, ce duo-là. Vali et Jessie Chaton.
2: Bah, écoute, ce duo, on se demande d'où il sort, mais
0: oui.
2: J'ai écouté ça sur, donc ça a tout de suite attiré mon oreille, sur Instagram.
0: Okay.
2: Et enfin, surtout vu ce à quoi elle ressemblait. Elle était restée dans l'ombre, mais ça ne change pas tellement de cette époque-là. Et surtout, ça rappelle le duo avec Grégory à l'époque.
0: Donc avec Chagrin d'amour.
2: Exactement.
0: Ouais. Alors si vous écoutiez de l'électro-rock dans les années 2000, sachez que Jessie Chaton, le garçon du duo que vous allez entendre maintenant, c'était le chanteur du groupe Fancy. Il a aussi chanté pour General Electric, pour Justice ou encore pour Rhinocéros. Donc voilà, une belle voix de mec bien aiguë. Et ce duo, Le Retour de l'Amour, qui est sorti il y a quelques jours. Et voilà, je ne sais pas trop d'où il sort. Je sais que la production s'appelle Plaisir de France et ça leur va bien. C'est exactement ça.
2: Et puis ça fait très électro, on a l'impression de revivre cette époque, quoi. Donc c'est super.
0: Ça sent le tube de l'été. On va se l'écouter, ta découverte, Jean-Maurice. Merci de l'avoir partagé avec nous. À la prochaine.
2: À la prochaine.
0: Merci Jean-Mo. Merci. Voici Vali et Jessie Chaton. C'est Le Retour.

0: Vali et Jessie Chaton, le retour de l'amour, ça c'est vraiment ma découverte du jour. Merci à Jean-Maurice de l'avoir partagé avec nous.
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0: Et avec Stéphane Echer qui est en tournée, il a annoncé plein de concerts. Il cartonne hein, avec son 18e album sorti il y a quelques mois, Poussière d'or.

C'est d'une beauté, cette poussière d'or. Alors j'ai cherché quelles étaient les chansons les plus populaires de notre Stéphane Echer, et je dois dire que son premier gros tube remonte à l'album Silence, qui aura 40 ans l'an prochain.

je vois et je suis sous de toi. Non mais déjà à l'époque quand même, trop fort Stéphane. Il y a l'album Carcassonne aussi en 1993, très rock, très classe.

des hauts, des bas et des grosses guitares. Mais l'album le plus populaire de Stéphane Escher et celui qui l'a fait entrer définitivement dans nos cœurs, nos oreilles et nos playlists, c'est Engelberg en 1991, il y a 35 ans. Oui, tout à l'heure, quand je vous ai fait l'année 91 en musique, j'avais omis volontairement vous parler de Stéphane Escher pour se le garder pour maintenant. Déjeuner en paix.

0: La puissance de cette chanson qui marche même à l'heure du dîner. Stéphane Echer, Déjeuner en paix, et sa tournée passera par quelques festivals cet été avant de partir, là pour le coup, sur les routes tout seul. Stéphane Echer au Théâtre du Rond-Point à Paris du 30 septembre au 4 octobre et puis ensuite partout en France jusqu'à la fin du mois de novembre. Ne le ratez pas.
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0: Attention, attention, il y a de la pression sur les épaules de Ève, qui est la dernière auditrice de la dernière émission de la saison. Ève vient fermer la boutique. Salut Ève.
2: Bonsoir Émilie.
0: Comment ça va?
2: Ça va, je n'ai pas du tout la pression, je ne m'en fais pas, je suis heureuse.
0: Oh, mais nous, on est tellement heureux. À chaque fois que j'entends ta voix, Ève, moi déjà, ça me met en joie. Après, je me fais un peu peur. Je me dis, si jamais elle se met à la radio, je suis foutue parce qu'elle a vraiment une super voix. Ils vont me virer comme une poissonnière et ils vont prendre Ève avec sa voix de velours. T'as déjà fait de la radio, Ève, ou pas?
2: Alors, la première fois que je suis passée à la radio, c'était sur une antenne concurrente qui, à l'époque, était numéro 1 dans mon cœur, pour une émission qui s'appelait Connexion avec Yann Kulig.
0: Oh ! Ah, mais dis donc, mais
2: j'adorais. Donc, une fois ou deux, j'étais passée dans l'émission, et puis alors après, eh bien, c'était avec toi.
0: Oh là là ! Mais franchement, t'as une voix de radio, Ève.
2: Bah écoute, merci.
0: Tu te sers de ta voix dans ton travail ou pas ?
2: Je suis enseignante, alors un petit peu, mais je ne chante pas. Hein. En revanche, il vaut mieux pour tout le monde.
0: D'accord, très bien. Alors, Ève, tu nous as choisi une chanson merveilleuse, un peu magique même, qui s'appelle « Don't worry, be happy » de Bobby McFerrin, grand tube des années 80, mais encore aujourd'hui, ceci dit. Qu'est-ce qu'elle te procure, cette chanson? Pourquoi tu l'as choisie?
2: Ah bah tellement de calme, de paix, de sérénité. Tu as forcément un sourire scotché aux lèvres quand tu l'entends. C'est pas possible autrement. J'hésite parfois même, tu vois, j'adorerais pouvoir pendant les examens diffuser cette chanson avant aux étudiants que je pense que vraiment ça te met dans de bonnes conditions. C'est pas si grave, ça va bien se passer. L'important c'est d'être heureux dans la vie. C'est comme un super beau message. Donc oui, j'adore vraiment, puisque ça va être l'été, les gens vont quand même peut-être être en vacances, taper Bobby McFerrin plus impro, public, gamme pentatonique, si vous arrivez à l'écrire, parce que bon voilà, il est tellement extraordinaire ce monsieur, c'est Monsieur McFerrin, vraiment.
0: Ah oui, immense artiste hein.
2: Alors, donc, il fait beaucoup de choses à cappella, hein, Don't Worry, Be Happy, mais certains jouent du piano, de la guitare, lui, il joue du public, des âmes, il arrive à faire participer les publics, et c'est tellement beau. J'ai vraiment un regret dans ma vie, c'est de ne pas l'avoir vu en concert, et là, ça commence à être un petit peu tard. Et moi, qui ai beaucoup de mal à sortir de chez moi, parce que pour certaines choses, c'est compliqué, honnêtement, je crois que si j'avais l'occasion d'aller à un de ses concerts, je me mettrais un bon coup de pied aux fesses, et j'irais m'amuser avec lui, parce que je trouve que ça doit être un énorme moment de bonheur. Mais c'est pas grave, heureusement, il y a YouTube, enfin, il y a Internet qui permet d'avoir accès à tellement de choses. Vraiment, vraiment, allez voir Bobby McFerrin impro et vous allez prendre un énorme shot de bonheur.
0: Très bien, ça c'est de voir comme on les aime. Vous faites ça, hein, les enfants, pour lundi matin, s'il vous plaît. Et Ève, on te remercie infiniment et on va chanter, siffler et taper dans les mains. C'est un a cappella absolument sublime et qui, normalement, fait l'effet d'un médicament.
2: C'est tout à fait. Vraiment, bel été à tout le monde. Grosse bise à toi et à toutes les équipes. Et puis, rendez-vous en septembre.
0: Oui, à la rentrée. Bisous.
2: Bisous.

0: happy, ça veut dire te fais pas de bile et sois heureux. C'est tout ce que je vous souhaite pour l'été qui arrive. Je vous le disais, Décibel sera là, les essentiels, les meilleurs moments tous les soirs à 20h sur votre radio ici. Et puis à partir du 31 août, Décibel, saison 5, eh oui, qui l'eût cru, à 19h tous les soirs. On changera d'horaire, mais je vous le redirai à la rentrée. Pour le moment, je remercie l'équipe de l'émission qui était là ce soir. Il y avait Iris Guitoni, Christophe Hulens, Elodie Bianca Maria, Yannis Kalem et Franck Moilier.
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0: En 1985, le public français se déhanche sur un hommage vibrant aux légendes du jazz. Duke Ellington, Oscar Peterson, Scott Joplin. Mais derrière ce titre se cache un souvenir de jeunesse beaucoup moins glorieux pour Michel Jonas.
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0: Des années plus tôt, alors qu'il n'est qu'un jeune pianiste inconnu, il descend dans une cave de jazz pour passer une audition. Il veut briller, mais le stress le paralyse. Il joue mal, il se ramasse complètement et ressort de là dépité. Plutôt que d'oublier cette humiliation, Jonas va en faire un tube. Il transforme son bide en une chanson entraînante, pleine d'autodérision et d'amour pour ses maîtres.
2: Un peu parti, un peu naze, je sors de la boîte de jazz, histoire de reprendre un peu le cours de ma vie.
0: La boîte de jazz recevra même une récompense au premier vecteur de la musique en 1985.

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1: Ce très jeune artiste a adopté la Bretagne et le pays de Ploërmel pour en faire son espace de création. Déjà repéré et soutenu par des musiciens comme Gizmo du groupe Trio, il propose des chansons au style frais et léger.

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0: C'est un cri de ralliement qui a marqué les années 2000. Yalla ! Mais saviez-vous que ce tube de Calogero est né devant un poste de télévision ?
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0: Tout bascule quand le chanteur découvre Sœur Emmanuelle lors d'une interview. Il est instantanément fasciné par la force et l'énergie de cette petite sœur des pauvres. Avec son complice, Lionel Florence aux paroles, il décide de mettre en musique son expression favorite, Yalla, qui signifie « en

0: constater qu'un hommage lointain devient une réalité bouleversante peu après la sortie de l'album 3. Et Calogero finira même par rencontrer Sœur Emmanuelle en personne.
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2: Françoise Hardy et Jacques Dutronc, je les ai connus il y a très longtemps. J'ai accompagné Jacques pendant quelques années au piano, puis on ne s'était pas vus depuis de nombreuses années. J'ai eu envie de le revoir, on a passé un petit moment ensemble encore récemment.

0: pas chanté grand-chose ensemble. Et cette chanson est une des rares. Mais cette reprise leur va bien. Et ça me fait plaisir de les voir partir de nouveau ensemble.
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Pascal Zonou fait vibrer Toulouse avec une pop élégante et habitée où chaque note raconte une émotion vraie. Entre énergie brute et mélodie ciselée, Pascal Zonou signe une musique qui vous attrape dès la première écoute et ne vous lâche plus.

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2: Bonjour, je suis Romain, je suis dans la région girondine depuis 5 ans maintenant avec ma femme Gaëlle.
3: 9 secondes plus rapide que l'an dernier.
4: Oui, ça va bien, c'est le matos.
2: Bienvenue à la station, ici on vous accueille toujours avec du sport à la télé.
4: Allez, va être intéressant de voir le temps.
2: Et vraiment quand on a une saturation de sport, on bascule sur de la musique.
5: Le scorpion stylo Vénus, c'est pas ce qui réveille le matin.
2: Mais bon, c'est l'amour.
5: L'amour du travail.
2: Exactement.
5: Nous sommes dans une station-service à Tauriac, mais vous l'aurez compris, ici on ne vend pas que du carburant, ce que viennent chercher les clients est parfois gratuit. Il s'agit de liens sociaux, sauf que depuis quelques semaines, les conversations se focalisent sur la flambée des prix de l'essence et du diesel.
2: Alors c'est vrai, au tout début du conflit, quand les gens se sont inquiétés, j'ai eu une fréquentation accrue. Après, les gens sont vraiment inquiets dans le sens voilà, de la géopolitique, de leur pouvoir d'achat et tout ça. Mais après, ils se sont résignés malheureusement à ça, quoi.
5: Expliquez-moi vos tarifs, comment vous les calculez et qui vous les impose?
2: Je suis indépendant quand même, donc ça veut dire que mon carburant, je l'achète, on me le délivre pas. J'ai un prix au mètre cube, puis après je déduis forcément au litre. J'applique une marge de 0,10% par litre de carburant, plus la TVA évidemment, et ça donne ce tarif-là.
5: Qu'est-ce que vous en pensez de cette flambée des prix du pétrole et du carburant?
2: On ne l'achète pas le jour pour le jour, donc j'imagine qu'il y avait des réserves avant de dire que tout augmente. J'imagine que quand ils ont acheté à bas prix, ils auraient pu continuer à avoir le tarif de carburant moins cher. Il y a quelqu'un qui gagne au change et c'est pas nous, quoi.
5: Est-ce que le distributeur, que vous êtes, le professionnel, mais aussi le particulier, doit faire le dos rond?
2: Il faut vivre avec. J'ose espérer que les choses vont bouger, quoi.
5: Alors la chance que vous avez, c'est que vous distribuez du carburant, mais pas que.
2: Alors c'est vrai que quand j'ai acheté, il y avait simplement la laverie que vous voyez là-bas au fond, le bar qui fonctionnait à moitié et donc les pompes à carburant. Fort de mon expérience et de mes diplômes dans la restauration, dans la cuisine, j'ai créé une cuisine où vraiment les gens s'y sentent bien. J'imagine qu'ils oublient un petit peu les tracas du quotidien chez moi. Donc on peut y manger, on peut y boire des coups, on peut jouer, on peut faire à peu près tout.
5: Quel est le top 3 des demandes de vos clients? En premier, le carburant?
2: Mon volume, forcément, c'est le carburant. Après, ça va être les cigarettes et puis après, c'est vraiment tout le reste.
5: On va rentrer dans la partie bar, dépôt de pain, bar tabac. Et c'est là où tous les jours, des habitants de cette commune, et pas que d'ailleurs, viennent discuter. C'est leur premier bonjour du matin ici.
2: 7h05, j'ai déjà mes premiers clients au café, donc forcément des gens qui vont travailler. Puis on échange sur tout et rien en même temps. Et je pense que je suis un peu le confident, le psychiatre du quartier, parce que voilà, les gens se confient pas mal à moi et c'est plutôt plaisant.
5: En tout cas, ici à Tauriac, on parle de l'augmentation des prix et de la crise au Moyen-Orient, mais à la fin, fondamentalement, les choses restent les mêmes. Les clients fidèles continuent à faire confiance à Romain et à acheter leur carburant dans cette station reprise par Romain il y a 2 ans.
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6: À Brassimpouille, au cœur de la Chalosse, un témoignage de la préhistoire, le musée de la Dame. Des grottes, un archéoparc, un musée, un site exceptionnel. Notre guide, son directeur Benoît Ducam.
7: À Brassimpouille, tout commence avec la reprise des fouilles en 1981, ce qui va en fait amener la création du premier espace muséographique. Donc là, on est en 1980, hein, c'est vraiment le tout début du début. Quelques bonnes années après, en fait, à partir de 2002, que va être créer la Maison de la Dame, qui va être en fait le nouvel espace muséographique du site de Brassimpouille, autour duquel va se greffer l'archéoparc, qui est la partie extérieure du site sur laquelle ont lieu les ateliers, les animations, en ce moment notamment beaucoup d'ateliers avec des scolaires. Et depuis 2 ans maintenant, s'est rajouté à ce complexe le site archéologique des Grottes du Pape, qui se visite également sur Brassimpouille.
6: Si on remonte aux origines, quand a-t-on commencé les recherches?
7: Le site de Brassimpouille, en fait, il a été découvert en 1880, c'est-à-dire 100 ans avant finalement ce qui a lancé le musée aujourd'hui, avec à l'époque non pas des archéologues au sens où on l'entend aujourd'hui, mais plutôt des amateurs ou des érudits, puisqu'on est au tout début de l'archéologie, qui vont s'intéresser au site de Brassimpouille. Parmi eux, entre autres, Édouard Piet, qui découvrira en 1894 la Dame de Brassimpouille.
6: Cette fameuse Dame de Brassimpouille, c'est une statuette.
7: Alors voilà, la Dame de Brassimpouille, c'est une petite statuette en ivoire de mammouth qui est considéré aujourd'hui comme le plus vieux visage représenté de l'histoire de l'humanité. Et c'est une statuette qui a été, qui est datée, estimée. Alors, on est toujours en permanence en train de préciser les datations. Elle serait à peu près, elle aurait été sculptée à peu près il y a 29 000 ans.
6: Est-ce dire que nous avions des peuplades qui vivaient là, à Brassainpouille, dans la préhistoire?
7: Brassainpouille, finalement, on a la chance d'avoir des grottes qui se sont créées naturellement il y a plusieurs dizaines de milliers d'années. Et finalement, les hommes préhistoriques qui passaient dans la région, puisqu'on est toujours sur des tribus nomades, vont profiter l'opportunité de cette petite cavité, vont s'installer dedans, et pendant plus de 20 000 ans, des tribus vont passer et agglomérer en fait des restes de leur activité, qui ont été découvertes du coup à partir des années 1880 et jusqu'à aujourd'hui encore, puisque on est toujours sur un chantier de fouilles à Brassainpouille.
6: C'est la communauté de communes Coteaux et Vallée du Leuil qui gère le site, ouvert toute l'année, sauf en hiver, à part pour les groupes et sur réservation. Renseignements préhistoire-brassainpouille.fr. Recommandé par Ici Gascogne.
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8: Parmi les plantes que nos mamies et papis glanent dans la nature, nous avons la sauge. On dit la chauvia ou la chalvia en occitan d'ici. Vejaya kechem blokelo planta. Savez-vous à quoi ressemble la sauge? De belles fleurs mauves avec de longues tiges. Qui a de la chauvia d'inchou vorzier, des medeshi n'a pas métier. Qui a de la sauge dans son jardin n'a pas besoin d'un médecin. En agriculture, on s'en sert pour les vaches quand elles ont le ventre gonflé. Pour les humains, pareil. Pour tout souci digestif, de ballonnement, une tisane de sauge règle le problème. Au XVIIIe siècle, les asthmatiques roulaient des feuilles de sauge pour les fumer. Pour être en bonne santé, une recette de tisane, une bonne eau bouillie dans laquelle infuse feuilles de sauge et de thym. Chalvio bouillide, sauve la vie. Sauge bouillie, sauve la vie. Génial, non? Allez, adieu.
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1: Tous les jours une rencontre grâce à Valérie Delos qui se déplace un peu partout au Pays Basque. Elle s'est arrêtée à Bayonne où elle est tombée sur Mulen qui nous raconte une partie de sa vie.
2: Bonjour, je m'appelle Mulen, j'ai 48 ans et je suis de Bayonne.
3: Bonjour Mulen, aujourd'hui vous êtes une artiste, muraliste. Est-ce que vous êtes d'accord si je dis que vous êtes une résiliente?
2: Oui.
3: On va faire quelques pas en arrière dans votre histoire. Vous avez eu une première vie de sportive de haut niveau. Vous faisiez quoi?
2: Alors, j'ai été en équipe de France de volley et ensuite de beach volley. J'ai démarré aux alentours de 15 ans.
3: Ça veut dire un engagement de vie total? C'est-à-dire qu'on va pas au... à l'époque où vous allez boum, vous étiez focus, entraînement. C'était ça votre vie?
2: Oui, tout à fait. Et puis, comme je suis rentrée dans les structures d'entraînement intensive, pour moi, c'était aussi, je partais de la maison, mais j'avais comme objectif d'avoir mon baccalauréat pour que mes parents soient fiers.
3: Combien d'heures d'entraînement par jour à peu près?
2: On ne vit que pour son sport. On se réveille, on petit déjeune sainement, on part à l'entraînement, on fait de la musculation, on rentre, on déjeune, on fait une petite sieste. Puis on a une seconde phase d'entraînement l'après-midi. Puis ensuite, en fin de soirée, c'est les soins.
3: Donc une vie, on le comprend, hyper intense.
2: Oui.
3: Et puis un jour, dans votre vie, arrive un événement qui va tout arrêter.
2: Oui, j'étais relativement jeune, j'avais 39 ans. Et puis là, on m'annonce que j'ai un cancer de l'ovaire.
3: Vous n'aviez pas encore d'enfant?
2: Non. Mais bon, je pense que le fait d'avoir été sportive de haut niveau m'a permis de ressortir les cartes de la volonté, de se battre. En fait, l'objectif n'était plus d'atteindre la coupe ou la médaille, mais c'était de rester en vie.
3: Et ça dure combien de temps jusqu'à ce que vous puissiez reprendre une vie normale?
2: C'est une bonne question. Parce que d'un point de vue clinique, j'ai relativement été, entre guillemets, guérie très tôt. Au bout de 5-7 mois, mes analyses étaient totalement revenues à la normale. Par contre, ça a été tellement intense. En 5 mois, j'ai vécu 2 opérations et 3 cures de chimiothérapie où j'ai dû réapprendre à marcher 2 fois, j'ai perdu mes cheveux. Vous voyez, de vous en parler, ça me remet un peu d'émotion parce que c'était une période très intense, très sombre. Mais effectivement, une fois où l'hôpital vous dit c'est bon, maintenant revenez dans un an, c'est plus complexe parce que aussi tout l'entourage pense que c'est bon, on est sorti d'affaires. Mais en fait, c'est comme si on se reprenait une seconde vague. Et c'est comme si, en fait, ça devenait réel. On est paumé, on sait plus. C'est comme un kidnapping, un peu.
3: Et comment vous avez rebondi? Comment ça se passe? Est-ce que c'est un déclic un jour? Est-ce que c'est un cheminement?
2: Alors, il faut savoir que ce genre d'épreuve, ça vous change à jamais. Il y a un avant et un après. C'est d'abord processer dans le deuil de son ancienne vie. Si on ne processe pas bien ses deuils, on reste aigrié et malheureux. En fait, pendant la maladie, j'ai accepté de mourir. J'ai vraiment travaillé le lâcher prise le plus lointain que je puisse faire. Par contre, je me suis dit, si je meurs demain, je meurs artiste. En fait, pourquoi j'y allais pas? Parce que j'avais peur. Peur de pas gagner assez bien ma vie, peur de pas savoir quoi faire, peur.
3: Ouais. En quoi l'art, ça a été une thérapie pour vous?
2: Cette épreuve m'a permis d'être à l'écoute de mes intuitions, de plus en plus, de faire confiance à mon cœur et un peu moins à ma tête. Et effectivement, aujourd'hui, en plus d'être artiste peintre, je suis art thérapeute. Donc j'accompagne des personnes le jour où ils ont un événement douloureux à passer ou émotionnellement s'ils se sentent chargés, voilà.
3: Conclure, si je vous dis cette phrase très galvaudée, mais j'aimerais bien que vous rebondissiez dessus, si on dit que tout ce qui ne tue pas rend plus fort, du coup vous dites oui?
2: Un grand oui.
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4: Nous sommes avec une des dernières et la plus ancienne fabrique de pâtes de fruits en Auvergne. Avec Anthony Vallat, qui est le directeur général. Merci de nous recevoir, Anthony. Nous sommes face à une vieille photo qui montre, je pense, le tout début de cette maison Cruzy, c'est ça?
5: C'est pas le début historique, puisque la maison Cruzy a été fondée en 1880, mais c'est effectivement une photo du site de fabrication ici, sur la zone du Brézé, telle qu'il était en 1956, au moment où la maison Cruzy a déménagé du centre de Clermont pour venir s'installer sur la zone du Brézé.
4: Construction construction de l'usine Goffredi, avenue Jean-Mermoz, sur le champ d'Angélique. Et on aperçoit des angéliques sur ce champ.
5: Et l'angélique étant un des produits un petit peu signature des confiseurs et de la confiserie. Et donc c'est un beau clin d'œil de l'histoire que de penser que voilà, notre site de fabrication ici est basé sur un ancien champ d'angélique. Voilà.
4: L'angélique, ces petits bâtonnets de couleur verte, hein, c'est
5: exactement.
4: Ça, je ne dis pas de bêtises.
5: Il y a beaucoup de particuliers qui ont aussi de l'angélique à la maison.
4: Voilà. C'est la tige.
5: On confie la tige, tout à fait.
4: D'accord, ouais. Ok. Et aujourd'hui, vous en faites toujours, vous avez toujours des producteurs d'angélique qui bossent avec vous.
5: Oui, tout à fait. C'est un agriculteur qui vient nous livrer en tracteur chaque année. C'est au mois d'août, quand la récolte est prête. On se met d'accord avec lui l'année d'avance sur les quantités dont on aura besoin. Et puis il vient nous livrer, on la travaille, on la prépare et puis après on va la faire confire. Donc c'est un produit auquel on tient beaucoup.
4: Il y a toujours une grosse tradition autour de ça. Enfin, en Auvergne, on offrait des pâtes de fruits, c'était un incontournable.
5: Effectivement, la création de la pâte de fruits a été faite en Auvergne. Hein. À la base, la pâte de fruits s'appelait la pâte d'Auvergne. Et c'était vraiment une spécialité, on va dire, régionale. Ce qui a fait que l'Auvergne était une terre de fruits confits, c'est que, on va dire que la noblesse venait, descendait de Paris dans le 16e, 17e siècle et venait dans les cures, à Roya ou autre. Ils découvraient, ils dégustaient les fruits d'Auvergne. Et la méthode de conservation à l'époque, hein, puisqu'on n'avait pas toute la pasteurisation, etc., c'était de confire les fruits. Ce qui faisait que, du coup, les confiseurs auvergnats ont prospéré sur la base des gens qui venaient en cure et qui ramenaient leurs fruits à Paris en général. C'est comme ça que la confiserie et le métier de confiseur a démarré en Auvergne.
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1: Pierre Nus s'installe pour les astuces de sa mamama. Bonjour Pierre.
6: Guten Morgen, Hubert. Salut Bissam.
1: Info pour celles et ceux qui viennent de découvrir peut-être une rayure sur un de leurs meubles.
6: Hop là, je viens d'en passer. Oui, ça arrive, hein. Une dent de chien, une griffe de chat. Jouets de bébé, les roues des camions en plastique, ça laisse des traces des fois. Bon, un petit choc, ça peut parfois abîmer vos meubles préférés, mais ma maman m'a rassuré, elle m'a dit d'acheter des noix. Alors c'est pas parce que je porte le même patronyme que j'en fais la promotion, mais le cerneau de noix est riche en huile et graisse naturelle. Mais c'est l'intérieur de la noix, car n'y allez pas avec la coquille pour frotter sur le meuble, ça va empirer les choses. Vous frottez le cerneau directement sur la rayure en allant dans le sens du grain du bois. Bon, faut un peu frotter, hein.
1: Vous frottez longtemps. Un petit peu quand même.
6: Voilà, faut que l'huile sorte. Et il faut laisser agir l'huile pendant environ 5 à 10 minutes pour qu'elle pénètre le bois. L'huile libérée va dans la rayure, ça aide à nourrir le bois sec qui est exposé par la rayure. Et surtout, les pigments naturels de la noix vont aider à teindre la rayure. Et ça va mieux correspondre à la couleur du bois qui l'environne, ça la rend beaucoup moins visible, cette rayure. Ensuite, vous laissez agir, vous essuyez l'excès d'huile avec un chiffon doux et propre, n'y allez pas avec le côté vert de l'éponge, Gal, et vous lustrez légèrement la zone. Alors ça fonctionne beaucoup mieux sur les rayures peu profondes et sur les bois dont la couleur est proche de celle du cerneau de noix, donc un brun assez clair. Mm-hmm. Les meubles verts ou rouges, vous oubliez.
1: Oui, bah,
6: merci ma maman.
1: Oui.
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7: Les petits bonheurs, généralement, ce sont des sourires qui se récoltent tous les jours au hasard des rencontres. Il suffit d'un micro ici, de ne surtout pas prendre de rendez-vous et de ne pas se présenter. Ça marche très bien à Megève, par exemple. Nous sommes donc en Haute-Savoie, sur les hauteurs de Megève, au Mont d'Arbois, pendant que des chevaux sont en train de monter dans une bétaillère.
8: Bonjour.
7: Matin de bonne heure, venez vous occuper des bêtes.
8: C'est ça, on vient les mettre au chaud, ouais.
7: Ah, c'est-à-dire que là, ils quittent la montagne?
8: Ouais, ce coup-ci, ouais, c'est bon. Ce coup-ci, on va les ramener, on va les mettre en pension pour cet hiver, ouais. Ils ont passé tout l'été en montagne, donc ce coup-ci, ça y est. Ils vont aller se mettre au chaud pour l'hiver.
7: Ah oui, ils font toute la saison, hein, ici?
8: Ouais, ceux-là, ils font toute la saison ici. Il y en a qui sont là pour la monte, il y en a qui sont là pour l'attelage, et puis vu que nous, on est élevage, il y en a, ils sont juste là pour grandir.
7: Vous, c'est pas juste un loisir, c'est votre métier?
8: Ouais, moi, c'est mon métier, ouais. Je suis cocher palefrenier, ouais.
7: Quand vous dites pour l'attelage, c'est les calèches qu'on peut voir à Megève, par exemple?
8: Exactement, c'est c'est ça.
9: Donc, les chevaux, quand ils sont pas attelés, on les voit ici sur les hauteurs de Megève.
8: Ouais, c'est ça. Nous, on en a à l'Alpette, comme là en face, en haut de la côte 2000. On en a aussi au Mont d'Arbois, là, juste derrière. Et puis, après, au fur et à mesure de la saison, on les fait descendre petit à petit. Puis, là, ils atteignent leur point le plus bas sur Megève. Puis après, on les change de département. Et puis voilà.
9: Donc là, ils montent dans le bus.
8: C'est ça, ouais. Ils montent dans le bus. Là, je vais en mettre 4. Là, après, j'ai mon patron qui va arriver. Il va prendre le reste. Et puis après, on va prendre un camion et une remorque. Puis on y charge tout dedans. Puis lui, il part cet après-midi.
9: Et là, il part où, en résidence d'hiver?
8: Ils partent dans l'Allier, ceux-là. Ils partent dans l'Allier. Ils ont des gros champs de plusieurs hectares où c'est qu'ils ont du foin, des abris pour eux, de l'eau à volonté. Et puis voilà.
9: L'Allier, donc en Auvergne, si je ne m'abuse, il fait pas beaucoup plus chaud qu'ici l'hiver.
8: Non, non, il fait pas beaucoup plus chaud. Mais par contre, ils auront plus d'herbe qu'ici, on va dire. Ils auront moins de neige, ils auront un peu plus de foin, un peu plus d'eau. Parce que nous, ici, c'est qu'on est tout de suite dans la neige. Et puis nous, on n'a pas assez de foin pour tous les nourrir l'hiver. Donc on préfère les mettre en pension. C'est beaucoup plus agréable pour eux. Puis pour nous, l'hiver, on a déjà bien assez de boulot comme ça. Donc au moins, ils sont un peu tranquilles aussi de leur côté.
9: Alors justement, vous faites quoi l'hiver si vous avez plus de chevaux?
8: Alors c'est pas qu'on en a plus, c'est qu'on en a moins. Toute la partie élevage en fait partout en pension. Et en fait l'hiver nous on fait énormément de calèches. Sur Megève, on a des grosses calèches qui montent jusqu'à 12 personnes. C'est qu'on fait les fondus en calèche en soirée ou le midi, et on fait juste des balades en calèche.
9: Bon, vous, j'imagine que le cheval c'est une passion, on fait pas ce métier là par hasard.
8: Mon grand-père était déjà éleveur de chevaux. Là maintenant je bosse chez un ami de mon grand-père. Puis voilà, après on fait ça par passion. De toute façon c'est pas par l'argent qu'on va le faire, hein, comme dans tout métier agricole.
9: Même à Megève.
8: Même à Megève, l'agricole, ça reste l'agricole, à Megève ou pas.
9: Je peux vous demander votre prénom?
8: Moi, c'est Mathieu, moi.
9: Et c'est quoi le dernier petit bonheur de Mathieu, s'il vous plaît?
8: Mon dernier petit bonheur, c'est d'avoir fait un galop sur les crêtes de la côte 2000 en plein été avec le soleil couchant. Et ça, je pense que je m'en souviendrai jusqu'à ma mort.
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10: Et le cocktail américain, c'est quoi?
11: C'est un cocktail grillé avec une sauce américaine, tomate, échalote, une pointe de cognac, du vin blanc. C'est un peu relevé.
12: Un déca.
13: Pâté, jambon, c'est du cornet, gruyère, chantal, rosier, jambon de pays.
14: Eh ben tout ça, ça va aller dans la blanquette.
15: Bon appétit.
16: Rien n'est meilleur qu'un bon steak frit. Rien n'est meilleur qu'un bon.
17: Moustache et les gros mineurs, emportés par un swing follement sympathique, chantaient « Rien n'est meilleur qu'un bon steak frites », un plat de bistrot qui fait l'unanimité, à condition d'un bon faux filet ou onglet de chez le boucher et des frites maison. Beaucoup trop de restaurants succombent à la facilité de la frite surgelée, ultra transformée, amidon modifié, fibre de pois, sucre, souvent trop molle, trop grasse et trop salée.
18: On va manger des frites.
19: Oh oui, des frites.
20: Des frites.
17: Non, la frite, la vraie, celle de la femme et de l'homme moderne, est confectionnée uniquement de pommes de terre qu'on épluche, Binge, Mona Lisa ou Rosabelle, qu'on plonge en double cuisson dans un bain d'huile de tournesol, colza ou graisse de bœuf pour les puristes. Un peu de sel et basta.
21: Comme ça, la maison, avec mon papa et ma maman, quand ça nous prend, on s'éclate à la frite. Oh oui, des frites.
17: Dernièrement, le journal Libération a eu la bonne idée de faire un tour opérateur de la meilleure frite à Paris.
21: Je viens droguer. Je me drogue à la frite.
17: Côté street food, deux adresses pour les junkies de la pomme de terre, un néo-kebab chez Mehmet, rue Ramet dans le 18e arrondissement et Patate dans le 6e rue Saint-André-des-Arts. Une échoppe, sa vitrine et une barricade de grosses pommes de terre, cornet de frites à 4 euros.
22: Coupez-les en fines lamelles, plongez-les dans l'huile bouillante, salez-les. Vous aurez des frites. Ni Dieu, ni maître, mais des frites, bordel.
17: Autre pépite, Chantefable, 93 avenue Gambetta, du très gourmand Tom Lefebvre. Il propose des frites croustillantes qui brillent dans les miroirs de cette belle vieille brasserie 1910, avec une entrecôte de compétition et une carafe de Saint-Joseph. On n'est pas loin du paradis. Dans le peloton de tête également, les frites du Cornichon, un néo-café populaire, 2 rue des Goncourt dans le 11e arrondissement. 8 euros le cornet au comptoir avec une pinte de bière Jupiler et tout va bien. Le Paul Chen des Frères Dufour, rue du Cherche-Midi, contrairement à leur nom, pas de frites au four, mais de l'inattaquable bien doré.
23: Hey, mais maintenant on en a une friteuse sans odeur, Seb.
17: Enfin, dans l'esprit des baraques à frites, des ch'tis de Roubaix ou de Tourcoing, à Vitry-sur-Seine, dans le Val-de-Marne, place Robespierre, près de la mairie, cornet de frites à 3,50 €, préparé avec amour et surtout avec de la graisse de bœuf.
21: Je ne peux pas me passer de frites, c'est plus fort que moi, ça me rend fou.
17: Les tops du journal Libération, les meilleures frites de Paris à consulter sur Internet. Toutes affaires cessantes, stop au quinoa, boulgour et autres usurpatrices de patates douces qui n'a strictement rien à voir avec le tubercule de Monsieur Parmentier. Paris la frite, Paris cornet, Paris l'enfance.

0: 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Wikizef, petit guide à l'usage des étrangers du sud du péage d'Arras en vacances dans notre belle région.
1: Votre cousine a décidé d'organiser son anniversaire, seulement les temps sont durs. Elle voudrait réunir la famille, mais faire ça à moindre frais. Vous savez, les réceptions dans les grandes familles, ça fait vite cher, hein. Rien que la famille proche, ils sont 25. Deux, trois cousins en plus avec les gosses, on monte vite à 50. Alors elle a une idée. Elle se dit, je vais faire à manger des pentières au four avec des saucisses au barbecue. Et ils ramèneront chacun une ou deux bouteilles. Et là, votre cousin, il dit, Vadius, ça va faire une paire de bouteilles. Ne paniquez pas, Wikizef est là pour vous aider. Votre cerveau s'est mis en route à essayer de compter. Et vous ne parvenez pas à trouver comment une trentaine d'adultes en ramenant une ou deux chacun, voire trois, on arrive à une simple paire.
2: Définition.
1: Une paire de bouteilles ? Beaucoup de bouteilles. C'est simple, hein. Mais attention, quand on dit une paire de bouteilles, c'est quand on sait qu'il va y en avoir beaucoup, peut-être même de trop, mais on ne sait pas combien. Et en acceptant ce qui va par paire naturellement, les chaussures, les tototes, les chaussettes, les prunes et les jumeaux. Par contre, à un colloque de jumeaux, on peut dire, des jumeaux là-bas, il va y en avoir une paire. Et si on va par là, dans le dressing de votre femme, je suis sûr que des chaussures, il y en a aussi une paire.
2: Exemple.
1: Une paire de manifestants selon la police, une belle paire de manifestants selon les syndicats. Je crois qu'on a fait le tour. Depuis le temps des Wikizef, je crois, j'en ai fait une paire, je suis sûr.
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1: Bonjour, je m'appelle Esteban Raymond, ma passion est d'organiser les fêtes votives.
2: Je voudrais un jour et des glaçons dans un verre à ballon.
1: Ah, étrange, quand on vient du Sud, c'est pas étrange. C'est la tradition, c'est la beauté du Sud. Ça me représente du plaisir parce qu'on organise quelque chose qui donne de l'envie aux gens, qui donne le sourire aux gens. Ça permet de se retrouver, c'est ce qui est beau.
3: Vous avez toujours vécu avec ça dans votre village, les villages?
1: Ça fait 22 ans que je vis ici, depuis le 15 octobre 2003 où je suis né, et je vis depuis avec les fêtes votives.
3: Donc Saint-Hilaire-d'Ozillon, les fêtes votives, elles sont incroyables ici?
1: Ah, ici, Monsieur Duport-Jeronet est un très très bon président. Moi, je suis président dans le village voisin, à Question-du-Gard. Bon, ben, ça fait depuis mon plus jeune âge où je fais la fête. Donc maintenant, faire monter la fête, monter les projets de la fête votive toute l'année, moi, c'est un honneur. On organise toujours des surprises. Chaque année, on change. Chaque année, on peut rajouter une manade. On peut changer les DJ. On peut changer les animations qu'il y a dans la fête. On peut changer même ce qu'on fait au cours de l'année parce qu'il n'y a pas que les taureaux. Il y a les lotos, il y a les soirées. C'est le loto, je crois que c'est même plus compliqué à organiser que la fête votive.
3: Pourquoi ça vous passionne tant d'organiser tout ça?
1: Ah, donner autant de sourires aux gens. Faire vivre nos traditions, c'est magnifique. Moi, j'aimerais que si plus tard j'ai des enfants, ils puissent vivre la même enfance que j'ai eue avec les fêtes votives. Mm-hmm. C'est magnifique. Avec tous ces problèmes d'assurance, de maladie actuellement, c'est très compliqué, mais on va arriver à se relever.
3: La fête votive démarre. Vous en profitez quand même un peu ou...
1: On en profite, mais on travaille beaucoup. On travaille beaucoup. Mais grâce à tous les membres qu'on a, on peut arriver à tourner un peu. Des fois, il y en a un qui va faire la fête pendant que les autres servent et on essaie de tourner. Puis il y a des moments, on a les parents qui passent derrière.

0: comptoir et nous, les enfants, on retourne faire la fête.
1: Votre fête votive, elle est parfaite. Elle serait composée de quoi ?
0: De bonheur, de joie et de beaux taureaux. Le plaisir de voir les gens heureux, le plaisir que nous, on soit heureux. Même en servant, en s'occupant de la fête, il faut qu'on soit heureux. Il faut qu'on fasse la plus belle fête pour que les gens soient le plus heureux.
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4: La politique et l'amour ne font pas bon ménage. Dans cette nouvelle histoire, on plonge dans le quotidien du premier président du Parlement de Bourgogne. Voici la légende de Giroux le Fou et Marie Baillet. Extrait de votre ouvrage, Sandra Amani, Amour et passion d'antan en pays bourguignon, aux éditions de l'Escargot Savant. Bonjour Sandra.
5: Bonjour Charlotte.
4: Nous voici en l'an de grâce 1634, sous le règne de Louis XIII. Pierre Giroux vit à Dijon et aime beaucoup les femmes.
5: Notre président a 30 ans. Il est marié à une femme de la haute société, Mademoiselle Legout de la Berchère. C'est grâce à son épouse que Pierre a si bien réussi en politique. Même s'il ne l'aime pas, pour sa carrière, il ne peut pas s'en séparer. Après plusieurs aventures sans lendemain avec des prostituées beaunoises, Pierre Giroux tombe éperdument amoureux de la femme de son cousin, Marie Baillet. Et cet amour est réciproque.
6: Grand Dieu, dire que cette femme n'est même pas jolie. Pourquoi l'amour est-il si capricieux ?
5: Quelques mois après leur coup de foudre, les amoureux ont de plus en plus de mal à dissimuler leur relation extra-conjugale. Lors des réceptions, ils s'isolent dans les petits salons où ils échangent des baisers passionnés. Ils ne peuvent plus se passer l'un de l'autre. Un soir, après une étreinte fugace dans un placard, Pierre n'en peut plus.
6: Si seulement nos deux minables conjoints étaient morts, ma tendre Marie, nous pourrions alors arrêter de nous cacher. Je te fais la promesse qu'on sera un jour réunis. Je vais d'abord m'occuper de mon cousin.
5: Aussitôt, Giroux dépêche Denis Carteau, l'un de ses fidèles amis, et lui demande, moyennant 20 pistoles, d'éliminer l'encombrant cousin Baillet dans les bois du Val-Suzon. La première tentative échoue. Tout comme la deuxième dans la forêt de Bressay-sur-Tille. Le président est furieux.
6: Bande d'incapables ! Il va donc falloir que je me débarrasse moi-même de cette vermine. Mais en attendant le bon moment, occupons-nous de l'autre idiote. Je ne peux plus supporter sa présence chez moi. Je la déteste.
5: Justement, l'occasion est belle. Madame Giroux ne se sent pas très bien ces derniers temps. Elle se plaint de la tête, du ventre, elle vomit sans cesse. Pierre fait donc appel au docteur Rodeau. Le fameux praticien s'installe chez les Giroux pour suivre au plus près l'évolution de la santé de madame. Nuit et jour, le médecin reste au chevet de sa patiente. Il lui donne des potions, non pour guérir son mal, mais pour la faire mourir à petit feu. 10 jours plus tard, l'épouse décède d'une maladie incurable, impossible à combattre. Le docteur Rodeau sera grassement rémunéré.
6: Maintenant, c'est au tour de l'autre imbécile.
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4: Jusqu'où iriez-vous par amour ? En septembre 1638, Pierre Giroux, le premier président du Parlement de Bourgogne, devient complètement fou. Vous écoutez l'histoire de Sandra Amani, extraite de l'ouvrage « Amour et passion d'antan en pays bourguignon » aux éditions de l'Escargot Savant. Pierre Giroux et la femme de son cousin, Marie Baillet, sont amants. Après avoir éliminé sa propre épouse en l'empoisonnant, un dernier obstacle se dresse devant ce couple sordide.
5: Ce soir de septembre 1638, le cousin Baillet se rend gaiement chez Pierre Giroux. Il est en compagnie de sa femme, Marie.
7: Mon cher cousin, quel plaisir de vous recevoir. Prenez donc place à cette table, juste à l'endroit où s'asseyait ma tendre épouse. Oh, elle me manque terriblement, vous savez. Un peu de compagnie sera salutaire pour moi. La solitude où m'a plongé sa mort me désole.
5: Le vin coule à flot, et surtout dans le verre du cousin. Bientôt complètement ivre, le cousin Baillet perd la raison. Pierre rit avec lui mais ne boit pas. Marie tremble à mesure que s'écoule le repas. Elle est déjà prise de remords. Lorsque Baillet s'apprête à prendre congé, Giroux s'empare d'un immense couteau à viande. Le cousin, complètement saoul, ne réagit même pas. Quand le couteau le frappe en plein cœur, Baillet pousse un cri horrible, un cri de bête qu'on éventre. Il meurt estomaqué. Le cousin Baillet, après une soirée forte arrosée, aurait perdu la tête et a mystérieusement disparu. Les jours suivants, Giroux s'assure que personne ne le dénoncera. Il commence par éliminer ses complices. On n'est jamais trop prudent. 12 personnes sont ainsi victimes de la folie du tueur.
8: Mince, j'ai oublié l'avocat. Humbert doit mourir. Sinon, il ira clamer au juge que je l'ai consulté sur des questions d'héritage.
5: 2 années passent. Les corps des victimes, bien dissimulés, ne sont jamais retrouvés. Les 2 amants restent discrets et continuent de se voir en secret pour ne pas éveiller les soupçons. Mais la vieille mère du cousin Baillet ne peut croire en la disparition de son fils si talentueux. Sa belle-fille, Marie, lui suggère de porter plainte contre X sur les conseils du diabolique Pierre Giroux. Les premiers à être interrogés sont les domestiques du président. Ils cèdent après des nuits de torture et avouent l'impensable. Le corps de Baillet a été mis dans un sac et caché dans un hôtel particulier de Dijon. Le 6 mai 1643, Pierre Giroux est enfermé dans les cellules du château de Dijon. Le tribunal ne tarde pas à donner son verdict.
9: Qu'on lui coupe la tête !
5: Marie, qui a quitté la ville de Dijon avant la mise à mort de son amant, est arrêtée quelques temps plus tard et condamnée à mort. Un ami du roi sauve sa tête et obtient l'annulation de la condamnation. Marie peut alors se remarier.
10: En espérant que sa prochaine union sera moins mortelle.
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12: À quoi servent les maths ?
13: Par exemple, si on est coiffeuse, pour faire payer ses clients, au lieu que de prendre une calculette, le faire de tête comme ça, le plus rapidement, comme ça on n'utilise pas trop notre téléphone. Puis c'est intéressant les mathématiques.
14: Moi je trouve que ça sert à tout et à rien. Les profs, ils disent faut savoir convertir, mais ça sert à rien quand on est grand en fait.
15: Dans n'importe quel métier, il faut savoir les maths. Convertir, si il faut, parce que ça se trouve, à un moment donné, l'occasion elle va venir, tu vas pas savoir et ça va être compliqué. Et moi je préfère les maths que le français.
16: Moi je me dis, c'est comme toutes les autres matières, plus tu sais de choses et tu es bon en maths, français, grammaire, plus tu auras plusieurs métiers à ta disposition.
17: J'ai jamais trop aimé les maths, mais je sais que je pense que ça va beaucoup servir.
18: En fait, les maths, c'est une des premières matières à être inventée. Les maths, c'est la base de l'école.
19: Pour payer quelque chose, il faut se servir des maths pour, par exemple, compter les pièces, les billets, etc. En fait, les maths, il y a beaucoup de choses qui servent à beaucoup de choses. Il y a des choses où tu vas jamais t'en servir en mathématiques, quoi. Par exemple, la géométrie, tu t'en sers que dans quelques métiers. Tu vas pas t'en servir dans tous les métiers du monde.
20: On était parti à Cultura et j'avais pris des sous, mais j'avais mal compté. Donc, je demandais à ma mère de payer parce que j'avais pas assez. Mais du coup, faut compter tout. Faut compter les centimes et les euros et tout ça.
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1: Salut Brésil.
2: Qui êtes-vous? Qu'est-ce que vous faites ici et à qui ai-je l'honneur?
1: Je m'appelle Jérémy Thierry.
3: C'est quoi ces prénoms? Qui s'appelle comme ça?
4: C'est Jérémy.
5: Tu as quel âge, mon grand?
1: J'ai 34 ans et je suis chocolatier glacier.
2: Bah, c'est super, c'est ce que tu voulais. Tiens, je t'ai amené un peu de glace, mûre pistache.
1: Et je suis dans les petits bonheurs.
6: On va se régaler.
7: Il va manger.
4: Et elle est où ta maison?
1: Je suis de la forêt Fouesnant, je vis à la forêt Fouesnant, j'ai grandi à la forêt Fouesnant, j'étais à l'école à la forêt Fouesnant.
8: C'est bon, on a compris.
1: Et si j'avais à la caractériser, c'est la mer forcément. C'est une commune du littoral avec un des plus gros ports de...
2: De quoi ?
1: Plus gros ports de plaisance de la région.
2: Ah ouais ?
1: Donc on y passe beaucoup de temps.
9: Et le temps, c'est de l'argent aussi.
1: Il y a beaucoup de boulot aussi à la forêt Fouesnant, donc on n'a pas trop le temps d'en profiter. Mais il y a les Glélans. L'archipel des Glélans. On y passe souvent des vacances, des week-ends, des soirées, histoire de décompresser après des journées compliquées au boulot. On a de la chance d'avoir un petit paradis comme ça à 30 minutes de navigation de la côte.
4: C'est un endroit magnifique.
2: Allez, on va se balader.
1: Mon coin préféré quand je me balade, c'est le lac de Guerre-les-Dents. Il y a plein de petites balades sympas à faire au départ de Guerre, où il y a une station nautique, une base nautique avec de quoi faire du pédalo.
10: En pédalo, mais c'est que c'est pas tellement la saison pour faire du pédalo.
1: Et une petite plage de sable blanc, voilà, il y a des restos, des bars, je trouve ça sympa, ça nous évade un peu. D'autant plus quand il est vidé, ça n'arrive pas souvent, mais on peut découvrir ce paysage lunaire et puis les maisons qui ont été ensevelies par les eaux. Qui sont découvertes.
4: Ça se passe sur la Lune, tout ça?
1: Quand tu marches dessus, ça, le sol est souple, ça, et puis ça fait des grands cratères comme si on était sur la Lune, quoi.
4: Tu veux voir mon coucher de soleil?
11: Non, sans blague, c'est pas la peine.
12: Ce matin, exercice d'expression orale.
1: L'expression bretonne que j'utilise et dont j'ai été martelé, mon grand-père le disait souvent, non dégueu.
13: Mais du rythme, du mouvement, mettez-y vos poyaux, dans ta gueule.
1: Non dégueu.
14: Quoi, un gueux? J'en prie, Jean-Pierre aussi est un gueux, ça n'empêche pas d'être un mari sympa.
13: Lui, un gueux,
1: Et en général, quand il disait ça, fallait courir. Allez, salut.
13: Allez, bonne santé, les gueux.
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15: On prend de la hauteur aujourd'hui à Montarcher, un village qui cumule plusieurs particularités. D'abord, c'est le plus haut village de la Loire, à 1160 mètres d'altitude. C'est une des plus petites communes du département, en superficie aussi. Et puis le lieu où a été produit une archive presque unique en France. Pour nous en parler, j'accueille aujourd'hui Sarah Duris. Bonjour Sarah.
16: Bonjour Eddy.
15: Guide conférencière à l'Office du Tourisme Loire-Forêt. Quelle est l'histoire de ce document si rare et ancien?
16: Il s'agit d'un registre d'état civil. Il recense les naissances, les mariages et les décès sur la commune de Montarcher. Mais ce qui fait qu'il est tout à fait exceptionnel, c'est la date à laquelle ce registre débute, 1468, soit la fin de la période médiévale.
15: Est-ce que cela veut dire qu'il n'y avait pas de registre d'état civil avant ?
16: Non. L'obligation de produire un document comme celui-ci est ordonnée par l'État au XVIe siècle. Et cette ordonnance n'est pas toujours bien respectée par les paroissiens. Ici, la population est recensée avec 70 ans d'avance.
15: Est-ce qu'on connaît l'auteur de cette archive ?
16: Oui, c'est le prêtre de Montarcher, nommé Claude Ferrier, qui a tenu le registre pendant 49 ans. On y lit les noms, les dates et même les métiers des anciens archimontois, mais aussi la météo.
15: Ah, ça m'intéresse. Est-ce que les conditions climatiques de l'époque étaient bonnes ?
16: Alors, c'est difficile à dire parce que ce sont principalement les mauvaises années qui sont inscrites. On lit des sécheresses, des tempêtes et même un tremblement de terre. En 1543, suite à une invasion de chenilles ayant entraîné une famine, l'évêque du Puy prend une mesure exceptionnelle, excommunier les fameux insectes. On vous laisse juge de l'efficacité de cette mesure. Il évoque aussi les épisodes de peste.
15: Des documents qui renferment de drôles de surprises. Où est-il conservé aujourd'hui ce fameux document?
16: Il est gardé précieusement aux archives départementales à Saint-Étienne. Il a longtemps été le plus ancien registre d'état civil de France et donc a été présenté lors d'une exposition universelle à Paris. Aujourd'hui, c'est le deuxième plus ancien de l'Hexagone, mais c'est le mieux conservé des deux.
15: Un véritable trésor qui témoigne de la vie des habitants de Montarcher. D'autres histoires et légendes sont à découvrir sur place, notamment lors des visites guidées menées par les guides de l'Office du Tourisme Loire-Forêt. Merci Sarah Duris.
16: Merci.
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5: Avaler des légumes aux ados, c'est souvent mission impossible.
7: Parce que c'est pas bon.
5: Et si en plus les légumes sont moches, bah là c'est carrément la guerre.
8: Oh, toi, file dans ta chambre et que ça saute. Dépêche-toi. Allez, ouste.
5: Carottes tordues, navets craquelés, patates trop grosses ou trop petites, difficile de leur faire avaler tout ce qui sort des standards parfaits des supermarchés.
9: Non, j'ai pas faim.
5: Du coup, les légumes moches finissent à la poubelle. Pourtant, ces légumes-là ont autant de goût, voire plus de caractère. Mais non, non, non, ils ne rentrent pas dans le moule. Comme dans la vie, ce qui n'est pas dans la norme est souvent mal perçu. Et dans l'alimentation, bah, carrément jeté.
9: Je me rappelle dans le temps que, quand j'étais petit, qu'on ne gaspillait rien.
5: Au lycée d'Avier à Joigny, on a décidé de casser les codes et de ne rien gaspiller avec une soupe un peu spéciale.
17: Tiens, ça c'est de la soupe au chou.
5: Alors, elle n'est pas forcément au chou, mais tous les mercredis, entre 10h-10 et 10h10, c'est l'effervescence dans la cafétéria. Des centaines d'ados, des cuillères qui s'agitent, des verres de soupe qui disparaissent en un clin d'œil, 150 portions englouties avec le sourire. Le secret ? Une soupe préparée avec des légumes moches. C'est tellement bon. Bah oui, des carottes difformes, des pommes de terre irrégulières, transformées en un délice réconfortant.
18: Avant, j'étais moche. Ma vie était un enfer.
5: Et puis l'équipe choc de l'association Lycévasion, née en 2025, est arrivée et elle a tout changé. Avec cette idée choc, et si on montrait que moche ne veut pas dire mauvais ? Et ça marche, les élèves adorent, tout se passe comme sur des roulettes au lycée Louis Davier. Voilà un geste d'éducation de bon goût, doublé d'un geste solidaire et anti-gaspi, qui met dans le mille, du coup j'ai envie de m'y mettre aussi. Allez, sauvons les légumes moches.
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